chef d'orchestre Daniel Barenboim. Un piano réalisé par l'atelier Chris Mann, qui est plutôt spécialisé dans la construction de clavecins de pianoforte. Sans vous assommer de détails techniques, le piano à cordes parallèles se distingue du piano moderne à cordes croisées. L'idée étant de garder le fruité, le caractère, la chaleur du piano ancien et de lui apporter la perfection technique et la constance du piano moderne. Tout cela ne serait rien sans un artiste le jouant. Je dis un artiste avec un grand A parce que j'ai découvert un pianiste qui s'appelle Dimitri Malignan. Et non seulement c'est très bien joué, c'est lui qui rédige les notes de la pochette. Je m'en voudrais de le paraphraser en lisant simplement ce qu'il a écrit, qui est pertinent, concis, toujours juste. Je vous proposais d'écouter son disque, tout simplement. Un disque s'appelle Pérégrination, un voyage dans l'univers de Johann Sebastian Bach, qui commence avec une pérégrination au sens géographique du terme, le célèbre capriccio sur le départ de son frère bien-aimé, et qui sera poursuivi, pour votre meilleure écoute, par les 15 sinfonias, des exercices a priori scolaires, entre guillemets, mais qui, joués comme ils le sont, deviennent des petits bijoux de musique. Capriccio sur le départ de son frère bien-aimé, et 15 sinfonias, Johann Sebastian Bach, joué par Dimitri Malignan, un disque hors tous.

Nous venons d'entendre le Capriccio sur le départ de son frère bien-aimé et 15 Sinfonia de Johann Sebastian Bach, Dimitri Malignan, un disque Hortus. Disque dont je vous propose de poursuivre l'écoute avec un adagio en sol majeur et la fantaisie et fugue en do mineur, fugue inachevée. Johann Sebastian Bach, Dimitri Malignan au piano, un disque Hortus.

0: Nous venons d'entendre l'Adagio en sol majeur, la Fantaisie et fugue en do mineur de Johann Sebastian Bach, joué au piano à cordes parallèles par Dimitri Malignan, un disque Ortus, dont j'ai oublié de souligner l'excellence technique. C'est un piano qui est enregistré de près, mais sans dureté, qui permet d'apprécier la subtilité du jeu de cet excellent pianiste et le nuancier de couleurs de cet excellent piano. Merci encore aux éditions Ortus. Voilà, j'ai eu beaucoup de plaisir à préparer cette émission. J'espère que vous avez eu beaucoup de plaisir à l'écouter. Et je vous dis à très bientôt.
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2: Didyme. Didyme, c'est un mot grec qui veut tout simplement dire jumeau. Et c'est un nom qui est présenté à une ou deux reprises dans les évangiles pour nous parler de l'un des 12 apôtres choisis par Jésus. On le connaît mieux sous son autre nom, qui est le nom de Thomas. Thomas, c'est en fait un mot qui veut dire la même chose, mais dans une autre langue, qui est la langue araméenne. Donc, le jumeau. Alors bien sûr, on s'est posé la question, mais jumeau de qui ? Parce qu'on n'est jamais jumeau tout seul, bien évidemment, on a un frère ou une sœur. Si on est des vrais jumeaux, ça devait être un frère pour lui. Et donc, on a beaucoup spéculé sur ce sujet, essayant de trouver qui c'était. Et l'une des hypothèses les plus probables, qui est curieuse peut-être pour certains de nos auditeurs qui ne l'ont peut-être jamais entendu, c'est qu'on dit qu'il pourrait être le jumeau de l'un des frères de Jésus qui sont mentionnés dans l'Évangile, que ce soit Jude, Jacques, José ou Simon. Alors certains disent que ça pourrait bien être le frère de l'un de ces personnages de la famille même de Jésus. Alors, moi, je ne suis pas capable maintenant de vous présenter les arguments qui ont été présentés pour défendre une telle hypothèse, mais bon, ça fait partie des curiosités à son sujet. Mais quand on parle de Didyme, de ce jumeau-là, on a peut-être oublié quelques-uns des épisodes où il est mentionné dans les évangiles. Le premier, c'est assez intéressant, se trouve dans l'évangile de Jean, où on va nous dire que à un moment, Jésus a entendu parler de la nouvelle d'un de ses amis qui s'appelait Lazare et qui était malade. Et puis, on demande à Jésus de venir voir son ami Lazare, parce qu'on sait que Jésus a guéri déjà quantité de malades, et la famille de Lazare espère bien que Jésus pourrait guérir ce malade. Mais Jésus ne vient pas. Et puis, tout d'un coup, Jésus décide de partir 3 jours après. Et quand il part, Thomas, Didyme, le jumeau, intervient. Et il va dire, non, c'est terrible, Jésus a déjà été menacé de mort, allez dans la direction de Jérusalem parce que la famille de Lazare habitait dans la banlieue de Jérusalem, c'est un gros risque, on risque vraiment un danger fort, Jésus pourrait être mis à mort. Mais Didyme, le jumeau, se dit, c'est mon frère, je l'aime, en quelque sorte. Et si lui court un danger de mort, moi je suis prêt à aller mourir avec lui. Allons-y quand même, partons avec lui, même s'il faut mourir. Donc c'est un personnage qui a des réactions qui sont intéressantes, il est conscient du danger, mais il se dit, ça vaut la peine de servir un maître comme Jésus, de le considérer presque comme son frère jumeau, et si lui doit mourir, moi je meurs avec. C'est peut-être une image intéressante pour réfléchir sur ce qu'est notre foi. Maintenant, bien sûr, c'est vrai qu'on connaît beaucoup Thomas par ce vocable qu'on lui a souvent attaché en disant « c'est Thomas l'incrédule ». Pourquoi ? Parce que le jour de la résurrection, on nous dit que les disciples étaient rassemblés, ayant peur, les portes fermées, et que Jésus ressuscité est apparu au milieu d'eux, et que Thomas était absent. Et donc, quand les autres lui ont dit « tu sais, on a rencontré Jésus, il est revenu à la vie », Thomas leur a dit « moi, je ne crois pas tant que je ne vois pas, tant que je ne touche pas ». Et l'évangile de Jean nous raconte que la semaine suivante, Jésus est apparu au même endroit, dans les mêmes conditions, mais en la présence de Didyme, le jumeau Thomas. Et qu'à ce moment-là, Jésus lui a dit « écoute, n'aie pas peur, regarde, c'est bien moi, tu peux me reconnaître, regarde mes mains, elles sont percées, regarde mon côté, il a été percé, c'est bien moi ». Et on nous dit que Thomas regarde, touche, palpe, et que il se met à genoux et qu'il va prononcer cette confession extraordinaire « Tu es mon Seigneur, tu es mon Dieu ». Et donc, dire que Thomas c'est l'incrédule, oui, c'est une petite phase peut-être dans sa démarche. Et peut-être que c'est une occasion de nous dire que la foi et le doute, ce sont des jumeaux. Ça va bien ensemble. On ne peut pas vraiment croire si on n'a pas douté à un moment. Et on ne peut pas vraiment douter si on n'est pas prêt à croire certaines choses. Je crois que dans ce sens-là, ce jumeau-là a quelque chose à nous dire à tous pour nous faire réfléchir. Maintenant, qui il était exactement ? Ben, je ne peux pas vous en dire plus avec plus de certitude. Mais en tout cas, c'est un personnage qui mérite notre intérêt. Et peut-être que ça vaut la peine d'en faire notre jumeau à nous. Vous trouverez son histoire dans l'Évangile de Jean, chapitre 11, chapitre 20.
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0: Avec vous, Éric de Nimal, on parle dans cette émission des bases du christianisme évangélique et la façon dont vous nous présentez un Jésus qui va faire bouger en quelque sorte les traditions. Et pour en arriver à un essentiel, est-ce que ça n'est pas résumé dans le Sermon sur la montagne? Est-ce qu'on pourrait dire cela? Ou c'est restrictif?
1: Non, c'est résumé très vite, aussi bien dans le Sermon sur la montagne que lorsque dans l'Évangile de Jean, par exemple, on raconte l'histoire d'une rencontre entre Jésus et une Samaritaine. Cette Samaritaine, qui est donc une paria quelque part, hein, dit mais finalement, où est-ce qu'on peut adorer? Est-ce qu'on adore sur cette montagne ou est-ce qu'on adore sur cette montagne? C'est quoi en fait le bon système? Et il va répondre, mais ni là ni là. Ce qui est important, c'est de vivre sa foi en vérité, en sincérité, en authenticité, en prise directe avec Dieu. Et ce message-là, effectivement, est un message assez révolutionnaire. C'est la raison pour laquelle, d'ailleurs, les prêtres de l'époque ont très vite senti que si Jésus entraîne le peuple à adhérer à ces idées-là, Jésus casse la baraque, hein, c'est-à-dire la baraque étant le temple. Jésus casse la baraque, c'est-à-dire qu'il casse l'institution, etc. Et donc tous les prêtres n'ont plus qu'à aller pointer à l'Agence nationale pour l'emploi.
0: Il casse la baraque au sens littéral, comme au sens évidemment spirituel aussi.
1: Et cette réalité-là, on va la retrouver tout au long de l'histoire de l'Église, c'est-à-dire que les héritiers du message de Jésus-Christ, les disciples et puis les croyants qui vont suivre, vont essayer de vivre le message de Jésus-Christ, mais progressivement, une institution va se mettre en place et on va retomber dans le même système que Jésus a combattu avec le temple qui prenait toute la place et qui était le passage obligé sans lequel on ne pouvait plus atteindre Dieu. Progressivement, le système dans l'histoire de l'Église va se mettre en place. L'Église va se substituer même à Jésus-Christ. L'Église va devenir le nouveau temple et l'Église va dire « si vous ne passez pas par moi, vous ne pourrez pas atteindre Dieu ». Et les réformateurs et le protestantisme, et les revivalistes, et tous ceux qui vont relire le texte biblique en redécouvrant le message de Jésus-Christ, vont dire, mais attention, Jésus a cassé le temple, on ne veut pas nécessairement casser l'Église, mais l'Église est en train de prendre la place du temple, et il va falloir nettoyer un peu tout ça, quoi.
0: Remarquez, quand vous dites qu'il a cassé le temple, en soi, ce qu'il a cassé, c'est les tables des marchands qui faisaient de la religion une raison de s'enrichir.
1: Oui,
0: il garde quand même quelque part, il ne dit pas de sortir du judaïsme.
1: Non. Il ne dit pas cela, mais en même temps, il dit le temple va disparaître. Donc, il va falloir trouver un autre lieu. L'autre lieu, il est nulle part, il est partout.
0: En esprit et en vérité,
1: voilà,
0: c'est ce qu'il dira.
1: En esprit et en vérité. Donc, on n'est plus obligé de passer ni par le temple, ni par l'église. Le temple est un moyen. Mais si le temple devient le but, si le temple devient l'objectif, alors il n'est plus dans son rôle. L'Église est un moyen pour atteindre Dieu, oui, mais c'est un média, dans le sens où un médium, on passe au travers, un canal. Mais si le passage est obligé, on n'est plus en esprit en vérité, et donc ça va être toute cette démarche des chrétiens évangéliques, authentiques, qui redécouvrant le message de l'Évangile, parfois grâce à l'Église, vont être obligés de dire « nous avons perdu en cours de route une vérité importante » et l'Église devient un système qui oblige un rituel et ce rituel-là est en train de tuer le spirituel.
0: Alors, le rituel de l'Ancien Testament, c'était deux choses. D'une part, les Écritures, puisqu'elles existaient depuis le temps de Moïse jusqu'au moment où Jésus vient. Et puis également, à côté des Écritures, il y avait justement la tradition qui était rentrée en cours de route. Quand Jésus balaye le temple, comme vous le dites, pour autant, il ne rejette pas les Écritures.
1: Alors, il ne rejette pas les Écritures, mais il ramène toujours les personnes à redécouvrir cette Écriture et à la débarrasser un petit peu de ce qui a été ajouté, la tradition notamment, parce qu'il critique aussi la tradition des prêtres de son époque. Vous avez ajouté ça, vous avez fait ça, vous, etc. Vous imposez aux gens des fardeaux que vous ne portez pas, etc., etc. Donc il y a de la part de Jésus aussi ce message essentiel qui est de dire la parole qui mène à Dieu, vous l'avez. Le problème, c'est que vous l'avez gangrénée. Vous l'avez, a priori, elle était suffisante, mais vous avez ajouté toutes sortes de choses parce que vous aviez intérêt à cela.
0: Je voudrais réagir sur le mot « ajouter » précisément, parce que Jésus va dire à un moment donné « malheur à celui qui va, par exemple, enlever un iota de la lettre ». Donc, tout en bousculant les traditions, il reste très lié à l'écriture. Est-ce que c'est ce parallèle peut être fait justement avec le début de l'histoire chrétienne, c'est-à-dire la formation d'un Nouveau Testament sur lequel on se réfère et qui petit à petit va être perdu de vue et pour lesquels les précurseurs du protestantisme vont dire il faut faire du ménage,
1: exactement,
0: mais on garde quand même la lettre.
1: Bien sûr, bien sûr.
0: Est-ce que c'est ça qu'on va avoir
1: dans... La référence, c'est ça. La référence, c'est l'écriture. La référence, c'est le message de Jésus-Christ pour le christianisme qui est en train de naître. Et on va sans cesse rappeler les paroles du Christ. On va sans cesse analyser les paroles du Christ. On va les disséquer, on va se les approprier, on va s'en nourrir. Et puis, progressivement, on va les perdre de vue, ces paroles, avec les siècles. Et ce sont ses compagnons, en quelque sorte, hein, les plus proches qui vont retranscrire. On sait très bien que avant même que les évangiles soient écrits, ce que nous lisons aujourd'hui dans la Bible, on sait très bien que a circulé une espèce de recueil des paroles de Jésus. Elles avaient été recueillies et donc il y avait un document comme ça qui circulait et qui montrait bien à quel point on était attentif aux propos de Jésus. Et puis ces propos, bon, on les a fixés dans les évangiles et puis les premiers chrétiens s'en sont nourris. Et puis, progressivement, l'Église s'est construite, reconstruite autour de cela. Le système s'est mis en place. Et puis, le système a absorbé le tout. Et les paroles du Christ se sont un peu perdues au profit des paroles humaines, au profit des interprétations, au profit des intérêts des uns et des autres, parce qu'il faut bien le reconnaître, l'Église avait des intérêts aussi. En tout cas, dès qu'un homme a du pouvoir, dès qu'un homme a une espèce de reconnaissance, il se transforme, de serviteur, il devient maître. Et donc là, il y a une dérive importante et il va y avoir dans l'Église des petites gens parfois qui vont dire « Oh, vous êtes en train de vous tromper, descendez de votre piédestal », etc. Quand on va les écouter, ce sera utile. Quand on ne va pas les écouter, ça va être la crise et c'est le début des schismes dans l'Église.
0: Merci Éric Denimal, toujours basé sur le protestantisme pour les nuls. Nous parlions là des bases du christianisme évangélique. Vous parliez d'un changement qui va se faire petit à petit. Il y a un point important que l'on considère dans le christianisme, c'est Constantin. Si vous êtes d'accord, dans une prochaine émission, on évoquera les premiers siècles du christianisme.

Cette série d'émissions basée sur les études faites par Éric Denimal sur le protestantisme se retrouve aux éditions First avec le titre suivant « Le protestantisme pour les nuls » où tour à tour, eh bien, on aura l'occasion d'évoquer l'histoire de la réforme et des églises protestantes, les expressions de la foi, les grandes familles du protestantisme, de même que les confessions et les déclarations de foi.

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Qu'est-ce qu'une fleur d'amandier à côté de l'énorme hiver? Rien. Et pourtant, toute fragile, la fleur d'amandier, dans un souffle blanc et rose, annonce que la force de l'hiver est déjà brisée. Ainsi sont les promesses de Dieu. Dans les froidures du monde, sur la nudité de la mort, les promesses de Dieu paraissent fragiles comme la fleur d'amandier. Mais comme la fleur d'amandier, ses promesses ont déjà raison et l'avenir est avec elles.

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2: À propos, saviez-vous que l'enfant peut apprendre à identifier son besoin ? Lorsqu'un besoin n'est pas satisfait, donc pris en compte, l'enfant ressent un déséquilibre. Et donc, son cerveau, instinctivement, le pousse à réagir pour rétablir l'équilibre. C'est ce qu'on a pris l'habitude d'appeler crise ou encore caprice. La solution face à cette irruption émotionnelle fort déplaisante, pour vous comme pour l'enfant d'ailleurs, consiste à comprendre quel besoin est en souffrance. Surtout, ne pas chercher à le faire pendant la crise. Il vaut mieux attendre que le calme soit revenu et que l'émotion soit passée. Premièrement, on peut inviter l'enfant à regarder à nouveau ce qui s'est passé, en l'aidant à formuler la situation dans les faits seulement. Il a fait ceci, j'ai dit cela, j'ai ressenti ça, j'ai pensé ceci. Dans un deuxième temps, quand les détails sont ainsi exposés, on peut alors lui demander pourquoi cela ne lui a pas plu. Il répondra peut-être, j'avais envie de faire ça et cela n'a pas fonctionné, ou j'aurais aimé vivre cela et j'ai vécu ceci. En troisième lieu, on peut chercher avec lui le besoin qui n'a pas alors été satisfait. Énumérer avec lui la liste des besoins peut l'aider. Est-ce qu'il y a un besoin vital comme boire ou manger, ou encore dormir ou être propre? S'est manifesté? Est-ce que tu t'es senti en danger? Ou alors, est-ce que tu as eu besoin de te sentir plutôt aimé ou tu t'es pas senti considéré? Ou encore, t'avais besoin d'un gros câlin? Ah, tu ne t'es pas senti soutenu peut-être, ou tu as manqué de confiance. Ou alors, t'as eu l'impression de ne pas appartenir à ton groupe de copains. Ou bien, tu avais envie de liberté, d'autonomie, de bouger et de faire selon ce que tu souhaitais. Par ces diverses questions, vous allez aider l'enfant à reconnaître et à discerner son besoin. Enfin, on termine en l'amenant à imaginer comment cela se serait passé s'il avait choisi une autre façon de réagir en fonction de son besoin. Pourquoi ne pas lui dire, il dira alors, j'aurais pu faire ceci ou cela. Du coup, je me serais senti mieux comme si ou moins comme ça. Si j'avais réagi ainsi, il se serait certainement passé ceci. Un tel accompagnement de la crise permet de ne pas se focaliser sur l'explosion en tant que telle, mais plutôt de comprendre ce qu'elle dit de l'enfant ou du jeune, et parfois de nous-mêmes, et ce faisant, d'en apprendre bien plus sur soi et sur l'autre.
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4: L'essentiel de l'actualité, la canicule continue de perturber le quotidien. Ce lundi, 845 écoles et collèges resteront fermés en France, principalement dans les départements placés en vigilance rouge. Par ailleurs, 1800 établissements adapteront leurs horaires avec des sorties anticipées dans l'après-midi. Le ministre de l'Éducation assure que ces mesures visent à garantir la sécurité des élèves et du personnel. Dans l'affaire Liana, les rapports de l'inspection générale de la gendarmerie et de la justice pointent des dysfonctionnements et des erreurs individuelles dans le traitement d'une plainte déposée dès août 2025 contre Jérôme Barella pour des faits présumés de viol sur mineur. Selon plusieurs sources, cette plainte n'avait débouché ni sur une audience du suspect ni sur une garde à vue. Les conclusions complètes doivent être rendues publiques ce lundi. Une enquête pour meurtre sur mineur de moins de 15 ans est ouverte dans le Gard après la découverte du corps d'un enfant de 2 ans à la Grande Combe. Le petit garçon a été retrouvé mort samedi soir. Sa mère, une femme d'une vingtaine d'années, a été placée en garde à vue. Les circonstances du drame restent à déterminer. Et puis côté sport, la sélection du 15e corps de France, Fabien Galthié a dévoilé une liste de 39 joueurs pour la tournée de juillet dans l'hémisphère sud. Les Bleus affronteront donc la Nouvelle-Zélande, l'Australie et le Japon.
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1: La commune de Thaon-les-Vosges porte la 5e édition de la fête de la musique et de la nocturne commerciale. Pour en parler, je suis en compagnie de Cédric Bernardin, chargé de développement territorial et manager du centre-ville de la commune. Et avec vous, nous faisons le point sur cet événement qui célèbre, je l'ai dit cette année, sa 5e édition. Avant d'en arriver là, rappelez-nous, qu'est-ce qui a poussé à organiser cet événement conjoint d'une nocturne commerciale en parallèle de la fête de la musique ?
2: Alors tout simplement, on a souhaité organiser un événement festif en lien avec l'association des commerçants qui venait de reconstituer un bureau. Et donc, on a souhaité organiser un événement à la fois pour fêter la musique et mettre en avant les commerces de proximité. D'où cette fête de la musique et nocturne commerciale.
1: Alors, cette date est un petit peu particulière puisqu'elle ne tombe pas sur l'événement national de la fête de la musique. On peut rappeler ce contexte également ?
2: Alors oui, tout à fait. Elle ne tombe pas le 21 juin comme l'événement national et international de la fête de la musique. Tout simplement parce que d'un point de vue culturel, avec Carole Dufour, adjointe au maire, on a souhaité proposer à des groupes et artistes de pouvoir se produire également à une autre date que le 21 juin, puisque bien souvent, les artistes vont dans des villes plus importantes et de taille plus importante et étaient demandeurs de pouvoir se produire à d'autres endroits à l'entrée de l'été et pouvoir se faire connaître. D'où le fait de proposer, nous, une fête de la musique autour du 21 juin, donc soit le vendredi qui précède, soit le vendredi qui suit l'événement national.
1: En dehors de cela, on va rappeler également que pendant l'événement national, il est possible pour tout musicien qui le souhaite de venir jouer dans les rues de la ville ?
2: Alors bien évidemment, on les invite à se rapprocher par exemple de nos bars et restaurants locaux qui les accueilleront avec plaisir. Et évidemment, si certains veulent venir se produire le 21 juin au soir, nous les accueillerons avec plaisir.
1: En dehors de cela, on va donc se concentrer sur cette date qui aura lieu, elle, le 26 juin. Rappelez-nous le programme et qu'est-ce qu'on va pouvoir y découvrir ?
2: Alors, le vendredi 26 juin, effectivement, on met un dispositif en place exceptionnel qui permet de rendre la rue principale piétonne et on va proposer plus de 12 spots de musique. Donc, on aura plus de 12 groupes et artistes qui vont venir se produire. Il y aura des groupes locaux de Thaon-les-Vosges et environ, des groupes un peu moins locaux qui viennent des Vosges et même certains qui viennent de Meurthe-et-Moselle et d'Alsace. Ça va se dérouler de 20h à minuit avec un concert inaugural à 19h devant l'auditorium Clémentine Delay où se produiront la chorale Cola Voce et l'école intercommunale de musique.
1: Et en parallèle de cela, vous le disiez, il y a donc la nocturne commerciale. Est-ce qu'il y a des choses particulières à préciser autour de cet événement ?
2: Alors oui, tout à fait. Nos commerçants ouvriront un peu plus tardivement. Et dû au fait que la rue sera rendue piétonne, les gens pourront également faire quelques achats. Donc bien entendu, on a des parkings gratuits à proximité. Ils pourront déambuler et faire quelques achats un peu plus tardivement qu'à l'accoutumée. Même peut-être pour certains, découvrir des nouveaux commerces. Au niveau de nos commerces, ils pourront les découvrir. Et il y aura quelques animations également pour les enfants, puisque c'est un événement qui s'adresse à la famille. Il y aura par exemple des manèges, des confiseurs.
1: Alors pour toutes les personnes qui veulent en savoir davantage sur cet événement, rappelez-nous, où est-ce qu'on peut se renseigner ? Un site internet, une présence sur les réseaux sociaux, etc.
2: Alors toutes les informations peuvent être trouvées sur notre site internet et nos réseaux sociaux. Et évidemment, si des gens veulent me contacter, ils peuvent prendre contact avec moi, soit via l'accueil de la mairie, soit directement sur ma page également Facebook.
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3: Le site culturel de Grand, la Gallo-Romaine, vient nous annoncer sa programmation pour le mois de juin. Et pour cela, nous sommes en compagnie de Sylvie Sigeon, qui est médiatrice culturelle. Alors, Madame Sigeon, on va vous demander de nous présenter dans un premier temps ce grand site archéologique.
4: Oui, alors le site de Grand est un site gallo-romain qui est composé d'un des plus grands amphithéâtres du monde romain et d'une des plus grandes mosaïques d'Europe. Donc ces sites sont in situ, autant pour l'amphithéâtre que pour la mosaïque. Donc il faut traverser le village pour voir les deux monuments antiques.
3: Alors au niveau des horaires d'ouverture de ces sites, comment se déroule la semaine pendant ce mois de juin ?
4: Alors pendant ce mois de juin, les sites, alors que ce soit l'amphithéâtre ou la mosaïque, sont ouverts de 9h30 à 13h et de 14h à 18h. Il faut compter en visitant librement environ 1 heure de visite, 1 heure, 1 heure 30, en prenant son temps.
3: Donc ça, c'est pour la visite libre. Et puis, si on veut en savoir un peu plus, si on veut se faire guider, avoir vraiment des informations plus fournies, est-ce que vous proposez des choses ?
4: Alors, pour les visites guidées, c'est en cette période de l'année, avant l'été, c'est sur réservation, à partir de 10 personnes.
3: En dehors de ça, le week-end, si on veut venir en famille ou si on a des enfants, est-ce que vous pensez que c'est accessible pour les petits ?
4: Alors, c'est accessible pour tous, famille, enfants, grands-enfants. Nous avons une visite avec soit un dépliant explicatif, c'est un petit livret qui est assez complet. Nous avons également des pupitres dans les monuments, mais également sur tout un circuit qui mène de l'amphithéâtre à la mosaïque. Et nous avons également des audioguides.
3: Les audioguides, vous les avez en plusieurs langues ?
4: Donc, mes audioguides sont disponibles en 3 langues, français, anglais et allemand.
3: Donc, ça permet à un grand panel de visiteurs de pouvoir profiter de vos informations.
4: Exactement.
3: On va vous demander de nous rappeler les modalités pour retrouver le programme de vos animations et puis peut-être un téléphone pour les personnes qui souhaiteraient en savoir davantage.
4: Alors, vous pouvez aller sur Facebook. Vous tapez Grand Dorémy, Grand avec un G majuscule et Dorémy avec un D majuscule. Vous pouvez également retrouver les informations sur grandlagalloromaine.vauge.fr, tout en minuscule. Et vous pourrez également appeler au 03 29 06 77 37.
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1: Bienvenue dans ce nouveau bulletin de météo. On s'intéresse à ce lundi 22 juin. C'est le 173e jour de l'année et on souhaite une bonne fête aux Albans. L'anticyclone des Açores nous apporte une chaleur extrême avec un mercure qui va frôler les 40 degrés en pleine. Face à ce dôme de chaleur, la vigilance de chacun est indispensable, en particulier pour les personnes fragiles. Au réveil, le soleil s'impose malgré de rares nuages sur tous les secteurs. Et en seconde partie de journée, puis en soirée, une ambiance de plomb s'installe. Le grand bleu règne sur la plaine, tandis que les crêtes des Hautes-Vosges voient bourgeonner quelques cumulus parfois denses vers Gérardmer. La nuit se déroule sous un ciel paisible et peu nuageux, mais l'atmosphère s'annonce particulièrement lourde et étouffante. Du côté du mercure, les minimales s'établissent à 19 degrés en altitude et 22 degrés du bassin mosellan à la cité néocastrienne. Au plus chaud, le mercure s'envole avec 34 degrés à la Bresse et 36 à 37 degrés en plaine. L'indice UV monte jusqu'à 8, pensez à protéger les personnes fragiles en cas de sortie. Et le vent ne sera d'aucune aide, en journée il est calme et de provenance fluctuante, il souffle du nord en soirée avant de tourner à l'est dans la nuit. Le lendemain mardi, l'alerte canicule se poursuit et la journée sera très chaude. À l'aube, une lourdeur nocturne plane encore, le soleil s'impose mais compose avec un voile de nuages d'altitude de la plaine jusqu'au massif. L'après-midi, le ciel devient plus partagé et l'ambiance vire à la canicule. Les nuages se font plus denses dans la vallée de la Haute-Moselle, notamment du côté du Tillot. La soirée demeure très chaude et sèche, attention, l'indice UV reste élevé. Puis, dans la nuit, les nuages se morcellent lentement pour laisser place à un ciel plus étoilé, mais l'atmosphère reste étouffante. Pour les températures, au plus frais, on compte 20 degrés sur Mirecourt-Certigny et jusqu'à 23 degrés sur les autres communes. Les maximales franchissent un nouveau seuil, 33 degrés en altitude et 36 degrés d'Épinal jusqu'à Neuchâteau, avec un ressenti pouvant monter à 44 degrés sous l'effet du soleil. Le vent est paisible et souffle majoritairement du secteur nord-est. Et dans les jours à venir, la vague de chaleur se prolonge, les températures devraient baisser sensiblement à partir de jeudi seulement. 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

0: également. Et qu'est-ce qui vous a décidé de rester ici ?
1: Il y a peut-être un peu de chauvinisme, parce que voilà, comme je suis né ici, ça aurait été un peu bête d'être né ici, d'avoir tout appris ici, d'avoir acquis le savoir-faire local, puis de partir ensuite. Et c'est toujours un peu facile de dire, ouais, bon, ici, il faudrait faire ça, ça, ça, ça, ça, et quand on a les moyens peut-être de le faire, de partir, bon, bah non, autant essayer sur place, et puis essayer de contribuer un petit peu voilà, à la vie locale, c'est ma ville. Donc voilà.
0: Alors, on a poussé les portes de votre atelier. On est vraiment curieux de rentrer en immersion dans votre métier. Comment se dessine une journée ? Comment se dessine une semaine, une année de literie ?
1: Typiquement, le cœur de mon métier, c'est vraiment la fabrication. Donc au départ et en fil rouge dans l'atelier, j'aurai toujours des projets de fabrication. C'est forcément des projets sur le moyen long terme en fonction de l'instrument, puisqu'un violoncelle, en fait, je vais le garder pendant 6 mois à l'atelier. Mais j'aime bien toujours en simultané fabriquer d'autres instruments pour toujours avoir plusieurs instruments en même temps. Donc parfois un violon, un alto en même temps et aussi des guitares. Donc il y aura toujours de la fabrication. Et ensuite vont venir se greffer tous les imprévus de la semaine ou du quotidien, c'est-à-dire les gens qui vont avoir des petits accidents avec leurs instruments. Donc il va y avoir des réparations qui ne sont pas forcément prévues au calendrier, mais qu'il va falloir intégrer. Et puis, ce qui est arrivé avec la guitare, quand j'ai aussi commencé à travailler beaucoup sur les guitares, c'est tout le domaine des réglages d'instruments et des améliorations d'instruments ou tout ça. Et là, il y en a pas mal aussi. Donc, dans une journée, je peux avoir plusieurs instruments à régler, à ramener un petit peu à la vie pour certains aussi.
0: Donc là, on parle d'instruments déjà faits,
1: oui,
0: que
1: oui,
0: vous allez pouvoir améliorer, effectivement, ou restaurer.
1: Voilà. Donc ça, il y en a aussi, et ça prend beaucoup de temps. Alors finalement, j'arrive à chaque fois en début d'année, en début de mois ou en début de semaine avec un programme bien précis. Et au fur et à mesure où les jours s'écoulent, le programme est un peu chamboulé. Mais c'est toujours marrant.
0: Alors combien de temps faut-il compter pour la fabrication d'un violon hors imprévu ?
1: De manière optimiste, on va dire 6 à 8 semaines. Mais la réalité fait que je vais toujours mettre un peu plus longtemps.
0: Donc on est sur du 2 mois ?
1: Ouais, il faudrait compter 2 mois.
0: Donc on a vu pour le violon, au niveau des guitares ?
1: Oui, et bah, du coup il y a guitare et aussi guitare électrique, comme c'est un peu mon instrument de cœur aussi. Donc je fabrique aussi des guitares électriques. Très honnêtement, c'était aussi parce qu'il y avait peut-être un besoin de liberté dans la créativité, puisque dans le quatuor, on reste finalement assez normé quand même. Même si rien n'est interdit, on peut essayer des choses. Il se trouve qu'à l'arrivée, les musiciens aiment quand même bien qu'on reste sur des choses très traditionnelles dans ce milieu-là. La guitare électrique, c'est un peu plus libre, on va dire. Donc là, on peut vraiment expérimenter. En termes de création, on peut partir un peu dans tous les sens. Donc, c'est un petit peu ma récréation. Quand j'ai besoin de me libérer un peu l'esprit, voilà, de ne pas être dans des trucs très normés, c'est plutôt cool, la guitare. Et du coup, pour rester dans la même démarche que la lutherie classique, où finalement, c'est ma caisse de résonance qui va faire une voix, qui va former le son, si je veux rester cohérent avec la guitare électrique et que ce soit moi qui fasse une proposition au musicien, c'est-à-dire ma voix, il fallait que je fabrique aussi les micros. Donc, je me suis replongé quelques nuits blanches dans comment fabriquer ces fameux micros. Donc maintenant, je les bobine aussi à la main. Ouais. Comme ça, je suis sûr que mes guitares sont mes guitares, comme mes violons sont mes violons.
0: Alors maintenant, on va demander au professeur, artisan, luthier, de nous expliquer quelques étapes de la fabrication de ces beaux instruments.
1: Pour le violon, c'est simple. Au départ, c'est le bois. C'est le bois, il ne se passe rien sans le bois. On peut avoir la meilleure technique du monde, appliquer la meilleure recette. Si au départ, la matière première n'est pas de bonne qualité et pas respectée, ça ne fonctionnera pas.
0: C'est une matière vivante.
1: Oui, et puis c'est très important. Enfin, il y a tellement de caractéristiques qui sont importantes. Je veux dire, c'est pas parce qu'on vous dit qu'il faut de l'érable ondé qu'il faut de l'érable ondé. Il faudrait un certain érable ondé dans certaines conditions. Ensuite, il faut le laisser sécher. Ensuite, il faut le débiter correctement. Idem pour l'épicéa. Il y a beaucoup plus d'autres choses à maîtriser. Une fois qu'on a le bois, la pièce de bois qu'on va choisir pour l'instrument, elle peut nous inspirer, nous orienter un peu sur le modèle qu'on va définir pour l'instrument, qui ensuite, bah, toutes les caractéristiques de l'instrument vont en découdre. Et après, bah, on va faire notre moule, on va tracer les contours de notre instrument, puis c'est parti, on va faire des copeaux, quoi. C'est ça qui est intéressant, c'est de partir d'une pièce brute et de commencer à former une forme qui a l'air vivante, de former une voûte. Il faut toujours essayer de rester élégant.

0: avoir un peu de style, ça c'est super intéressant.
1: Antoine Carbonard, je vous propose maintenant un court intermède musical avant de nous retrouver sur nos ondes pour la seconde partie de ce magazine à la découverte de votre métier de luthier.
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0: De retour sur nos ondes pour cette seconde partie de Magazine Culturel dédiée au métier de luthier. Nous sommes toujours en compagnie d'Antoine Carbonard, luthier à Mirecourt. Nous allons nous attarder maintenant sur les matériaux qui composent vos instruments, épicéa, érable, noyer, autant d'essences qui participent, on l'imagine bien, à leur sonorité et à leur identité.
1: Oui, l'érable et l'épicéa, ça ce serait pour la lutherie autour du quatuor. Après, pour les guitares, forcément, on utilise aussi d'autres essences. Et alors, pour les guitares électriques, a fortiori, on peut utiliser à peu près tout ce qu'on veut. Et je sais qu'en ce moment, il y a plein d'histoires sur le côté très éco-responsable ou fabriquer un instrument avec que des bois qui viendraient d'à côté. Ça m'embête un peu, parce que moi, je pars du principe qu'un bon artisan qui fait bien son métier, même s'il va utiliser un bois exotique ou une essence très rare, s'il fait bien son métier, il va le valoriser au maximum de son potentiel. Et un instrument, je le dis toujours à mes clients, il va nous survivre. Celui que je vais vous fabriquer, c'est bien que vous allez l'utiliser, mais vous allez le transmettre ensuite, parce qu'il ne sera pas obsolète dans 10 ans, dans 20 ans, dans 30 ans. La personne à qui vous l'aurez transmis va peut-être l'oublier dans son grenier pendant 30 ou 40 ans. Et ça, j'en vois débarquer, moi, à l'atelier, un des instruments qui ont passé les 30 dernières années dans un grenier. Ils ont plus d'un siècle. Je vais les remettre en état parce qu'ils en valent la peine. Et ils vont être de nouveau retransmis et rejoués. Donc, si vous voulez, dans un atelier d'un artisan qui fait sérieusement son travail, il n'y a pas de déchets. Donc, il n'y a pas à penser circuit, de recyclage, de quoi que ce soit. Ce qu'on fabrique, ça va durer plusieurs générations. Donc même si c'est un bois précieux, même s'il vient de loin, il est tout de suite plus écolo qu'un truc local, mais qui va pas forcément tenir ou qui est juste fabriqué pour être vendu, quoi.
0: Alors on va revenir sur la fabrication de l'instrument. On a parlé du bois, de la découpe, du dessin.
1: Oui.
0: Et on arrive au collage.
1: Une fois qu'on a formé nos pièces, oui, c'est ça, qu'on a fait notre table d'harmonie, notre fond, qu'on a notre couronne d'éclisse, qu'on a sculpté notre tête aussi avec la poignée, on va rentrer dans l'assemblage. Donc il y a tous ces collages, oui. Là, pour le coup, c'est toujours... On n'a rien changé finalement à ce qui s'est toujours fait en lutherie autour du quatuor. On utilise toujours des cols animales. Hein. C'est pas pour le folklore, c'est vraiment parce que c'est ce qu'il y a de mieux. C'est ce qu'il y a de mieux parce que c'est... Alors pour les propriétés mécaniques, une fois qu'elles sont sèches, elles vont être très dures, donc elles vont bien transmettre la vibration aussi. Donc l'instrument va vibrer, il va sonner. Mais c'est aussi pensé pour être réparé et restauré facilement. Contrairement à une colle, je sais pas moi, type super glue ou tout ça du supermarché, vous la mettez une fois, c'est impossible à enlever. Mmh. Si vous voulez restaurer, en fait, vous faites plus de dégâts que les dégâts qu'il y avait à réparer. Cette colle-là, elle est très facile à enlever. Donc on peut réparer l'instrument. C'est pour ça qu'on peut facilement avoir des violons qui ont 150 ans, 200 ans, puisqu'on peut finalement les désassembler sans faire de dégâts.
0: Quel type de solvant vous utilisez pour enlever ces colles ?
1: Aucun. Ouais, une spatule avec de l'eau tiède et c'est parti. Hein.
0: Et ça suffit.
1: Oui, c'est pour ça d'ailleurs, je le dis aux propriétaires d'instruments, violons, tout ça, n'oubliez pas vos violons dans votre coffre en été. Parce que si ça monte vite à 50, 60 degrés, il peut se décoller un peu. Voilà, faites gaffe. Une fois que vous avez fait votre assemblage, il y a de la finition. C'est sûr, là, on va détailler en quelques minutes le travail de plusieurs semaines, mais voilà, il y a de la finition de coffre. Et ensuite, il y a le vernis qui est extrêmement important. Parce que le vernis, il est là pour protéger. Mais si on le rate, il va brider votre instrument aussi. Si on le fait pas assez bien, il va pas le protéger non plus. Et puis, c'est aussi un petit espace d'expression. On peut essayer d'y mettre un peu de style aussi.
0: La touche esthétique.
1: Ouais, moi, c'est ce que j'ai appris en dernier. Parce que c'est ce qui peut sublimer votre travail, comme ça peut tout gâcher, en très peu de temps. Donc le vernis, c'est très technique. Puis après, il y a le montage de l'instrument, et puis le réglage, mais ça c'est...
0: Et le réglage, alors ça c'est quelque chose qui prend beaucoup de temps.
1: Le réglage de l'instrument, là on va partir plus sur le réglage de l'âme de l'instrument, des choses comme ça. Donc sur un instrument de ma fabrication, tant qu'à faire, si c'est une commande, je préfère le mettre à la main de la personne qui va le jouer plus tard. Donc là, on travaille en collaboration, oui, avec le musicien qui aura l'instrument plus tard.
0: Donc là, on a parlé de la fabrication. Maintenant, je me demandais si vous avez beaucoup de demandes pour la restauration. Alors, vous l'avez évoqué tout à l'heure.
1: J'en ai, mais on va dire que je trie un peu, puisque ce qui m'anime vraiment, c'est la fabrication. Et la restauration, pas la réparation, hein, mais vraiment la restauration, je mets vraiment à part. Ça prend énormément de temps si on veut le faire correctement, voire même plus que de fabriquer.
0: Finalement, vous êtes obligé de désassembler pour réassembler correctement.
1: Si on veut vraiment faire de la restauration sur un instrument qui a 200 ans, il faut d'abord faire un travail de documentation sur qui l'a fait, comment il l'a fait, quelle technique. C'est de la restauration. Si c'est juste de la réparation, pas de problème, mais c'est plus de la restauration. Donc l'instrument aura un peu plus de ma patte à moi si je le répare, alors que si je le restaure, je vais essayer de respecter au mieux le travail de celui qui l'a fabriqué. Mmh. Il n'y aura pas ma touche à moi dedans. Alors que si je le répare, ben je vais le réparer comme si moi j'aurais aimé qu'il soit. Et ce n'est pas du tout pareil.
0: Alors Mirecourt, ça reste aussi un haut lieu de la lutherie. Qu'est-ce que cette ville représente pour un luthier aujourd'hui ?
1: Ah, bonne question. Alors, Mirecourt, c'est toujours un lieu de formation, quoi qu'il arrive, puisque c'est ici que se situe l'École nationale de lutherie. Donc, c'est toujours à Mirecourt qu'on vient apprendre la lutherie. Y a quand même un lourd passé. Et si on le cherche, il peut se voir, mais sinon, on pourrait passer sans faire trop attention aussi. On met souvent l'accent sur la lutherie du quatuor à Mirecourt, mais on a fabriqué de tout comme instrument à Mirecourt aussi. En fonction des époques et tout ça, hein, la lutherie était présente, voilà, et l'archeterie aussi. Et ça, on en parle très peu, mais quand on parle du quatuor, bon, bah, le violon sans son archet, il sert pas à grand chose. Autant fabriquer une guitare, je veux dire, ça n'a pas d'archet, voilà, au moins on peut pincer les cordes. Donc il y a tout ça à Mirecourt. Et l'archeterie, on n'en parle pas beaucoup, mais elle est extrêmement importante aussi. Pour moi, ça a de l'importance comme je suis resté. Il faudrait peut-être plutôt poser la question à ceux qui sont partis. Il y a un peu de militantisme aussi hein, quand on veut rester à Mirecourt et continuer à fabriquer à Mirecourt, parce qu'au final, je pourrais m'installer n'importe où, fabriquer mes instruments, puisque j'en vends très peu, voire pas du tout à des Mirecourtiens. Hein. Quand on parle du quatuor, enfin, des instruments de luthier, la plupart du temps, ils vont finir dans des orchestres, donc dans des grandes villes. Ou dans des élèves de conservatoires régionaux qui visent les conservatoires nationaux. Donc, encore une fois, on se retrouve dans les très grandes villes, que ce soit en France, même partout en Europe. Donc, je pourrais les fabriquer n'importe où, finalement.
0: Ah oui, mais quand ils viennent du berceau de la lutherie, il y a le cachet, il y a l'histoire. Il y a également le salon de la lutherie et de l'archeterie qui est en novembre. Depuis 4 ans, est-ce qu'il y a des retombées ?
1: C'est un bel événement, parce que j'ai envie de dire... Il était temps qu'on en ait un. C'est bien qu'on en ait un. Ça permet un peu de remettre un peu l'église au centre du village, on va dire. De rappeler, c'est quand même à Mirecourt qu'on les fabriquait, ces instruments, qu'on les a toujours fabriqués. Et coucou, il y a toujours du monde à Mirecourt. Voilà. C'est pas un savoir-faire mort. C'est pas juste de l'histoire, Mirecourt. C'est aussi du présent. Et avec l'école, c'est aussi l'avenir. Voilà, ça permet de rappeler un peu aux gens de la région ou de l'extérieur que Mirecourt est toujours un lieu qui compte pour la lutherie.
0: Et oui, d'autant plus que dans les mêmes temps, il y a également le concours international de violon. Est-ce que c'est un type d'événement qui apporte de l'affluence, de la clientèle ?
1: Alors, de la clientèle, non, puisque là, on est typiquement sur un concours de musiciens. Donc, on va dire, les candidats qui viennent, une trentaine, eux... Et c'est normal, ils vont avoir la tête dans le guidon, donc ils n'auront pas forcément le temps de venir nous visiter, parce qu'eux, ils sont en mission, ils ne sont pas venus pour faire du tourisme.
0: Même après ?
1: Bah, peut-être les premiers éliminés, oui, les éliminés du premier tour font un peu le tour des ateliers, mais souvent, quand ils sont à ce stade de leur carrière, c'est-à-dire au niveau concours international, ils sont déjà équipés. Ils ont peut-être déjà leur violon, ou alors ils sont peut-être déjà approchés par des fondations qui leur prêtent des instruments. Donc, ils ne sont pas forcément dans la démarche de la recherche d'un instrument. Je parle pour les candidats purs de concours.
0: Merci pour cet éclairage sur le rôle que jouent les salons et les rendez-vous musicaux sur Mirecourt dans le rayonnement de votre atelier. Antoine Carbonard, luthier à Mirecourt, nous allons marquer une nouvelle pause en musique avant de nous retrouver pour la dernière partie de ce magazine. A tout de suite.
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1: Troisième et dernière partie de ce magazine culturel en direct du berceau de la lutherie à Mirecourt. Nous sommes toujours en compagnie d'Antoine Carbonard, artisan luthier. Alors après avoir évoqué les différents événements organisés dans la cité mirecourtienne, intéressons-nous maintenant à une autre facette de votre métier, le partage et la transmission. Alors en dehors de ces temps forts à Mirecourt, vous arrive-t-il d'ouvrir les portes de votre atelier au grand public ou pour des apprenants en quête de formation ?
2: Alors, j'en faisais un peu plus avant, jusqu'à ce que je me rende compte que mes journées n'étaient pas extensibles et que j'y passais vite beaucoup de temps. Et qu'au final, il y a un musée qui fait très bien son travail pour expliquer la lutherie, l'histoire de Mirecourt et la fabrication. Et qu'avant de venir voir le luthier, c'est déjà bien de faire un tour au musée. Il est fait pour ça et c'est bien fait. Ensuite, en termes de pédagogie, j'ai pas forcément le temps d'accueillir beaucoup de personnes pour faire des stages, des formations, des choses comme ça. Je le fais peu. Quand je le fais, du coup, j'essaie de le faire vraiment bien, mais je le fais pas souvent et je refuse, c'est vrai, beaucoup, beaucoup de stages.
3: Oui, parce qu'avec l'école qui est à côté, vous devez être sollicité également.
2: Oui. Mais sinon, en revanche, c'est vrai que tous les clients qui viennent avec un réglage ou une réparation repartent en général avec un petit cours de lutherie, c'est sûr. Parce que moi, à leur place, je veux dire, j'aimerais pas venir chercher mon instrument, qu'on me dise « Tiens, il est dans l'étui, prends-le, merci, au revoir, voilà la facture. » Non. J'aimerais comprendre ce qui s'est passé, comment ça marche. Je trouve que c'est intéressant. Et en général, les gens qui font la démarche de venir voir un luthier sont déjà intéressés. C'est pas juste des personnes qui viennent par hasard, quitte à leur apprendre une ou deux choses dessus. Et ça pourrait déjà éviter des questions d'entretien, puisqu'ils pourraient le faire eux-mêmes, ça répondrait à plein de questions. Puis c'est quand même toujours intéressant de savoir comment fonctionne son instrument.
3: Et oui.
2: Parce que ça, je m'en rends compte. Et moi-même, pour être allé dans des écoles, parfois on apprend à jouer sur des instruments, mais c'est limite si on sait changer une corde. On n'ose pas. Alors que si on vous montre qu'en fait, c'est pas bien méchant, c'est pas grave si le cheval est bouge, je sais pas comment le replacer, comment calculer l'endroit. Allez, ça désacralise un petit peu, on s'approprie plus son instrument, ça devient plus facile, et là, la rencontre avec le luthier est utile. Mais si les gens viennent, si c'est juste de la curiosité, c'est très bien, mais j'ai pas forcément le temps.
3: Est-ce que vous vous déplacez sur des salons ?
2: Je me déplace énormément. Moi, je me déplace pour présenter ou proposer mon travail dans plein d'événements. Et puis, j'aime bien aussi l'environnement métier d'art. Donc, je suis assez proche des métiers d'art, tout ça au Grand Est ou d'associations qui en font partie. Par exemple, un événement comme les GEMA. Moi, j'aime bien y participer et tout le temps avec différents collectifs d'artisans des métiers d'art. Ces salons-là, j'aime bien. J'aime bien parce qu'il y a une autre ambiance. J'ai fait des salons du violon aussi. Et c'est indispensable commercialement, parce que ça permet de montrer qu'on est toujours là, qu'on existe. Ça permet aussi, même à titre personnel, sans être dans une compétition quelconque, mais de jauger un peu son travail par rapport à tout ce qui se fait partout. Et c'est sain aussi, c'est bien, ça fait du bien. Ça permet de voir si on est dans la bonne direction ou si pas du tout.
3: Des échanges techniques peut-être aussi ?
2: Il y en a un peu dans le quatuor, mais pas trop. Ça partage beaucoup plus dans les cordes pincées.
3: Les secrets de fabrication restent des secrets.
2: Non, mais franchement, c'est une autre ambiance. Ça tend vers une évolution un peu plus libre, voilà, parce qu'il y a de nouvelles générations qui arrivent ou tout ça. Ça partage plus facilement aujourd'hui dans le milieu des cordes pincées. Ouais.
3: Le métier aujourd'hui, en 2026, la lutherie, est-ce que vous pensez que c'est un métier d'avenir ?
2: D'avenir au sens où on l'entend aujourd'hui dans Parcoursup, je ne pense pas. Mais disons que c'est un métier dont on aura toujours besoin, puisqu'il y a des musiciens. Et je le vois très bien dans l'évolution même de la fabrication industrielle, de guitares électriques ou tout ça. Même s'ils essayent de virer les luthiers à chaque étape de la fabrication, à un moment ou à un autre, il y aura toujours besoin de nous parce que leurs instruments, à la fin, ne sont pas réglés, ne sont pas ajustés et ne fonctionnent pas bien. Donc, quoi qu'il arrive, il y aura toujours des musiciens, toujours des instruments et il y aura toujours besoin de personnes compétentes pour s'en occuper. Ça, c'est irremplaçable. Et il y aura toujours des gens qui foutront des instruments fabriqués par une main.
3: L'apport de l'humain.
2: Ah, c'est extrêmement important, mais pour un passionné comme pour un professionnel, vraiment, les gens s'en rendent compte très sincèrement. Et pour eux, ça crée une vraie différence dans l'instrument. Donc non, la lutherie n'est pas en danger. C'est peut-être la vente d'instruments qui est en danger. Parce qu'on voit tous les magasins de musique qui ferment les uns après les autres à cause de la concurrence sur Internet ou tout ça. Mais le luthier, il n'a rien à voir avec ces gens-là. Nous, je veux dire, on fait de la vente, oui, mais d'abord, on est luthier. Mmh. C'est d'abord la compétence et le service qui est mis en avant. Et ça, ce n'est pas délocalisable.
3: En termes de compétences, ce qui est important pour le luthier ?
2: Moi, je pense, après, ça reste mon avis personnel, vous en trouverez forcément d'autres qui ont peut-être d'autres visions du métier. Moi, je pense déjà que le luthier doit être musicien. Il doit être musicien, pourquoi ? Pour avoir cette forme d'empathie envers les gens pour qui il va travailler plus tard. Parce qu'on est au service du musicien. Et si nous-mêmes, on est musicien ou qu'on l'a été, on comprend un peu ce qu'ils peuvent traverser aussi et ce dont ils vont avoir besoin, ce qu'ils ont peut-être besoin d'entendre sur leur instrument, ça aide. Et ensuite, ça aide pour d'autres choses, c'est qu'on va parler le même langage. Dire si vous n'êtes pas musicien et qu'on vous dit « je veux un peu plus brillant, je veux un peu plus chaud, je veux moins sec, je veux moins ci, je veux moins... » Si on n'a pas expérimenté, si on n'a pas formé ses notes soi-même avec ses doigts, c'est un peu compliqué de comprendre tous ces termes.
3: Surtout qu'à la fin, il faudra aussi régler l'instrument.
2: À la fin, il faudra aussi le régler. Donc, être musicien, pas forcément être un virtuose dans l'instrument qu'on a choisi de fabriquer, puisque de toute façon, on a choisi la voie de la lutherie, et donc on n'est par définition pas forcément des virtuoses non plus dans la musique, puisque ce n'est pas notre métier. Donc, quand on croise un musicien qui a fait une super carrière ou qui fait une super carrière, de toute façon, il est forcément meilleur instrumentiste que nous, plus technique. Donc, autant servir de son ressenti pour avancer plus loin dans les réglages, mais il faut quand même pouvoir parler le même langage. Et puis, ça reste des métiers passion.
3: Est-ce qu'éventuellement, vous avez un mot pour donner envie à la jeune génération de se diriger vers ces beaux métiers d'art ?
2: Je crois qu'ils n'ont pas besoin de moi pour avoir envie, parce qu'au final, les candidats ne manquent pas à l'appel. Les jeunes vraiment curieux ou qui veulent retrouver un métier avec un peu de sens, c'est souvent ça qu'on me rappelle. Moi, je vois des clients qui viennent à l'atelier qui me disent « c'est quand même vachement bien ton métier. Moi, je travaille juste pour faire gagner de l'argent à mon patron, finalement, ou tout ça. »
3: C'est de la passion.
2: Et voilà. Et donc, je pense qu'ils n'ont pas vraiment besoin de moi, les jeunes, pour les motiver, parce que ça redevient, et a fortiori aujourd'hui, où tout est dématérialisé, où il n'y a plus trop de notion du temps ou tout ça, ça va redevenir des métiers presque essentiels parce qu'ils font du bien. Aussi, il y a du sens, on maîtrise le processus, il y a de la reconnaissance, et ça, je sais que c'est parfois quelque chose qui fait défaut dans énormément de professions, même les gens sont très compétents, il n'y a pas la reconnaissance qui va avec, et moi, dans mon métier, les gens passent leur journée à me dire « c'est fantastique ce que vous faites », et ça fait du bien. C'est vrai. Donc, je crois que les gens n'ont pas besoin de moi pour se motiver, parce que dès qu'ils ont choisi cette voie, ils ont déjà bien compris ce qui les attendait.
3: Et alors, pour les personnes qui souhaiteraient découvrir ce que vous proposez sans pour autant venir pousser la porte de votre atelier, est-ce que vous avez un site internet ?
2: Alors, je suis présent sur Facebook et sur Instagram. Vous tapez mon nom, Antoine Carbonard, sur Instagram. Pareil sur Facebook, luthier Antoine Carbonard. Voilà, comme ça, c'est mieux, vous tombez sur ma page de luthier, ce qui est plus intéressant. J'ai pas encore mon site internet, parce que c'est comme mes violons et mes guitares, j'ai envie de tout fabriquer en entier, sauf que ça, je maîtrise moins, donc je le fais tout seul, mais c'est plus long. Ça prend moins de temps à fabriquer un instrument, oui, c'est sûr. Donc oui, ils peuvent me trouver sur Facebook ou sur Instagram, ou même via l'Office du tourisme de Mirecourt, qui remplit très bien son rôle et qui oriente parfaitement les gens quand ils ont des questions là-dessus. Donc là, il n'y a pas de problème.
1: Grâce à vous, Antoine Carbonard, nous avons vécu une belle plongée au cœur d'un métier d'art où le bois devient musique. Merci et à bientôt.
2: Merci, au revoir.
1: Quant à vous qui écoutez, vous pouvez retrouver ce magazine en podcast sur notre site internet radiocristal.org. Vous choisissez la rubrique podcast, l'invité. Et moi, je vous dis à bientôt sur nos ondes pour une nouvelle thématique.

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2: Yael. Yael était un homme qui était originaire de la ville de Bethel, la maison de Dieu. Un endroit qui, certainement, avait une longue histoire et une histoire où l'on pouvait apprendre la fidélité à Dieu et à respecter ce qui était écrit. Or, il est curieux de constater que ce Yael, qui vivait à l'époque du roi Akab, un roi dont la Bible nous dit qu'il n'a pas été particulièrement fidèle à ce que Dieu avait dit, et qui s'est opposé très souvent au prophète Élie, eh bien, ce Yael, lui, était un bâtisseur et il a eu une idée qui peut paraître intéressante, c'est l'idée de reconstruire la ville de Jéricho. Il faut dire que l'emplacement de cette ville est un endroit très intéressant, c'est dans la plaine du Jourdain, un peu au-dessus de la mer Morte. C'est un endroit qui est assez joli du point de vue géographique, qui a un climat assez intéressant et qu'on appelle la ville des palmiers, un endroit où poussent de nombreux arbres et en particulier qui se trouve là au Proche-Orient, presque comme une oasis de fertilité et un endroit au régime tropical très intéressant. Yael a donc voulu reconstruire la ville de Jéricho. Mais le chef d'Israël, Josué, celui qui avait détruit cette ville après la sortie d'Égypte et après avoir succédé à Moïse, après avoir traversé le Jourdain, eh bien, les Israélites ont pris la ville de Jéricho. Et là, Josué avait fait une prédiction. Le jour où quelqu'un reconstruira cette ville, eh bien, il posera les fondements au péril et à la mort de son fils et il en finira et il mettra les portes au moment où son deuxième fils mourra. Et c'est ce qui s'est passé pour cet Yael. Lorsqu'il a élaboré le projet, je ne sais pas s'il était au courant de ce que Josué avait dit. Pour nous, en tout cas, c'est écrit dans le livre de Josué. Mais il n'a pas renoncé au projet à cause de cette menace. Il a donc étudié la question et il a posé les fondations de ce projet d'urbanisme. Et à ce moment-là, eh bien, son fils Abiram est décédé. Ça aurait dû lui mettre à la puce à l'oreille et lui dire « Attention, on ne fait pas n'importe quoi, n'importe comment ». Mais Yael a poursuivi son projet. Il a construit des maisons, construit des murs, des fortifications. Et lorsqu'il est arrivé au terme de son projet, qu'il a posé les portes qui permettaient à cette ville d'être fermée, eh bien, son deuxième fils, Ségoub, est décédé. Et alors, le livre des Rois nous dit que eh bien, c'est le personnage qui a été en quelque sorte victime de ce que Josué avait prédit sur l'avenir de la ville de Jéricho qu'il avait prise. Alors, vous trouverez la mention de la déclaration de Josué au chapitre 6 de son livre et l'histoire de Yael dans le premier livre des Rois, pardon, à la fin du chapitre 16.
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1: Il suffit d'une minute. Au cinéma, un spectateur s'impatiente et s'agite. À côté de lui, une mère chuchote sans arrêt à l'oreille de sa fille. Entracte. Le spectateur lance des regards furieux à ses voisines. Il s'aperçoit alors que la jeune fille est aveugle. Le jour le plus long de l'année, la plus grande lumière qui puisse nous être offerte, les aveugles n'en verront rien. Eh bien, nous pourrions vivre la lumière comme en la racontant à un aveugle. On lui parlerait de la lumière dans le ciel, et de la lumière sur les maisons, et de la lumière sur les fleurs, et de la lumière sur les visages. On raconterait la lumière, et du coup, on la verrait mieux, et l'on réfléchirait. Et le soir, quand la nuit serait tombée, d'avoir ainsi parlé de la lumière, ça ferait peut-être que nous verrions mieux aussi la lumière qu'on ne voit pas, celle dont les aveugles, à leur tour, pourraient nous parler, et dont saint Jean disait « Voici la lumière véritable qui éclaire tout homme en venant dans le monde ».

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2: À propos, savez-vous comment encourager le soft skill de la créativité chez votre enfant ? On en a beaucoup parlé dans nos podcasts. Oui, la créativité reste une compétence propre à l'être humain. Il s'agit de cette capacité à concevoir des idées

0: conservatrice. Alors qu'elle est très appréciée chez l'adulte qui entreprend et fortement demandée et attendue chez le recruteur, combien sommes-nous à la trouver trop envahissante, débordante chez nos petites têtes blondes ? Fatigués, nous leur demandons constamment de se calmer, de se taire, de cesser leur jeu, leurs questions, leur échafaudage, et j'en passe. Or, l'enfant est très créatif, c'est-à-dire qu'il a la capacité de voir de mille façons les choses, leur utilité. Rappelons-nous les enfants jouant avec trois fois rien, qui s'inventent mille scénarios, détournent les objets et leurs fonctions pour alimenter leur histoire et élaborer une infinité de constructions, de dynamiques incroyables. C'est là qu'intervient l'adulte et sa rationalité, expliquant la fonction de tel objet, la règle de tel jeu, le sens de tel process, etc. Alors bien sûr, me direz-vous, cela est important, pour sûr. Pour autant, attention à ne pas formater l'esprit créatif de la jeunesse, à ne pas la faire entrer dans un moule qui exclut toute autre forme d'expression, de vision de la vie et de ses multiples possibles. Il s'agit donc de laisser à nos enfants et à nos jeunes des espaces intacts où ils peuvent exprimer leur créativité sans se sentir bridés. Quelques exemples en vrac. Les jeux de construction ou d'assemblage, château de sable, construction de cabane, casse-tête, cubes et Lego, etc. Les jeux de rôle, l'animation de personnages comme les poupées, les marionnettes ou les peluches. Les activités artistiques dans leur ensemble, dessin, modelage, musique, danse, théâtre, etc. Dans ces moments, laissons-les libres. Oui, sans contrainte de silence, de temps, de rangement, d'ordre ou encore d'objectif. Loin de tout écran, dehors, offrons-leur des lieux d'exploration, de découverte face à ce que le monde a à leur offrir. Où ils pourront construire de nouveaux univers, accueillir les idées multiples et jaillissantes. Laissons-les courir, sauter, bouger, grimper, danser. Donnons-leur des jouets, mais rien de trop compliqué. Des blocs, de la pâte à modeler, de vieux vêtements pour se déguiser. Des jouets qui soient autant d'opportunités d'inventer et de rêver. Laissons-les entreprendre, prendre des risques, partir à l'aventure. Et discrètement, soyons là, proches mais pas trop, prêts à secourir s'ils appellent à l'aide, s'il en a besoin, sans dramatiser, sans moraliser, avec un grand sourire et la main prête à lâcher la sienne dès que consolé, il repart à l'assaut de ses rêves. Ainsi, valoriser la créativité de nos enfants, c'est développer en eux une compétence qui leur sera fort utile à l'âge adulte.
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5: Bonjour à tous. À la une de l'actualité, la vigilance rouge canicule concerne 49 départements aujourd'hui, touchant plus de 9 Français sur 10. Un épisode de chaleur exceptionnel. 845 écoles et collèges sur tout le pays sont fermés aujourd'hui. 1800 autres n'accueillent que les élèves ce matin. Et attention aux activités physiques et sportives. Les médecins mettent en garde contre les risques pour la santé. Lors d'un effort, le corps produit beaucoup de chaleur et peut avoir du mal à la réguler lorsque les températures grimpent. Il est déconseillé de faire du sport entre 9h et 19h. Et en cas de soucis de santé, vous pouvez appeler le 15 ou le 112. La canicule a fait ses premières victimes hier en France. 3 personnes âgées de 80 à 95 ans sont décédées en Gironde à leur domicile dans l'agglomération bordelaise. Les secours attribuent ces décès aux fortes chaleurs. Dans la Vienne, un jeune de 16 ans est mort noyé dans une rivière. On passe au sport avec du football. La France joue ce soir son deuxième match de groupe à la Coupe du Monde. C'est face à l'Irak à 23h heure française. L'Argentine affronte l'Autriche à 19h et parmi les résultats cette nuit, l'Égypte a battu la Nouvelle-Zélande sur le score de 3-1. Et de son côté, l'Uruguay a été tenu en échec par le Cap-Vert 2-2.
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0: Bienvenue dans ce nouveau magazine culturel. Aujourd'hui, nous partons à Mirecourt, le berceau historique de la lutherie française. Et derrière les portes de ses ateliers, le bois devient musique grâce à des gestes appris depuis des générations. Donc nous sommes accueillis aujourd'hui par Antoine Carbonard. Bonjour.
1: Bonjour.
0: Donc vous êtes luthier installé à Mirecourt. Un métier, on le verra, un métier de patience, de précision et de passion. Alors pour débuter, on va vous demander au niveau de votre parcours, dans votre histoire, comment la lutherie s'est invitée ? Est-ce que c'est une histoire familiale ou une passion plus personnelle ?
1: Oui, finalement, ça peut paraître pas très original, puisque je suis un peu né dans un atelier, puisque mon papa est luthier, et son atelier était vraiment dans la maison où j'ai grandi. Donc, moi, il me suffisait de traverser un couloir pour être dans un atelier. Donc, l'atelier, c'était un peu la salle de jeu. Et à chaque fois, moi, quand même dans mon atelier encore, quand je vois mes outils, c'est mes jouets. Voilà. Donc, c'est un peu l'état d'esprit dans lequel je suis à chaque fois que je suis dans mon atelier. C'est comme ça que je l'ai vécu. La lutherie, à proprement dit, n'est pas venue tout de suite, parce que c'était vraiment du bricolage, hein, enfant, ado. J'ai commencé adolescent, comme je suis guitariste, à bricoler mes guitares, comme tous les ados, je crois, sauf que moi, j'avais la chance d'avoir les bons outils et une personne compétente derrière pour m'aiguiller un peu. Ensuite, c'était vraiment la musique qui a été mon moteur. Donc, j'ai continué la guitare. J'ai suivi une formation au MAI, à Nancy, en guitare, donc plutôt dans les musiques actuelles. Et c'est plutôt vers 21, 22 ans où je suis retourné pour de bon à l'atelier de mon père et je lui ai dit, voilà, je veux faire ça. Ensuite, j'y ai passé 10 ans à apprendre le métier avec lui. J'ai finalement fait un peu une méthode de transmission, ce qui se faisait très traditionnellement dans les ateliers auparavant à Mirecourt, où on rentre dans un atelier, on commence par faire les premières étapes de fabrication, les ébauches et tout ça, tout ce qui est un peu le gros œuvre. Et puis plus on avance en expérience, plus on fait les tâches un peu plus fines et techniques, jusqu'à finir par faire mes propres instruments sous la direction, donc du maître de l'atelier qui était mon père. Et ensuite, juste les dernières années, profiter un peu du lieu parce que c'était confortable avant de m'affranchir et de partir chez moi.
0: Alors donc, Mirecourt, votre berceau également. Et qu'est-ce qui vous a décidé de rester ici ?
1: Il y a peut-être un peu de chauvinisme parce que voilà, comme je suis né ici, ça aurait été un peu bête d'être né ici, d'avoir tout appris ici, d'avoir acquis le savoir-faire local, puis de partir ensuite. Et c'est toujours un peu facile de dire, ouais, bon, ici, il faudrait faire ça, ça, ça, ça, ça. Et quand on a les moyens, peut-être, de le faire, de partir, bon, bah non, autant essayer sur place et puis essayer de contribuer un petit peu voilà, à la vie locale. C'est ma ville. Donc, voilà.
0: Alors, on a poussé les portes de votre atelier. On est vraiment curieux de rentrer en immersion dans votre métier. Comment se dessine une journée ? Comment se dessine une semaine, une année de lutherie ?
1: Typiquement, le cœur de mon métier, c'est vraiment la fabrication. Donc, au départ et en fil rouge dans l'atelier, j'aurai toujours des projets de fabrication. C'est forcément des projets sur le moyen long terme en fonction de l'instrument, puisqu'un violoncelle, en fait, je vais le garder pendant 6 mois à l'atelier. Mais j'aime bien toujours en simultané fabriquer d'autres instruments pour toujours avoir plusieurs instruments en même temps. Donc parfois un violon, un alto en même temps et aussi des guitares. Donc il y aura toujours de la fabrication. Et ensuite vont venir se greffer tous les imprévus de la semaine ou du quotidien, c'est-à-dire les gens qui vont avoir des petits accidents avec leurs instruments. Donc, il va y avoir des réparations qui ne sont pas forcément prévues au calendrier, mais qu'il va falloir intégrer. Et puis, ce qui est arrivé avec la guitare, quand j'ai aussi commencé à travailler beaucoup sur les guitares, c'est tout le domaine des réglages d'instruments et des améliorations d'instruments ou tout ça. Et là, il y en a pas mal aussi. Donc, dans une journée, je peux avoir plusieurs instruments à régler, à ramener un petit peu à la vie pour certains aussi.
0: Donc là, on parle d'instruments déjà faits,
1: oui,
0: que vous allez pouvoir améliorer, effectivement, ou restaurer.
1: Voilà. Donc ça, il y en a aussi, et ça prend beaucoup de temps. Alors finalement, j'arrive à chaque fois en début d'année, en début de mois ou en début de semaine avec un programme bien précis. Et au fur et à mesure où les jours s'écoulent, le programme est un peu chamboulé. Mais c'est toujours marrant.
0: Alors, combien de temps faut-il compter pour la fabrication d'un violon hors imprévu ?
1: De manière optimiste, on va dire 6 à 8 semaines, mais la réalité fait que je vais toujours mettre un peu plus longtemps.
0: Donc on est sur du 2 mois ?
1: Ouais, il faudrait compter 2 mois.
0: Donc on a vu pour le violon, au niveau des guitares.
1: Oui, et bah, du coup il y a guitare et aussi guitare électrique, comme c'est un peu mon instrument de cœur aussi. Donc je fabrique aussi des guitares électriques. Très honnêtement, c'était aussi parce qu'il y avait peut-être un besoin de liberté dans la créativité, puisque dans le quatuor, on reste finalement assez normé quand même. Même si rien n'est interdit, on peut essayer des choses. Il se trouve qu'à l'arrivée, les musiciens aiment quand même bien qu'on reste sur des choses très traditionnelles dans ce milieu-là. La guitare électrique, c'est un peu plus libre, on va dire. Donc là, on peut vraiment expérimenter. En termes de création, on peut partir un peu dans tous les sens. Donc, c'est un petit peu ma récréation. Quand j'ai besoin de me libérer un peu l'esprit, voilà, de ne pas être dans des trucs très normés, c'est plutôt cool, la guitare. Et du coup, pour rester dans la même démarche que la lutherie classique, où finalement, c'est ma caisse de résonance qui va faire une voix, qui va former le son, si je veux rester cohérent avec la guitare électrique et que ce soit moi qui fasse une proposition au musicien, c'est-à-dire ma voix, bah, il fallait que je fabrique aussi les micros. Donc, je me suis replongé quelques nuits blanches dans comment fabriquer ces fameux micros. Donc maintenant, je les bobine aussi à la main. Ouais. Comme ça, je suis sûr que mes guitares sont mes guitares, comme mes violons sont mes violons.
0: Alors maintenant, on va demander au professeur, artisan, luthier, de nous expliquer quelques étapes de la fabrication de ces beaux instruments.
1: Bah, pour le violon, c'est simple. Au départ, c'est le bois. C'est le bois, il ne se passe rien sans le bois. On peut avoir la meilleure technique du monde, appliquer la meilleure recette. Si au départ, la matière première n'est pas de bonne qualité et pas respectée, ça ne fonctionnera pas.
0: C'est une matière vivante.
1: Oui, et puis c'est très important. Enfin, il y a tellement de caractéristiques qui sont importantes. Je veux dire, c'est pas parce qu'on vous dit qu'il faut de l'érable ondé qu'il faut de l'érable ondé. Il faudrait un certain érable ondé dans certaines conditions. Ensuite, il faut le laisser sécher. Ensuite, il faut le débiter correctement. Idem pour l'épicéa. Il y a beaucoup plus d'autres choses à maîtriser. Une fois qu'on a le bois, la pièce de bois qu'on va choisir pour l'instrument, elle peut nous inspirer, nous orienter un peu sur le modèle qu'on va définir pour l'instrument, qui ensuite, bah, toutes les caractéristiques de l'instrument vont en découdre. Et après, bah, on va faire notre moule, on va tracer les contours de notre instrument, puis c'est parti, on va faire des copeaux, quoi. C'est ça qui est intéressant, c'est de partir d'une pièce brute et de commencer à former une forme qui a l'air vivante, de former une voûte. Il faut toujours essayer de rester élégant, avoir un peu de style. Ça c'est super intéressant.
0: Antoine Carbonard, je vous propose maintenant un court intermède musical avant de nous retrouver sur nos ondes pour la seconde partie de ce magazine à la découverte de votre métier de luthier.
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1: De retour sur nos ondes pour cette seconde partie de Magazine Culturel dédiée au métier de luthier. Nous sommes toujours en compagnie d'Antoine Carbonard, luthier à Mirecourt. Nous allons nous attarder maintenant sur les matériaux qui composent vos instruments, épicéas, érables, noyers, autant d'essences qui participent, on l'imagine bien, à leur sonorité et à leur identité.
2: Oui, l'érable et l'épicéa, ça ce serait pour la lutherie autour du quatuor. Après, pour les guitares, forcément, on utilise aussi d'autres essences. Et alors, pour les guitares électriques, a fortiori, on peut utiliser à peu près tout ce qu'on veut. Et je sais qu'en ce moment, il y a plein d'histoires sur le côté très éco-responsable ou fabriquer un instrument avec que des bois qui viendraient d'à côté. Ça m'embête un peu, parce que moi, je pars du principe qu'un bon artisan qui fait bien son métier, même s'il va utiliser un bois exotique ou une essence très rare, s'il fait bien son métier, il va le valoriser au maximum de son potentiel. Et un instrument, je le dis toujours à mes clients, il va nous survivre. Celui que je vais vous fabriquer, c'est bien, vous allez l'utiliser, mais vous allez le transmettre ensuite, parce qu'il ne sera pas obsolète dans 10 ans, dans 20 ans, dans 30 ans. La personne à qui vous l'aurez transmis va peut-être l'oublier dans son grenier pendant 30 ou 40 ans. Et ça, j'en vois débarquer, moi, à l'atelier, un des instruments qui ont passé les 30 dernières années dans un grenier. Ils ont plus d'un siècle. Je vais les remettre en état parce qu'ils en valent la peine. Et ils vont être de nouveau retransmis et rejoués. Donc, si vous voulez, dans un atelier d'un artisan qui fait sérieusement son travail, il n'y a pas de déchets. Donc, il n'y a pas à penser circuit, de recyclage, de quoi que ce soit. Ce qu'on fabrique, ça va durer plusieurs générations. Donc même si c'est un bois précieux, même s'il vient de loin, il est tout de suite plus écolo qu'un truc local, mais qui ne va pas forcément tenir ou qui est juste fabriqué pour être vendu, quoi.
1: Alors on va revenir sur la fabrication de l'instrument. On a parlé du bois, de la découpe, du dessin.
2: Oui.
1: Et on arrive au collage.
2: Une fois qu'on a formé nos pièces, oui, c'est ça, qu'on a fait notre table d'harmonie, notre fond, qu'on a notre couronne d'éclisse, qu'on a sculpté notre tête aussi avec la poignée, on va rentrer dans l'assemblage. Donc il y a tous ces collages, oui. Là, pour le coup, c'est toujours... On n'a rien changé finalement à ce qui s'est toujours fait en lutherie autour du quatuor. On utilise toujours des cols animales. Hein. C'est pas pour le folklore, c'est vraiment parce que c'est ce qu'il y a de mieux. C'est ce qu'il y a de mieux parce que c'est... Alors pour les propriétés mécaniques, une fois qu'elles sont sèches, elles vont être très dures, donc elles vont bien transmettre la vibration aussi, donc l'instrument va vibrer, il va sonner. Mais c'est aussi pensé pour être réparé et restauré, facilement. Contrairement à une colle, je sais pas moi, type superglue ou tout ça, du supermarché, vous la mettez une fois, c'est impossible à enlever. Mmh. Si vous voulez restaurer, en fait, vous faites plus de dégâts que les dégâts qu'il y avait à réparer. Cette colle-là, elle est très facile à enlever, donc on peut réparer l'instrument. C'est pour ça qu'on peut facilement avoir des violons qui ont 150 ans, 200 ans, puisqu'on peut finalement les désassembler sans faire de dégâts.
1: Quel type de solvant vous utilisez pour enlever ces cols?
2: Aucun. Moi, une spatule avec de l'eau tiède et c'est parti. Hein.
1: Et ça suffit.
2: Oui, c'est pour ça d'ailleurs, je le dis aux propriétaires d'instruments, violons, tout ça, n'oubliez pas vos violons dans votre coffre en été. Parce que si ça monte vite à 50, 60 degrés, il peut se décoller un peu. Voilà, faites gaffe. Une fois que vous avez fait votre assemblage, il y a de la finition, c'est sûr, là on va détailler en quelques minutes le travail de plusieurs semaines, mais voilà, il y a de la finition de coffre, et ensuite il y a le vernis qui est extrêmement important. Parce que le vernis, il est là pour protéger, mais si on le rate, il va brider votre instrument aussi. Si on le fait pas assez bien, il va pas le protéger non plus, et puis c'est aussi un petit espace d'expression, on peut essayer d'y mettre un peu de style aussi.
1: La touche esthétique.
2: Ouais, moi c'est ce que j'ai appris en dernier. Parce que c'est ce qui peut sublimer votre travail, comme ça peut tout gâcher, en très peu de temps. Donc le vernis, c'est très technique. Puis après, il y a le montage de l'instrument, et puis le réglage, mais ça c'est...
1: Et le réglage, alors ça c'est quelque chose qui prend beaucoup de temps?
2: Le réglage de l'instrument, là on va partir plus sur le réglage de l'âme de l'instrument, des choses comme ça. Donc sur un instrument de ma fabrication, tant qu'à faire, si c'est une commande, je préfère le mettre à la main de la personne qui va le jouer plus tard. Donc là, on travaille en collaboration, oui, avec le musicien qui aura l'instrument plus tard.
1: Donc là, on a parlé de la fabrication. Maintenant, je me demandais si vous avez beaucoup de demandes pour la restauration. Alors, vous l'avez évoqué tout à l'heure.
2: J'en ai, mais on va dire que je trie un peu, puisque ce qui m'anime vraiment, c'est la fabrication. Et la restauration, pas la réparation, hein, mais vraiment la restauration, je mets vraiment à part. ça prend énormément de temps si on veut le faire correctement, voire même plus que de fabriquer.
1: Finalement, vous êtes obligé de désassembler pour réassembler correctement.
2: Si on veut vraiment faire de la restauration sur un instrument qui a 200 ans, il faut d'abord faire un travail de documentation sur qui l'a fait, comment il l'a fait, quelle technique. C'est de la restauration. Si c'est juste de la réparation, pas de problème, mais c'est plus de la restauration. Donc l'instrument aura un peu plus de ma patte à moi si je le répare, alors que si je le restaure, je vais essayer de respecter au mieux le travail de celui qui l'a fabriqué. Il n'y aura pas ma touche à moi dedans. Alors que si je le répare, ben je vais le réparer comme si moi j'aurais aimé qu'il soit. Et ce n'est pas du tout pareil.
1: Alors Mirecourt, ça reste aussi un haut lieu de la lutherie. Qu'est-ce que cette ville représente pour un luthier aujourd'hui ?
2: Ah, bonne question. Alors, Mirecourt, c'est toujours un lieu de formation, quoi qu'il arrive, puisque c'est ici que situe l'École nationale de lutherie. Donc, c'est toujours à Mirecourt qu'on vient apprendre la lutherie. Il y a quand même un lourd passé. Et si on le cherche, il peut se voir, mais sinon, on pourrait passer sans faire trop attention aussi. On met souvent l'accent sur la lutherie du quatuor à Mirecourt, mais on a fabriqué de tout comme instrument à Mirecourt aussi. En fonction des époques et tout ça, hein, la lutherie était présente, voilà, et l'archeterie aussi. Et ça, on en parle très peu, mais quand on parle du quatuor, bon, bah, le violon sans son archet, il ne sert pas à grand chose. Autant fabriquer une guitare, je veux dire, ça n'a pas d'archet, voilà, au moins on peut pincer les cordes. Donc il y a tout ça à Mirecourt. Et l'archeterie, on n'en parle pas beaucoup, mais elle est extrêmement importante aussi. Pour moi, ça a de l'importance comme je suis resté. Il faudrait peut-être plutôt poser la question à ceux qui sont partis. Il y a un peu de militantisme aussi hein, quand on veut rester à Mirecourt et continuer à fabriquer à Mirecourt, parce qu'au final, je pourrais m'installer n'importe où, fabriquer mes instruments, puisque j'en vends très peu, voire pas du tout à des Mirecourtiens. Hein. Quand on parle du quatuor, enfin, des instruments de luthier, la plupart du temps, ils vont finir dans des orchestres, donc dans des grandes villes. Ou dans des élèves de conservatoires régionaux qui visent les conservatoires nationaux. Donc, encore une fois, on se retrouve dans les très grandes villes, que ce soit en France, même partout en Europe. Donc, je pourrais les fabriquer n'importe où, finalement.
1: Ah oui, mais quand ils viennent du berceau de la lutherie, il y a le cachet, il y a l'histoire. Il y a également le salon de la lutherie et de l'archeterie qui est en novembre. Depuis 4 ans, est-ce qu'il y a des retombées ?
2: C'est un bel événement, parce que j'ai envie de dire... Il était temps qu'on en ait un. C'est bien qu'on en ait un. Ça permet un peu de remettre un peu l'église au centre du village, on va dire. De rappeler, c'est quand même à Mirecourt qu'on les fabriquait, ces instruments, qu'on les a toujours fabriqués. Et coucou, il y a toujours du monde à Mirecourt. Voilà. C'est pas un savoir-faire mort. C'est pas juste de l'histoire, Mirecourt. C'est aussi du présent. Et avec l'école, c'est aussi l'avenir. Voilà, ça permet de rappeler un peu aux gens de la région ou de l'extérieur que Mirecourt est toujours un lieu qui compte pour la lutherie.
1: Et oui, d'autant plus que dans les mêmes temps, il y a également le concours international de violon. Est-ce que c'est un type d'événement qui apporte de l'affluence, de la clientèle ?
2: Alors, de la clientèle, non, puisque là, on est typiquement sur un concours de musiciens. Donc, on va dire, les candidats qui viennent, une trentaine, eux... Et c'est normal, ils vont avoir la tête dans le guidon, donc ils n'auront pas forcément le temps de venir nous visiter, parce qu'eux, ils sont en mission, ils ne sont pas venus pour faire du tourisme.
1: Même après ?
2: Bah, peut-être les premiers éliminés, oui, les éliminés du premier tour font un peu le tour des ateliers, mais souvent, quand ils sont à ce stade de leur carrière, c'est-à-dire au niveau concours international, ils sont déjà équipés. Ils ont peut-être déjà leur violon, ou alors ils sont peut-être déjà approchés par des fondations qui leur prêtent des instruments. Donc, ils ne sont pas forcément dans la démarche de la recherche d'un instrument. Je parle pour les candidats purs de concours.
1: Merci pour cet éclairage sur le rôle que jouent les salons et les rendez-vous musicaux sur Mirecourt dans le rayonnement de votre atelier. Antoine Carbonard, luthier à Mirecourt, nous allons marquer une nouvelle pause en musique avant de nous retrouver pour la dernière partie de ce magazine. À tout de suite.
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1: Troisième et dernière partie de ce magazine culturel en direct du berceau de la lutherie à Mirecourt. Nous sommes toujours en compagnie d'Antoine Carbonard, artisan luthier. Alors après avoir évoqué les différents événements organisés dans la cité mirecourtienne, intéressons-nous maintenant à une autre facette de votre métier, le partage et la transmission. Alors en dehors de ces temps forts à Mirecourt, vous arrive-t-il d'ouvrir les portes de votre atelier au grand public ou pour des apprenants en quête de formation ?
2: Alors, j'en faisais un peu plus avant, jusqu'à ce que je me rende compte que mes journées n'étaient pas extensibles et que j'y passais vite beaucoup de temps. Et qu'au final, il y a un musée qui fait très bien son travail pour expliquer la lutherie, l'histoire de Mirecourt et la fabrication. Et qu'avant de venir voir le luthier, c'est déjà bien de faire un tour au musée. Il est fait pour ça et c'est bien fait. Ensuite, en termes de pédagogie, j'ai pas forcément le temps d'accueillir beaucoup de personnes pour faire des stages, des formations, des choses comme ça. Je le fais peu. Quand je le fais, du coup, j'essaie de le faire vraiment bien, mais je le fais pas souvent et je refuse, c'est vrai, beaucoup, beaucoup de stages.
3: Oui, parce qu'avec l'école qui est à côté, vous devez être sollicité également.
2: Oui. Mais sinon, en revanche, c'est vrai que tous les clients qui viennent avec un réglage ou une réparation repartent en général avec un petit cours de lutherie, c'est sûr. Parce que moi, à leur place, je veux dire, j'aimerais pas venir chercher mon instrument, qu'on me dise « Tiens, il est dans l'étui, prends-le, merci, au revoir, voilà la facture. » Non. J'aimerais comprendre ce qui s'est passé, comment ça marche. Je trouve que c'est intéressant. Et en général, les gens qui font la démarche de venir voir un luthier sont déjà intéressés. C'est pas juste des personnes qui viennent par hasard, quitte à leur apprendre une ou deux choses dessus. Et ça pourrait déjà éviter des questions d'entretien, puisqu'ils pourraient le faire eux-mêmes, ça répondrait à plein de questions. Puis c'est quand même toujours intéressant de savoir comment fonctionne son instrument.
3: Et oui.
2: Parce que ça, je m'en rends compte, et moi-même, pour être allé dans des écoles, parfois on apprend à jouer sur des instruments, mais c'est limite si on sait changer une corde. On n'ose pas. Alors que si on vous montre qu'en fait, c'est pas bien méchant, c'est pas grave si le chevalet bouge, je sais pas comment le replacer, comment calculer l'endroit... Allez, ça désacralise un petit peu, on s'approprie plus son instrument, ça devient plus facile, et là, la rencontre avec le luthier est utile. Mais si les gens viennent, si c'est juste de la curiosité, c'est très bien, mais j'ai pas forcément le temps.
3: Est-ce que vous vous déplacez sur des salons ?
2: Je me déplace énormément. Moi, je me déplace pour présenter ou proposer mon travail dans plein d'événements. Et puis, j'aime bien aussi l'environnement métier d'art. Donc, je suis assez proche des métiers d'art, tout ça au Grand Est ou d'associations qui en font partie. Par exemple, un événement comme les GEMA. Moi, j'aime bien y participer et tout le temps avec différents collectifs d'artisans des métiers d'art. Ces salons-là, j'aime bien. J'aime bien parce qu'il y a une autre ambiance. J'ai fait des salons du violon aussi. Et c'est indispensable commercialement, puisque ça permet de montrer qu'on est toujours là, qu'on existe. Ça permet aussi, même à titre personnel, sans être dans une compétition quelconque, mais de jauger un peu son travail par rapport à tout ce qui se fait partout. Et c'est sain aussi, c'est bien, ça fait du bien. Ça permet de voir si on est dans la bonne direction ou si pas du tout.
3: Des échanges techniques peut-être aussi ?
2: Il y en a un peu dans le quatuor, mais pas trop. Ça partage beaucoup plus dans les cordes pincées.
3: Les secrets de fabrication restent des
2: secrets.
3: Non,
2: mais franchement, c'est une autre ambiance. Ça tend vers une évolution un peu plus libre, voilà, parce qu'il y a de nouvelles générations qui arrivent ou tout ça. Ça partage plus facilement aujourd'hui dans le milieu des cordes pincées. Ouais.
3: Le métier aujourd'hui, en 2026, la lutherie, est-ce que vous pensez que c'est un métier d'avenir ?
2: D'avenir au sens où on l'entend aujourd'hui dans Parcoursup, je ne pense pas. Mais disons que c'est un métier dont on aura toujours besoin, puisqu'il y a des musiciens. Et je le vois très bien dans l'évolution même de la fabrication industrielle, de guitares électriques ou tout ça. Même s'ils essayent de virer les luthiers à chaque étape de la fabrication, à un moment ou à un autre, il y aura toujours besoin de nous parce que leurs instruments, à la fin, ne sont pas réglés, ne sont pas ajustés et ne fonctionnent pas bien. Donc, quoi qu'il arrive, il y aura toujours des musiciens, toujours des instruments et il y aura toujours besoin de personnes compétentes pour s'en occuper. Ça, c'est irremplaçable. Et il y aura toujours des gens qui foutront des instruments fabriqués par une main.
3: L'apport de l'humain.
2: Ah, c'est extrêmement important, mais pour un passionné comme pour un professionnel, vraiment, les gens s'en rendent compte très sincèrement. Et pour eux, ça crée une vraie différence dans l'instrument. Donc, non, la lutherie,

0: tard. Parce qu'on est au service du musicien. Et si nous-mêmes, on est musicien ou qu'on l'a été, on comprend un peu ce qu'ils peuvent traverser aussi et ce dont ils vont avoir besoin, ce qu'ils ont peut-être besoin d'entendre sur leur instrument. Ça aide. Et ensuite, ça aide pour d'autres choses, c'est qu'on va parler le même langage. Dire, si vous n'êtes pas musicien et qu'on vous dit « je veux un peu plus brillant, je veux un peu plus chaud, je veux moins sec, je veux moins ci, je veux moins... » Si on n'a pas expérimenté, si on n'a pas formé ses notes soi-même avec ses doigts, c'est un peu compliqué de comprendre tous ces termes.
1: Surtout qu'à la fin, il faudra aussi régler l'instrument.
0: À la fin, il faudra aussi le régler. Donc, être musicien, pas forcément être un virtuose dans l'instrument qu'on a choisi de fabriquer, puisque de toute façon... On a choisi la voie de la lutherie et donc on n'est par définition pas forcément des virtuoses non plus dans la musique puisque c'est pas notre métier. Donc quand on croise un musicien qui a fait une super carrière ou qui fait une super carrière, de toute façon il est forcément meilleur instrumentiste que nous, plus technique. Donc autant servir de son ressenti pour avancer plus loin dans les réglages, mais il faut quand même pouvoir parler le même langage. Et puis ça reste des métiers passion.
1: Est-ce qu'éventuellement vous avez un mot pour donner envie à la jeune génération de se diriger vers ces beaux métiers d'art ?
0: Eh ben, je crois qu'ils n'ont pas besoin de moi pour avoir envie, parce qu'au final, les candidats ne manquent pas à l'appel. Les jeunes vraiment curieux ou qui veulent retrouver un métier avec un peu de sens, ou des... c'est souvent ça qu'on me rappelle. Moi, je vois des clients qui viennent à l'atelier qui me disent oh, « c'est quand même vachement bien ton métier. Moi, je travaille juste pour faire gagner de l'argent à mon patron, finalement, ou tout ça. »
1: C'est de la passion.
0: Et voilà. Et donc, je pense qu'ils n'ont pas vraiment besoin de moi, les jeunes, pour les motiver, parce que ça redevient, et a fortiori aujourd'hui, où tout est dématérialisé, où il n'y a plus trop de notion du temps ou tout ça, ça va redevenir des métiers presque essentiels parce qu'ils font du bien. Aussi. Il y a du sens, on maîtrise le processus, il y a de la reconnaissance, et ça, je sais que c'est parfois quelque chose qui fait défaut dans énormément de professions, même les gens sont très compétents, il n'y a pas la reconnaissance qui va avec, et moi, dans mon métier, les gens passent leur journée à me dire « c'est fantastique ce que vous faites », et ça fait du bien. C'est vrai. Donc, je crois que les gens n'ont pas besoin de moi pour se motiver, parce que dès qu'ils ont choisi cette voie, ils ont déjà bien compris ce qui les attendait.
1: Et alors, pour les personnes qui souhaiteraient découvrir ce que vous proposez sans pour autant venir pousser la porte de votre atelier, est-ce que vous avez un site internet ?
0: Alors, je suis présent sur Facebook et sur Instagram. Vous tapez mon nom, Antoine Carbonard, sur Instagram. Pareil sur Facebook, luthier Antoine Carbonard. Voilà, comme ça, c'est mieux, vous tombez sur ma page de luthier, ce qui est plus intéressant. J'ai pas encore mon site internet, parce que c'est comme mes violons et mes guitares, j'ai envie de tout fabriquer en entier, sauf que ça, je maîtrise moins, donc je le fais tout seul, mais c'est plus long. Ça prend moins de temps à fabriquer un instrument, oui, c'est sûr. Donc oui, ils peuvent me trouver sur Facebook ou sur Instagram, ou même via l'Office du tourisme de Mirecourt, hein, qui remplit très bien son rôle et qui oriente parfaitement les gens quand ils ont des questions là-dessus. Donc là, il n'y a pas de problème.
2: Grâce à vous, Antoine Carbonard, nous avons vécu une belle plongée au cœur d'un métier d'art où le bois devient musique. Merci et à bientôt.
0: Merci, au revoir.
2: 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Vous choisissez la rubrique podcast, l'invité. Et moi, je vous dis à bientôt sur nos ondes pour une nouvelle thématique.
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2: Bonjour à tous. À la une de l'actualité, la vigilance rouge canicule concerne 49 départements aujourd'hui, touchant plus de 9 Français sur 10, un épisode de chaleur exceptionnel. 845 écoles et collèges sur tout le pays sont fermés aujourd'hui. 1800 autres n'accueillent que les élèves ce matin. Et attention aux activités physiques et sportives. Les médecins mettent en garde contre les risques pour la santé. Lors d'un effort, le corps produit beaucoup de chaleur et peut avoir du mal à la réguler lorsque les températures grimpent. Il est déconseillé de faire du sport entre 9h et 19h. Alexis est coach sportif, il donne quelques conseils pour continuer à bouger en toute sécurité.
3: Boire régulièrement pendant l'effort, continuer à boire après et bien boire en amont, déjà je pense que c'est le premier conseil à donner. On essaye de changer peut-être les horaires des entraînements, plutôt matinal et plutôt en fin d'après-midi où la chaleur est moins intense. Peut-être choisir des lieux qui sont ombragés. Et des activités qui sont moins intenses. On peut faire du sport en intérieur, on peut faire du pilates, on peut faire du yoga, on peut faire des activités plus douces en intérieur, on peut aller à la piscine, on peut nager. Je trouve que la piscine, c'est une excellente alternative en cas de forte chaleur. Ça permet de maintenir une activité physique sans subir la chaleur.
2: Des propos recueillis par Mylène Débat qui est pour limiter les dangers. Il est recommandé de bien s'hydrater, de porter des vêtements légers et clairs, de se protéger du soleil et de faire des pauses régulières. En cas de soucis de santé, vous pouvez appeler le 15 ou le 112. La canicule a fait ses premières victimes en France. 3 personnes âgées de 80 à 95 ans sont décédées hier en Gironde à leur domicile dans l'agglomération bordelaise. Les secours attribuent ces décès aux fortes chaleurs. Dans la Vienne, un jeune de 16 ans est mort noyé dans une rivière. À l'étranger, le conflit au Moyen-Orient, les négociations de paix s'accélèrent en Suisse pour finaliser l'accord entre les États-Unis et l'Iran. Le vice-président américain Jim Evans a salué les discussions cruciales pour transformer durablement les relations avec Téhéran. Dans le même temps, Donald Trump, lui, menace de reprendre les hostilités si le Hezbollah au Liban continue de poser des problèmes. C'est ce qu'il a dit sur son réseau social hier. On termine par du sport, du football. La France joue son deuxième match de groupe ce soir à la Coupe du Monde. C'est face à l'Irak à 23h heure française. L'Argentine affronte l'Autriche, coup d'envoi du match à 19h. Et parmi les résultats de cette nuit, l'Égypte a battu la Nouvelle-Zélande sur le score de 3-1 et l'Uruguay a été tenu en échec par le Cap-Vert de partout. Voilà pour l'essentiel de l'actualité. Passez un très bon début de semaine.
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1: Bienvenue dans ce nouveau bulletin de météo. On s'intéresse à ce lundi 22 juin. C'est le 173e jour de l'année et on souhaite une bonne fête aux Albans. L'anticyclone des Açores nous apporte une chaleur extrême avec un mercure qui va frôler les 40 degrés en pleine. Face à ce dôme de chaleur, la vigilance de chacun est indispensable, en particulier pour les personnes fragiles. Au réveil, le soleil s'impose malgré de rares nuages sur tous les secteurs. Et en seconde partie de journée, puis en soirée, une ambiance de plomb s'installe. Le grand bleu règne sur la plaine, tandis que les crêtes des Hauts-de-Vosges voient bourgeonner quelques cumulus parfois denses vers Gérardmer. La nuit se déroule sous un ciel paisible et peu nuageux, mais l'atmosphère s'annonce particulièrement lourde et étouffante. Du côté du mercure, les minimales s'établissent à 19 degrés en altitude et 22 degrés du bassin Mosellan à la cité néocastrienne. Au plus chaud, le mercure s'envole avec 34 degrés à la Bresse et 36 à 37 degrés en plaine. L'indice UV monte jusqu'à 8, pensez à protéger les personnes fragiles en cas de sortie. Et le vent ne sera d'aucune aide, en journée il est calme et de provenance fluctuante, il souffle du nord en soirée avant de tourner à l'est dans la nuit. Le lendemain mardi, l'alerte canicule se poursuit et la journée sera très chaude. À l'aube, une lourdeur nocturne plane encore, le soleil s'impose mais compose avec un voile de nuages d'altitude de la plaine jusqu'au massif. L'après-midi, le ciel devient plus partagé et l'ambiance vire à la canicule. Les nuages se font plus denses dans la vallée de la Haute-Moselle, notamment du côté du Tillot. La soirée demeure très chaude et sèche, attention, l'indice UV reste élevé. Puis, dans la nuit, les nuages se morcellent lentement pour laisser place à un ciel plus étoilé, mais l'atmosphère reste étouffante. Pour les températures, au plus frais, on compte 20 degrés sur Mirecourt-Certigny et jusqu'à 23 degrés sur les autres communes. Les maximales franchissent un nouveau seuil, 33 degrés en altitude et 36 degrés d'Épinal jusqu'à Neuchâteau, avec un ressenti pouvant monter à 44 degrés sous l'effet du soleil. Le vent est paisible et souffle majoritairement du secteur nord-est. Et dans les jours à venir, la vague de chaleur se prolonge, les températures devraient baisser sensiblement à partir de jeudi seulement. D'ici là, retrouvez toutes les prévisions détaillées sur notre site internet radiocristal.org.
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1: La médiathèque de Dompère vient nous annoncer ses animations pour le mois de juin. Et pour cela, nous sommes en compagnie de Mathilde Belenet, sa responsable. Alors, on va démarrer ce mercredi, c'est le retour des ateliers pour les enfants.
2: Oui, bien sûr. Alors, c'est une petite nouveauté à la médiathèque, voilà. Donc, Sandrine vous propose de venir apprendre à dessiner.
1: Alors, donc, c'est prévu pour les enfants à partir de quel âge ?
2: À partir de 6 ans et également sur inscription qu'on puisse préparer le matériel en amont.
1: Alors, quelle sera la thématique pour ce 24 juin ?
2: Alors, le 24 juin, ce sera dessiner ses personnages de BD préférés. Donc, ça peut être aussi bien du Mortel Adèle, le grand Mortel Adèle qui fait un grand succès, ou alors du classique Astérix, Boule et Bill, enfin, ce que les enfants ont envie de dessiner, ou même des Pokémon, enfin, vraiment, l'enfant décide de ce qu'il a envie de dessiner.
1: Bien, on va poursuivre et terminer ce mois de juin avec un atelier sophrologie.
2: Alors cette fois-ci, on se concentrait sur les parents. Le but est de prendre un instant, voilà, laisser derrière soi ses problèmes et ses tracas du quotidien et vraiment de se questionner sur le rôle de parent, parce que le rôle de parent, c'est pas toujours facile. C'est très prenant, très, très fatigant et vraiment une charge mentale. Donc un petit temps pour
1: se ressourcer.
2: Pour se ressourcer, voilà, et prendre le temps. On peut proposer de garder les enfants en proposant une petite animation pendant que le parent fasse l'atelier.
1: Ah, donc c'est un temps complet où vous vous occuperez des enfants pour que les parents puissent vraiment profiter de cet atelier.
2: Alors évidemment, les enfants, ça c'est à partir de 3 ans. On propose un atelier à côté pour les enfants, tant que les parents se posent à l'atelier. Comme ça, tout le monde est serein.
1: Et est-ce que vous pouvez me toucher un mot sur votre intervenante ?
2: Oui, bien sûr. Alors Céline, c'est une sophrologue spécialisée en gestion des émotions. Elle a un cabinet à Uxonier. Et donc, on a décidé de travailler ensemble pour la deuxième fois. Et là, on a décidé de se focaliser sur les parents.
1: Pour profiter de cet atelier du 26 juin, est-ce que vous conseillez l'inscription ? Et puis, ça se passera de quelle heure à quelle heure ?
2: Alors oui, tout à fait, nous conseillons l'inscription parce que c'est limité à 10 personnes. Et donc, cet atelier se fera de 17h à 18h30 à la médiathèque.
1: Alors, pour préparer les inscriptions, pour retrouver votre programme, où peut-on se renseigner ?
2: Donc, pour vous inscrire ou pour ne serait-ce que venir passer un petit moment à la médiathèque, vous pouvez donc nous rejoindre au 131 rue du Cimetière à Dompère, à la Maison des Associations, ou alors par téléphone au 03 29 34 67 57, ou aussi sur notre page Facebook Médiathèque Dompère, où vous pouvez suivre toutes nos actualités.
3: L'établissement français du sang Grand Est poursuit ses collectes de sang à travers notre département et avec ce mois de juin et l'été qui approche, il y a des actualités à présenter. Pour ce faire, je suis en compagnie d'Olivier Durat. Je rappelle que vous êtes chargé de communication institutionnelle et relations presse au sein de l'établissement français du sang Grand Est. Et avec vous, nous faisons le point justement sur ces informations à communiquer. Nous approchons de la période d'été et c'est une période un petit peu creuse. Alors, quels sont les état de ces stocks que vous avez en termes de sang pour pouvoir justement répondre aux besoins qui existent ?
4: Disons qu'on avait prévenu là au mois de mai qu'on aurait un déficit à peu près de 40 000 poches au plan national, dans la mesure où on avait 4 jours fériés. Et ce qu'il faut savoir, c'est qu'on collecte 10 000 dons au niveau national, donc ça faisait 40 000. Et donc ce qui fait qu'actuellement, on a des tensions sur les groupes O, A et puis B. Nos réserves de sang donc, dans cette période du mois de mai tournent autour des 87 000, alors qu'on devrait être à peu près entre 95 000 et 100 000. On compte sur la période du mois de juin pour remonter les stocks, dans la mesure où il faut préparer la période estivale, qui est toujours une période un peu compliquée, dans la mesure où les gens partent en vacances, s'ils le peuvent bien sûr. On doit absolument augmenter nos réserves au mois de juin pour faire face à ces besoins de l'été, parce qu'il faut savoir que les patients, eux, ne partent pas en vacances, dans la mesure où ils sont hospitalisés, donc dans les hôpitaux et les cliniques, ils peuvent aussi bénéficier donc de soins en ambulatoire.
3: Et donc ça, c'est important à rappeler, cette participation essentielle pendant ce mois de juin. J'imagine que c'est aussi important pour vous de faire ce rappel pour que le public se mobilise spécifiquement pour cette période.
4: C'est très important. Et puis, c'est vrai que tout au long de l'année, on est un peu dans l'obligation de rappeler ce qu'est le don du sang, de faire différentes campagnes. Bon, on est aidé aussi par les associations de donneurs de sang bénévoles qui font fréquemment des informations dans les écoles et qui sont présents aussi lors des foires expo, lors des foires associatives, en installant des stands. Donc, ça nous permet aussi de sensibiliser le grand public.
3: Je vous propose à présent qu'on entre dans le détail des collectes programmées pour ce mois de juin. Quelles sont ces dates ?
4: Le mercredi 24 juin à Desvillers à la salle d'activité de 16h à 19h30. Le vendredi 26 juin à Rambervillers au centre technique municipal de 15h30 à 19h30.
3: Et pour toutes les personnes qui souhaitent en savoir davantage sur ces collectes ou sur ce qui est fait de ces collectes de sang, je vous propose de nous rappeler le site internet, mais aussi le numéro de téléphone, et je crois qu'il y a une application mobile.
4: Donc le site internet, c'est dondesang.afs.santé.fr, et on a notre application Don de sang, et le numéro de téléphone, le 0800 109 900.
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2: Bonjour à tous, à la une ce matin, la canicule, la moitié du pays est en vigilance rouge, les températures vont dépasser les 40 degrés à certains endroits. Un rapport d'inspection remis aujourd'hui au Premier ministre Sébastien Lecornu sur la mort de Liana, 11 ans, dans le Gers. Et en football, la Coupe du Monde, les Bleus jouent leur deuxième match de groupe contre l'Irak ce soir à 23h. Votre météo, c'est un temps majoritairement ensoleillé que l'on retrouve ce matin sur tout le pays. Quelques passages nuageux le long de la Manche, mais c'est dégagé ailleurs. Cet après-midi, attention aux orages dans le massif central, l'est de la Bretagne et les Pays de la Loire. Ailleurs, ce sera des nuages avec des éclaircies. Les températures aujourd'hui, au plus chaud, on attend 28 à Cherbourg, 30 à Marseille, 31 à Nice, 32 à Lille, 38 à Paris, Lyon et Toulouse, 39 à Rennes et jusqu'à 41 degrés à Bordeaux. Et vous la ressentez déjà au réveil, la chaleur. 27 degrés ont d'ailleurs été relevés ce matin à Bordeaux au petit matin, 28 à Biarritz ou encore 24 à Nantes. La vigilance rouge canicule concerne 49 départements aujourd'hui, touchant plus de 9 Français sur 10. Un épisode de chaleur exceptionnel. Plus de 800 écoles et collèges sont fermés dans le pays aujourd'hui. 1800 autres n'accueillent les élèves que ce matin. Le grand oral du bac est reporté pour plusieurs milliers de candidats, notamment dans les académies de Bordeaux, Lyon ou encore Poitiers. Une nouvelle cellule interministérielle de crise sur la canicule est prévue aujourd'hui. Attention avec ces chaleurs aux activités physiques et sportives. Les médecins mettent en garde contre les risques pour la santé. Lors d'un effort, le corps produit beaucoup de chaleur et peut avoir du mal à réguler lorsque les températures grimpent. Il est déconseillé de faire du sport entre 9h et 19h. Alexis est coach sportif. Il donne quelques conseils pour continuer à bouger en toute sécurité.
3: Boire régulièrement pendant l'effort, continuer à boire après, et bien boire en amont, déjà, je pense que c'est le premier conseil à donner. On essaye de changer peut-être les horaires des entraînements, plutôt matinal et plutôt en fin d'après-midi où la chaleur est moins intense. Peut-être choisir des lieux qui sont ombragés et des activités qui sont moins intenses. On peut faire du sport en intérieur, on peut faire du pilates, on peut faire du yoga, on peut faire des activités plus douces en intérieur, on peut aller à la piscine, on peut nager. Je trouve que la piscine, c'est une excellente alternative en cas de forte chaleur. Ça permet de maintenir une activité physique sans subir la chaleur.
2: Des propos recueillis par Mylène Débat qui est pour limiter les dangers. Il est recommandé de bien s'hydrater, de porter des vêtements légers et clairs, de se protéger du soleil et de faire des pauses régulières. En cas de soucis de santé, vous pouvez appeler le 15 ou le 112. Des fortes chaleurs qui ont perturbé le trafic des trains hier en déformant les rails par endroits. La circulation a été fortement impactée sur la LGV Atlantique avec des retards allant jusqu'à 2h20 entre Paris et Bordeaux. Dans l'Est, la ligne Metz-Thionville-Luxembourg est aussi touchée avec un retour à la normale prévu ce soir. Un rapport d'inspection est remis aujourd'hui au Premier ministre Sébastien Lecornu sur la mort de Liana, 11 ans, dans le Gers. Le document évoquerait des défaillances individuelles ayant retardé l'enquête. Ses conclusions pourraient déboucher sur des sanctions administratives. Des rassemblements sont prévus aujourd'hui devant plusieurs tribunaux en France. L'Iran et les États-Unis ont lancé ce matin en Suisse une première session de négociations. Les deux pays visent un accord définitif sous 60 jours pour mettre fin à la guerre au Moyen-Orient, avec notamment un accord iranien de ne pas développer d'armes nucléaires, de sécuriser le détroit d'Ormuz et permettre la reprise du trafic maritime. Les discussions portent également sur le Liban et la levée de plusieurs sanctions économiques. On passe au sport avec du football. La France joue son deuxième match dans le mondial, un match contre l'Irak ce soir dès 23h heure française. Et la FIFA a désigné le Canadien Drew Fischer pour diriger la rencontre, Jacques Terrance.
4: Oui, à 45 ans, il va arbitrer pour la première fois un match de Coupe du Monde sur le terrain après avoir officié comme arbitre vidéo lors du Mondial 2022. Une désignation qui ne passe pas inaperçue. Drew Fischer est considéré comme un arbitre particulièrement strict. Cette saison en MLS, le championnat nord-américain, il a distribué 53 cartons jaunes en seulement 11 rencontres. Une moyenne élevé Anglais qui pourrait inciter les joueurs français à la prudence. La France qui est en confiance après sa victoire 3-1 contre le Sénégal lors de la première journée. Et à la clé en cas de victoire ce soir, un billet pour les huitièmes de finale.
2: Merci Jacques. Coup d'envoi ce soir à 23h heure française. C'est à voir sur M6. Et en cyclisme, le Tour de Suisse a été remporté par Tadej Pogacar. Il a même remporté la dernière étape hier juste devant le Français Lenny Martinez. Le Slovène, double vainqueur sortant du Tour de France, s'avance comme favori pour la prochaine édition de la Grande Boucle qui va s'élancer le 4 juillet prochain à Barcelone. C'est la fin de votre journal. Passez un très bon début de semaine.
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1: Bienvenue dans ce nouveau bulletin de météo. On s'intéresse à ce lundi 22 juin. C'est le 173e jour de l'année et on souhaite une bonne fête aux Albans. L'anticyclone des Açores nous apporte une chaleur extrême avec un mercure qui va frôler les 40 degrés en pleine. Face à ce dôme de chaleur, la vigilance de chacun est indispensable, en particulier pour les personnes fragiles. Au réveil, le soleil s'impose malgré de rares nuages sur tous les secteurs. Et en seconde partie de journée, puis en soirée, une ambiance de plomb s'installe. Le grand bleu règne sur la plaine, tandis que les crêtes des Hauts-de-Vosges voient bourgeonner quelques cumulus parfois denses vers Gérardmer. La nuit se déroule sous un ciel paisible et peu nuageux, mais l'atmosphère s'annonce particulièrement lourde et étouffante. Du côté du mercure, les minimales s'établissent à 19 degrés en altitude et 22 degrés du bassin mosellan à la cité néocastrienne. Au plus chaud, le mercure s'envole avec 34 degrés à la Bresse et 36 à 37 degrés en plaine. L'indice UV monte jusqu'à 8, pensez à protéger les personnes fragiles en cas de sortie. Et le vent ne sera d'aucune aide, en journée il est calme et de provenance fluctuante, il souffle du nord en soirée avant de tourner à l'est dans la nuit. Le lendemain mardi, l'alerte canicule se poursuit et la journée sera très chaude. À l'aube, une lourdeur nocturne plane encore, le soleil s'impose mais compose avec un voile de nuages d'altitude de la plaine jusqu'au massif. L'après-midi, le ciel devient plus partagé et l'ambiance vire à la canicule. Les nuages se font plus denses dans la vallée de la Haute-Moselle, notamment du côté du Tillot. La soirée demeure très chaude et sèche, attention, l'indice UV reste élevé. Puis, dans la nuit, les nuages se morcellent lentement pour laisser place à un ciel plus étoilé, mais l'atmosphère reste étouffante. Pour les températures, au plus frais, on compte 20 degrés sur Mirecourt-Certigny et jusqu'à 23 degrés sur les autres communes. Les maximales franchissent un nouveau seuil, 33 degrés en altitude et 36 degrés d'Épinal jusqu'à Neuchâteau, avec un ressenti pouvant monter à 44 degrés sous l'effet du soleil. Le vent est paisible et souffle majoritairement du secteur nord-est. Et dans les jours à venir, la vague de chaleur se prolonge, les températures devraient baisser sensiblement à partir de jeudi seulement. D'ici là, retrouvez toutes les prévisions détaillées sur notre site internet radiocristal.org.
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1: Le 17 juin, 10 planeurs sous-marins autonomes ont été déployés depuis Villefranche-sur-Mer dans le sud de la France. Pendant un mois, ces drones intelligents vont explorer les eaux entre la Côte d'Azur et la Corse. Cette mission scientifique inédite est menée par le CNRS et financée par le plan France 2030. L'objectif est de mieux comprendre le fonctionnement de la Méditerranée, une mer particulièrement sensible au changement climatique. Méline Desbacs.
2: Ces planeurs, appelés Sea Explorer, fonctionnent sans hélice. Ils descendent et remontent en modifiant simplement leur flottabilité, ce qui permet de parcourir de très longues distances avec très peu d'énergie. Ils peuvent plonger jusqu'à 1000 mètres de profondeur. 5 d'entre eux étudient les courants marins et les mouvements des masses d'eau, tandis que les 5 autres écoutent les sons sous-marins. Ils mesurent notamment le bruit provoqué par le trafic des bateaux et peuvent même détecter et localiser les grands cétacés comme les cachalots. Grâce à cette flotte de 10 appareils pilotés à distance depuis la Terre, les scientifiques peuvent donc observer en même temps une très grande zone. Ils suivent en temps réel leur trajectoire et coordonnent leurs mouvements comme un véritable réseau mobile d'observation. Cette approche permet donc d'étudier des phénomènes comme les tourbillons océaniques, impossibles à suivre avec un seul appareil.
1: Voilà, et les données collectées seront transmises à la plateforme Coriolis, puis partagées avec Météo France et la communauté scientifique internationale. Elles serviront à améliorer les modèles climatiques et à mieux prévoir l'évolution de la Méditerranée, qui se réchauffe plus vite que les autres mers. À terme, elles contribueront à la création d'un atlas environnemental des océans profonds, une avancée pour mieux protéger cet écosystème fragile et précieux.
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1: Alicia Colo est chargée de communication pour la ville de Golbey. Elle est avec nous pour parler de l'agenda des animations de la ville pour ce mois de juin. Donc ensemble, on reprend tout ce qui se passe. Il y a toujours un beau programme avec la ville de Golbey, toujours riche. Et cette fois-ci, on débute avec une exposition qui sera tout le mois autour des abeilles.
2: Oui, effectivement. Donc du 2 au 30 juin, il y a une exposition de photographies sur les abeilles sauvages qui a été imaginée et produite et mise à disposition par le Conseil départemental des Vosges à la BMI de Golbey. Cette exposition vous fera découvrir la beauté des abeilles sauvages et donc c'est tout public. Si vous le souhaitez, il y a des événements à côté donc qui concernent toujours les abeilles à la BMI de Golbey et je vous invite à les contacter pour en savoir plus.
1: On reprend nos fameuses balades avec la ville.
2: Oui, donc là, c'est Golbey Animation qui vous propose de participer à une balade à la portée de tous aux alentours de Golbey. Le départ aura lieu au Centre culturel le vendredi 26 juin à 14h05.
1: Dernier événement de ce mois de juin, on retourne à la BMI de Golbey avec un, on va dire, un moment classique.
2: Cet événement s'appelle Heure du Conte et Atelier Créatif. Dans le cadre du mois de la biodiversité, la BMI de Golbey vous invite à découvrir des albums mettant en scène des oiseaux, des insectes et bien d'autres encore. C'est à partir de 3 ans, ça aura lieu à la salle du Conte, donc à partir de 10h30.
1: Alicia, si on souhaite se renseigner un peu plus sur ce que la ville propose, qu'il reste encore plein de petites animations, comment on peut faire ?
2: Alors, je vous invite à contacter directement l'accueil de la mairie au 03 29 31 23 33 ou sinon, vous pouvez vous rendre directement sur le site internet de la ville, donc golbey.fr, et nous avons également une page Facebook et Instagram où sont relayés tous nos événements.
3: La commune de Thaon-les-Vosges porte la 5e édition de la fête de la musique et de la nocturne commerciale. Pour en parler, je suis en compagnie de Cédric Bernardin, chargé de développement territorial et manager du centre-ville de la commune. Et avec vous, nous faisons le point sur cet événement qui célèbre, je l'ai dit cette année, sa 5e édition. Avant d'en arriver là, rappelez-nous, qu'est-ce qui a poussé à organiser cet événement conjoint d'une nocturne commerciale en parallèle de la fête de la musique ?
4: Alors tout simplement, on a souhaité organiser un événement festif en lien avec l'association des commerçants qui venait de reconstituer un bureau. Et donc, on a souhaité organiser un événement à la fois pour fêter la musique et mettre en avant les commerces de proximité. D'où cette fête de la musique et nocturne commerciale.
3: Alors, cette date est un petit peu particulière puisqu'elle ne tombe pas sur l'événement national de la fête de la musique. On peut rappeler ce contexte également ?
4: Alors oui, tout à fait. Elle ne tombe pas le 21 juin comme l'événement national et international de la fête de la musique. Tout simplement parce que d'un point de vue culturel, avec Carole Dufour, adjointe au maire, on a souhaité proposer à des groupes et artistes de pouvoir se produire également à une autre date que le 21 juin, puisque bien souvent, les artistes vont dans des villes plus importantes et de taille plus importante et étaient demandeurs de pouvoir se produire à d'autres endroits à l'entrée de l'été et pouvoir se faire connaître. D'où le fait de proposer, nous, une fête de la musique autour du 21 juin, donc soit le vendredi qui précède, soit le vendredi qui suit l'événement national.
3: En dehors de cela, on va rappeler également que pendant l'événement national, il est possible pour tout musicien qui le souhaite de venir jouer dans les rues de la ville ?
4: Alors bien évidemment, on les invite à se rapprocher par exemple de nos bars et restaurants locaux qui les accueilleront avec plaisir. Et évidemment, si certains veulent venir se produire le 21 juin au soir, nous les accueillerons avec plaisir.
3: En dehors de cela, on va donc se concentrer sur cette date qui aura lieu, elle, le 26 juin. Rappelez-nous le programme et qu'est-ce qu'on va pouvoir y découvrir ?
4: Alors le vendredi 26 juin, effectivement, on met un dispositif en place exceptionnel qui permet de rendre la rue principale piétonne et on va proposer plus de 12 spots de musique. Donc on aura plus de 12 groupes et artistes qui vont venir se produire. Il y aura des groupes locaux de Thaon-les-Vosges et environ, des groupes un peu moins locaux qui viennent des Vosges et même certains qui viennent de Meurthe-et-Moselle et d'Alsace. Ça va se dérouler de 20h à minuit avec un concert inaugural à 19h devant l'auditorium Clémentine Delay où se produiront la chorale Colavoce et l'école intercommunale de musique.
3: Et en parallèle de cela, vous le disiez, il y a donc la nocturne commerciale. Est-ce qu'il y a des choses particulières à préciser autour de cet événement ?
4: Alors oui, tout à fait. Nos commerçants ouvriront un peu plus tardivement. Et dû au fait que la rue sera rendue piétonne, les gens pourront également faire quelques achats. Donc bien entendu, on a des parkings gratuits à proximité. Ils pourront déambuler et faire quelques achats un peu plus tardivement qu'à l'accoutumée. Même peut-être pour certains, découvrir des nouveaux commerces. Au niveau de nos commerces, ils pourront les découvrir. Et il y aura quelques animations également pour les enfants, puisque c'est un événement qui s'adresse à la famille. Il y aura par exemple des manèges, des confiseurs.
3: Alors pour toutes les personnes qui veulent en savoir davantage sur cet événement, rappelez-nous, où est-ce qu'on peut se renseigner ? Un site internet, une présence sur les réseaux sociaux, etc.
4: Alors toutes les informations peuvent être trouvées sur notre site internet et nos réseaux sociaux. Et évidemment, si des gens veulent me contacter, ils peuvent prendre contact avec moi, soit via l'accueil de la mairie, soit directement sur ma page également Facebook.
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2: Bonjour à tous. À la une de l'actualité, pas de certitude sur la fin de l'épisode caniculaire. Les mots de la ministre de la Santé ce matin. La vigilance rouge canicule concerne 49 départements aujourd'hui, touchant plus de 9 Français sur 10. La France a connu sa nuit la plus chaude depuis 7 ans. Un épisode de chaleur donc exceptionnel. Plus de 800 écoles et collèges sur tout le pays sont fermés aujourd'hui. Le grand oral du bac est reporté pour plusieurs milliers de candidats, notamment dans les académies de Bordeaux, Lyon ou encore Poitiers. La canicule a fait ses premières victimes hier en France. 3 personnes âgées de 80 à 95 ans sont décédées en Gironde à leur domicile dans l'agglomération bordelaise. Les secours attribuent ces décès aux fortes chaleurs. Dans la Vienne, un jeune de 16 ans est mort noyé dans une rivière. Face à la chaleur, la ville de Marseille rend gratuite toutes ses piscines municipales à partir d'aujourd'hui. La mesure va rester en vigueur jusqu'à la fin de l'alerte. La municipalité annonce également l'extension des horaires des parcs et jardins ouverts de 7h à 21h jusqu'au 30 août. Et en football, le mondial, la France joue ce soir son 2e match de groupe, c'est face à l'Irak à partir de 23h. En cas de victoire, les Bleus seront qualifiés pour les 16e de finale.
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1: Bienvenue dans ce nouveau bulletin de météo. On s'intéresse à ce lundi 22 juin. C'est le 173e jour de l'année et on souhaite une bonne fête aux Albans. L'anticyclone des Açores nous apporte une chaleur extrême avec un mercure qui va frôler les 40 degrés en pleine. Face à ce dôme de chaleur, la vigilance de chacun est indispensable, en particulier pour les personnes fragiles. Au réveil, le soleil s'impose malgré de rares nuages sur tous les secteurs. Et en seconde partie de journée, puis en soirée, une ambiance de plomb s'installe. Le grand bleu règne sur la plaine, tandis que les crêtes des Hauts-de-Vosges voient bourgeonner quelques cumulus parfois denses vers Gérardmer. La nuit se déroule sous un ciel paisible et peu nuageux, mais l'atmosphère s'annonce particulièrement lourde et étouffante. Du côté du mercure, les minimales s'établissent à 19 degrés en altitude et 22 degrés du bassin mosellan à la cité néo-castrienne. Au plus chaud, le mercure s'envole avec 34 degrés à la Bresse et 36 à 37 degrés en plaine. L'indice UV monte jusqu'à 8, pensez à protéger les personnes fragiles en cas de sortie. Et le vent ne sera d'aucune aide, en journée il est calme et de provenance fluctuante, il souffle du nord en soirée avant de tourner à l'est dans la nuit. Le lendemain mardi, l'alerte canicule se poursuit et la journée sera très chaude. À l'aube, une lourdeur nocturne plane encore, le soleil s'impose mais compose avec un voile de nuages d'altitude de la plaine jusqu'au massif. L'après-midi, le ciel devient plus partagé et l'ambiance vire à la canicule. Les nuages se font plus denses dans la vallée de la Haute-Moselle, notamment du côté du Tillot. La soirée demeure très chaude et sèche, attention, l'indice UV reste élevé. Puis, dans la nuit, les nuages se morcellent lentement pour laisser place à un ciel plus étoilé, mais l'atmosphère reste étouffante. Pour les températures, au plus frais, on compte 20 degrés sur Mirecourt-Certigny et jusqu'à 23 degrés sur les autres communes. Les maximales franchissent un nouveau seuil, 33 degrés en altitude et 36 degrés d'Épinal jusqu'à Neuchâteau, avec un ressenti pouvant monter à 44 degrés sous l'effet du soleil. Le vent est paisible et souffle majoritairement du secteur nord-est. Et dans les jours à venir, la vague de chaleur se prolonge, les températures devraient baisser sensiblement à partir de jeudi seulement. D'ici là, retrouvez toutes les prévisions détaillées sur notre site internet radiocristal.org.
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Chers amis discophiles, bonjour et très heureux de vous retrouver. Après un été consacré à célébrer la mémoire du grand chef d'orchestre Claudio Abbado avec mon ami Philippe, j'avoue, j'ai une secrète préférence pour la musique d'orchestre, les timbres de l'orchestre, les musiciens d'orchestre, toute cette matière sonore riche comme un tableau de Klimt, pour prendre une comparaison qui n'est pas raison. Mais pour cette rentrée, cette émission de rentrée, je vous propose de prendre le contre-pied de cette richesse orchestrale, de cette débauche de moyens, de cette orgie sonore, si je puis m'exprimer ainsi, j'adore, avec un disque qui est ni n'est que recueillement, spiritualité, humilité, méditation sur la fugacité de la vie humaine. Un disque qui réunit des œuvres de Schein, Schütz, Pachelbel et Johann Sebastian Bach. Un disque sous-titré « Concert spirituel ». Un disque de l'ensemble Fiamma et Foco, accompagnant Marta Gliozzi à l'orgue. Un disque qui propose de la musique sacrée, de la musique de chambre sacrée de ces compositeurs allemands de l'Allemagne du début du XVIIe siècle. Un disque qui fait alterner des pièces de Johann Sebastian Bach à l'orgue. C'est une enfilade de chefs-d'œuvre, hein, pour citer Nun kommt der Heiden Island. Avec quelques incursions de côté, avec la sarabande de la suite anglaise en là, avec des extraits de cantates, Christ est dans les liens de la mort. Le tout habilement entrelardé de ses interventions vocales et instrumentales, qui composent un très beau disque, une très belle méditation, que je vous propose d'explorer sans plus attendre et sans interruption, pour nous permettre de baigner pendant près d'une heure dans la spiritualité dans ce qu'elle a de plus élevé, de plus concentré, de plus enrichissante. Bach, Schein, Schütz, Pachelbel, concert spirituel, ensemble Fiamma et Foco, Marta Gliozzi à l'orgue, un disque Hortus.

Bach, Schein, Schütz, Pachelbel, tous ces artistes composaient le programme de ce concert de musique de chambre sacrée, reflet de la musique qu'on pouvait entendre dans l'Allemagne du début du XVIIe siècle. L'ensemble Fiamma et Focco accompagnait Martha Liozzi à l'orgue. Un disque hors tous, les éditions hors tous, une nouvelle fois remarquables par leur originalité, leur pertinence, leur qualité artistique. Les éditions hors tous que je vous propose de retrouver dès la semaine prochaine pour un disque, un plein disque d'orgue, mais je ne vous en dis pas plus. À très vite.

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1: Bonjour à tous, l'essentiel de l'actualité, prudent si vous allez vous baigner pour vous rafraîchir. 13 personnes sont mortes par noyade en France depuis samedi soir selon la sécurité civile. Surveillez vos enfants, évitez les baignades après un repas ou sous l'emprise de l'alcool et privilégiez les zones surveillées. On a aussi appris la mort de 3 personnes âgées de 80 à 95 ans hier dans l'agglomération bordelaise à cause de la canicule. Cet épisode caniculaire sans certitude sur la fin, selon la ministre de la Santé Stéphanie Rist ce matin. Plus de 9 Français sur 10 sont concernés par une vigilance orange ou rouge. Il a fait 21,4 degrés cette nuit en moyenne en France. C'est un record depuis 7 ans. Record qui pourrait être à nouveau battu dans les prochaines nuits. Également dans l'actualité aujourd'hui, un rapport d'inspection sur la mort de Liana remis à Sébastien Lecornu. Le document évoquerait des défaillances individuelles ayant retardé l'enquête. Ses conclusions pourraient déboucher sur des sanctions administratives. Des rassemblements sont prévus aujourd'hui devant plusieurs tribunaux en France. Et puis en football, deuxième match de groupe pour la France. Ce soir, les Bleus sont opposés à l'Irak. Ce sera à suivre à partir de 23h. Dans l'autre match du groupe, la Norvège sera opposée au Sénégal. Ce sera à suivre à partir de 2h du matin.
2: Bienvenue dans ce nouveau bulletin de météo. On s'intéresse à ce lundi 22 juin. C'est le 173e jour de l'année et on souhaite une bonne fête aux Albans. L'anticyclone des Açores nous apporte une chaleur extrême avec un mercure qui va frôler les 40 degrés en pleine. Face à ce dôme de chaleur, la vigilance de chacun est indispensable, en particulier pour les personnes fragiles. Au réveil, le soleil s'impose malgré de rares nuages sur tous les secteurs. Et en seconde partie de journée, puis en soirée, une ambiance de plomb s'installe. Le grand bleu règne sur la plaine, tandis que les crêtes des Hauts-de-Vosges voient bourgeonner quelques cumulus parfois denses vers Gérardmer. La nuit se déroule sous un ciel paisible et peu nuageux, mais l'atmosphère s'annonce particulièrement lourde et étouffante. Du côté du mercure, les minimales s'établissent à 19 degrés en altitude et 22 degrés du bassin mosellan à la cité néocastrienne. Au plus chaud, le mercure s'envole avec 34 degrés à la Bresse et 36 à 37 degrés en plaine. L'indice UV monte jusqu'à 8, pensez à protéger les personnes fragiles en cas de sortie. Et le vent ne sera d'aucune aide. En journée, il est calme et de provenance fluctuante. Il souffle du nord en soirée avant de tourner à l'est dans la nuit. Le lendemain mardi, l'alerte canicule se poursuit et la journée sera très chaude. À l'aube, une lourdeur nocturne plane encore, le soleil s'impose mais compose avec un voile de nuages d'altitude de la plaine jusqu'au massif. L'après-midi, le ciel devient plus partagé et l'ambiance vire à la canicule. Les nuages se font plus denses dans la vallée de la Haute-Moselle, notamment du côté du Tillou. La soirée demeure très chaude et sèche, attention, l'indice UV reste élevé. Puis, dans la nuit, les nuages se morcellent lentement pour laisser place à un ciel plus étoilé, mais l'atmosphère reste étouffante. Pour les températures, au plus frais, on compte 20 degrés sur Mirecourt-Certigny et jusqu'à 23 degrés sur les autres communes. Les maximales franchissent un nouveau seuil, 33 degrés en altitude et 36 degrés d'Épinal jusqu'à Neuchâteau, avec un ressenti pouvant monter à 44 degrés sous l'effet du soleil. Le vent est paisible et souffle majoritairement du secteur nord-est. Et dans les jours à venir, la vague de chaleur se prolonge, les températures devraient baisser sensiblement à partir de jeudi seulement. D'ici là, retrouvez toutes les prévisions détaillées sur notre site internet radiocristal.org.
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2: Ecclésiaste. C'est un nom de l'un des livres de l'Ancien Testament, mais c'est aussi et surtout le surnom qui a été donné à son auteur. Personne ne peut dire sans hésitation qui était ce personnage, mais c'est intéressant de réfléchir à ce nom. Derrière ce mot français « ecclésiaste », on reconnaît ecclésiastique, ecclésial, donc tout ce qui est lié à la notion d'église. Mais tout cela, c'est du vocabulaire qui est tiré de la langue grecque, où ecclésia désigne une assemblée, un rassemblement de personnes qui ont été convoquées ou qui se sont réunies spontanément. Et donc, un ecclésiaste semble pouvoir désigner quelqu'un qui préside à cette assemblée ou qui a réuni cette assemblée qu'il a convoquée. En hébreu, le mot qui se cache derrière ce mot ecclésiaste, c'est le mot kohelet. C'est un dérivé d'un verbe qui veut dire aussi rassembler, qui veut dire réunir, regrouper des personnes avec des objectifs qui peuvent être très différents. Donc voilà un homme, un personnage, qui a été désigné par un mot qui est un surnom, en hébreu comme en grec, et qui nous a été retransmis à travers les siècles, comme quelqu'un qui a rassemblé, quelqu'un qui a réuni des gens, qui les a regroupés, et qui visiblement leur a adressé un message, puisque ce message est consigné dans le livre qui porte le nom d'Ecclésiaste. Alors ce personnage prétend être le fils du roi David. S'il avait été le roi Salomon, on a un petit peu de mal à comprendre pourquoi il ne s'est pas désigné par son nom, qui est un très beau nom, puisque Salomon signifie le pacifique, celui qui apporte la paix, et pas forcément le rassembleur. En tout cas, ce qui est intéressant quand on lit ce livre de l'Ecclésiaste et qu'on essaye de se mettre dans l'histoire de ce personnage, on peut dire que c'est un personnage qui est désabusé. Il a tout essayé, tous les plaisirs, toutes les richesses, toute la culture, la science, et finalement il a été déçu et il va dire à ses lecteurs que la chose la plus simple et la plus belle pour acquérir le bonheur, c'est de se contenter du quotidien tout simple de la vie, de savoir apprécier les petites choses que Dieu nous permet de vivre. Alors, peut-être que nous trouverons là, dans cette philosophie un peu désabusée, quelque chose qui pourrait être comparé, et qui l'a été par certains, à l'existentialisme du XXe siècle, comme l'attitude désabusée qui peut frapper tous les êtres humains que nous avons en commun, qui nous rassemble donc derrière l'Ecclésiaste, comme la déception peut-être de nos ambitions humaines et le retour vers une simplicité qui nous permet quand même d'acquérir un certain bonheur. Alors voilà ce que l'on peut dire de l'Ecclésiaste, vous le trouverez mentionné uniquement dans ce livre de la Bible qui porte ce titre, et en particulier dans les tout premiers versets de ce livre.
1: C'était une chronique de Bernard Sauvagna.
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0: Avec vous, Éric de Nimal, on parle dans cette émission des bases du christianisme évangélique et la façon dont vous nous présentez un Jésus qui va faire bouger en quelque sorte les traditions. Et pour en arriver à un essentiel, est-ce que ça n'est pas résumé dans le serment sur la montagne? Est-ce qu'on pourrait dire cela? Ou c'est restrictif?
1: Non, c'est résumé très vite, aussi bien dans le serment sur la montagne que lorsque dans l'évangile de Jean, par exemple, on raconte l'histoire d'une rencontre entre Jésus et une Samaritaine. Cette Samaritaine, qui est donc une paria quelque part, hein, dit mais finalement, où est-ce qu'on peut adorer? Est-ce qu'on adore sur cette montagne ou est-ce qu'on adore sur cette montagne? C'est quoi en fait c'est quoi le bon système? Et il va répondre, mais ni là ni là. Ce qui est important, c'est de vivre sa foi en vérité, en sincérité, en authenticité, en prise directe avec Dieu. Et ce message-là, effectivement, est un message assez révolutionnaire. C'est la raison pour laquelle, d'ailleurs, les prêtres de l'époque ont très vite senti que si Jésus entraîne le peuple à adhérer à ces idées-là, Jésus casse la baraque, hein, c'est-à-dire la baraque étant le temple. Jésus casse la baraque, c'est-à-dire qu'il casse l'institution, etc. Et donc tous les prêtres n'ont plus qu'à aller pointer à l'Agence nationale pour l'emploi.
0: Il casse la baraque au sens littéral, comme au sens évidemment spirituel aussi.
1: Et cette réalité-là, on va la retrouver tout au long de l'histoire de l'Église, c'est-à-dire que les héritiers du message de Jésus-Christ, les disciples et puis les croyants qui vont suivre, vont essayer de vivre le message de Jésus-Christ, mais progressivement, une institution va se mettre en place et on va retomber dans le même système.

0: pas nécessairement casser l'église, mais l'église est en train de prendre la place du temple et il va falloir nettoyer un peu tout ça, quoi.
1: Remarquez, quand vous dites qu'il a cassé le temple, en soi, ce qu'il a cassé, c'est les tables des marchands qui faisaient de la religion une raison de s'enrichir.
0: Oui,
1: il garde quand même,
0: c'est très symbolique.
1: Oui, mais il garde quand même quelque part, il ne dit pas de sortir du judaïsme.
0: Non. Il ne dit pas cela, mais en même temps, il dit le temple va disparaître. Donc, il va falloir trouver un autre lieu. L'autre lieu, il est nulle part, il est partout.
1: En esprit et en vérité,
0: voilà,
1: c'est ce qu'il dira.
0: En esprit et en vérité. Donc, on n'est plus obligé de passer ni par le temple, ni par l'église. Le temple est un moyen. Mais si le temple devient le but, si le temple devient l'objectif, alors il n'est plus dans son rôle. L'Église est un moyen pour atteindre Dieu, oui, mais c'est un média, dans le sens où un médium, on passe au travers, un canal. Mais si le passage est obligé, alors on n'est plus en esprit et en vérité, et donc ça va être... Toute cette démarche des chrétiens évangéliques, authentiques, qui redécouvrant le message de l'Évangile, parfois grâce à l'Église, vont être obligés de dire « nous avons perdu en cours de route une vérité importante » et l'Église devient un système qui oblige un rituel et ce rituel-là est en train de tuer le spirituel.
1: Alors, le rituel de l'Ancien Testament, c'était deux choses. D'une part, les Écritures, puisqu'elles existaient depuis le temps de Moïse jusqu'au moment où Jésus vient. Et puis également, à côté des Écritures, il y avait justement la tradition qui était rentrée en cours de route. Quand Jésus balaye le temple, comme vous le dites, pour autant, il ne rejette pas les Écritures.
0: Alors, il ne rejette pas les Écritures, mais il ramène toujours les personnes à redécouvrir cette Écriture et à la débarrasser un petit peu de justement de ce qui a été ajouté, la tradition notamment, parce qu'il critique aussi la tradition des prêtres de son époque. Vous avez ajouté ça, vous avez fait ça, vous, etc. Vous imposez aux gens des fardeaux que vous ne portez pas, etc., etc. Donc il y a de la part de Jésus aussi ce message essentiel qui est de dire la parole qui mène à Dieu, vous l'avez. Le problème, c'est que vous l'avez gangrénée. Vous l'avez, a priori, elle était suffisante, mais vous avez ajouté toutes sortes de choses parce
1: Alors justement,
0: que vous aviez
1: je voudrais,
0: intérêt à cela.
1: Je voudrais réagir sur le mot « ajouter » précisément, parce que Jésus va dire à un moment donné « malheur à celui qui va, par exemple, enlever un iota de la lettre ». Donc, tout en bousculant les traditions, il reste très lié à l'Écriture. Est-ce que ce parallèle peut être fait justement avec le début de l'histoire chrétienne, c'est-à-dire la formation d'un Nouveau Testament sur lequel on se réfère et qui petit à petit va être perdu de vue et pour lesquels les précurseurs du protestantisme vont dire il faut faire du ménage,
0: Exactement.
1: Mais on garde quand même la lettre.
0: Bien sûr.
1: Est-ce que c'est ça qu'on va avoir
0: La référence, c'est ça. La référence, c'est l'Écriture. La référence, c'est le message de Jésus-Christ pour le christianisme qui est en train de naître. Et on va sans cesse rappeler les paroles du Christ. On va sans cesse analyser les paroles du Christ. On va les disséquer, on va se les approprier, on va s'en nourrir. Et puis, progressivement, on va les perdre de vue, ces paroles, avec les siècles. Et ce sont ses compagnons, en quelque sorte, les plus proches qui vont retranscrire. On sait très bien que avant même que les évangiles soient écrits, ce que nous lisons aujourd'hui dans la Bible, on sait très bien que a circulé une espèce de recueil des paroles de Jésus. Elles avaient été recueillies et donc il y avait un document comme ça qui circulait et qui montrait bien à quel point on était attentif aux propos de Jésus. Et puis ces propos, bon, on les a fixés dans les évangiles et puis les premiers chrétiens s'en sont nourris. Et puis, progressivement, l'Église s'est construite, reconstruite autour de cela. Le système s'est mis en place. Et puis, le système a absorbé le tout et les paroles du Christ se sont un peu perdues au profit des paroles humaines, au profit des interprétations, au profit des intérêts des uns et des autres, parce qu'il faut bien le reconnaître, l'Église avait des intérêts aussi, en tout cas

0: Dès qu'un homme a du pouvoir, dès qu'un homme a une espèce de reconnaissance, il se transforme. De serviteur, il devient maître. Et donc là, il y a une dérive importante. Et il va y avoir dans l'Église des petites gens parfois qui vont dire « Oh, vous êtes en train de vous tromper, descendez de votre piédestal », etc. Quand on va les écouter, ce sera utile. Quand on ne va pas les écouter, ça va être la crise. Et c'est le début des schismes dans l'Église.
1: Merci Éric Denimal, toujours basé sur le protestantisme pour les nuls. Nous parlions là des bases du christianisme évangélique. Vous parliez d'un changement qui va se faire petit à petit. Il y a un point important que l'on considère dans le christianisme, c'est Constantin. Si vous êtes d'accord, dans une prochaine émission, on évoquera les premiers siècles du christianisme.

0: Cette série d'émissions basée sur les études faites par Éric de Nimal sur le protestantisme se retrouve aux éditions First avec le titre suivant « Le protestantisme pour les nuls » où tour à tour, eh bien, on aura l'occasion d'évoquer l'histoire de la réforme et des églises protestantes, les expressions de la foi, les grandes familles du protestantisme, de même que les confessions et les déclarations de foi.
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musée de Neuchâtel en Suisse est exposé un violon très spécial. Il faut dire que ce violon a deux caractéristiques. Il a été donné par Napoléon au maréchal Berthier et il a été fait il y a 2,5 siècles par le plus grand luthier de tous les temps, Stradivarius. C'est donc un véritable trésor. Ainsi, au musée, il faut assurer sa sécurité. Vitrine blindée, alarme électronique, filtre contre les rayons dangereux, etc., etc. Bref, le violon est en sécurité, mais il est muet. Or, Stradivarius l'a fait, ce violon, pour qu'il chante, non pour qu'on le regarde. Mais faire chanter le violon, c'est l'exposer à l'usure et peut-être à l'accident qui le brisera. Nous aussi, nous rêvons d'avoir une vie protégée. Pas d'accident, pas d'usure, pas de fatigue. Mais comme le violon, nous avons été faits pour que notre vie chante. Et son chant, c'est d'aimer Dieu et d'aimer tout le monde. Et pour ce chant-là, il n'y a qu'un moyen. Prendre le risque de se fatiguer, de s'user et même de se casser.

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2: Bonjour à tous, à la une ce midi. La canicule étouffe la France, c'est la journée la plus chaude de la semaine et les noyades se multiplient. Au Royaume-Uni, le Premier ministre britannique Keir Starmer a annoncé sa démission après 2 ans au pouvoir. Et en football, la Coupe du Monde, la France peut se qualifier ce soir pour les 16e de finale de la compétition en cas de victoire contre l'Irak. Avant ça, un coup d'œil sur votre météo, le temps se dégrade en France. On attend des orages en Bretagne, en Normandie, dans le Grand Est, en Bourgogne-Franche-Comté, en Nouvelle-Aquitaine, en Auvergne-Rhône-Alpes. Ailleurs, c'est un grand soleil sans un nuage. Les températures au meilleur de la journée, 31 à 32 sur l'axe méditerranéen. 32 aussi en Bretagne et à Lille, 34 à Strasbourg, 37 à Paris, 39 à Lyon, 40 à Rennes et 42 degrés à Bordeaux. La chaleur nous invite à nous baigner, mais prudence, au moins 13 morts par noyade ont été recensés depuis 2 jours dans le pays, dont 2 adolescents, annonce de la sécurité civile ce matin. 49 départements sont en vigilance rouge canicule, une quarantaine en orange. Les 40 degrés vont donc être dépassés dans plusieurs régions. Un épisode de chaleur exceptionnel. Plus de 800 écoles et collèges sont fermés dans le pays aujourd'hui. Le grand oral du bac est reporté pour plusieurs milliers de candidats, notamment dans les académies de Bordeaux, Lyon ou encore Poitiers. La multiplication des canicules pourrait coûter cher, près de 210 milliards d'euros à l'économie française d'ici à 2030. C'est ce que dit une étude Alliance, Jacques Terrance.
3: Oui, les économistes alertent sur les conséquences des épisodes de chaleur extrême qui se répètent chaque année. Lorsque les températures dépassent les 30 degrés, la productivité des salariés baisse fortement, notamment dans les secteurs les plus exposés comme le bâtiment, les transports ou encore l'agriculture. La consommation des ménages peut également ralentir, certaines activités être perturbées. L'étude estime que si les années à venir ressemblent aux plus chaudes observées récemment, eh bien la croissance économique des grands pays européens pourrait être amputée de 5 à 7% entre l'an prochain et 2030.
2: Merci Jacques pour ces précisions. Et cet épisode caniculaire sans certitude sur la fin, selon la ministre de la Santé ce matin, il a fait 21,4 degrés la nuit dernière en France, un record depuis 7 ans et qui pourrait à nouveau être battu dans les prochaines nuits. Face à la chaleur, la ville de Marseille rend gratuite toutes ses piscines municipales aujourd'hui. La mesure va rester en vigueur jusqu'à la fin de l'alerte. La municipalité annonce également l'extension des horaires des parcs et jardins ouverts de 7h à 21h jusqu'au 30 août. Et attention donc aux activités physiques et sportives. Les médecins mettent en garde contre les risques pour la santé. Lors d'un effort, le corps produit beaucoup de chaleur et peut avoir du mal à la réguler lorsque les températures grimpent. Il est déconseillé de faire du sport entre 9h et 19h. Alexis est coach sportif. Il donne quelques conseils pour continuer à bouger en toute sécurité.
4: Boire régulièrement pendant l'effort, continuer à boire après et bien boire en amont. Déjà, je pense que c'est le premier conseil à donner. On essaye de changer peut-être les horaires des entraînements, plutôt matinal et plutôt en fin d'après-midi où la chaleur est moins intense. Peut-être choisir des lieux qui sont ombragés. Et des activités qui sont moins intenses. On peut faire du sport en intérieur, on peut faire du pilates, on peut faire du yoga, on peut faire des activités plus douces en intérieur, on peut aller à la piscine, on peut nager. Je trouve que la piscine, c'est une excellente alternative en cas de forte chaleur. Ça permet de maintenir une activité physique sans subir la chaleur.
2: Des propos recueillis par Mylène Desbac. Et en cas de soucis de santé, vous pouvez appeler le 15 ou le 112. 243 personnes interpellées en France hier lors de la fête de la musique, selon le ministère de l'Intérieur, dont 148 à Paris. Près de 5000 policiers et gendarmes avaient été mobilisés dans la capitale. Les autorités avaient notamment interdit la consommation d'alcool sur la voie publique dans les zones placées en vigilance rouge. Aucun débordement majeur n'a été signalé. Au Royaume-Uni, le Premier ministre britannique Keir Starmer a annoncé sa démission ce matin après 2 ans au pouvoir. Il était contesté au sein du Parti travailliste. Il va rester en fonction le temps que son successeur soit désigné. Le Royaume-Uni s'apprête à connaître son 7e Premier ministre en 10 ans. Des avancées majeures dans les négociations entre l'Iran et les États-Unis. Les deux pays se sont accordés sur une feuille de route visant un accord définitif sous 60 jours. Un mécanisme de gestion des conflits doit permettre de faire respecter le cessez-le-feu au Liban et une ligne de communication a été créée pour sécuriser le trafic maritime dans le détroit d'Ormuz. Des progrès qui ont entraîné un recul des cours du pétrole. On passe au sport avec du football et le 2e match des Bleus au Mondial. C'est ce soir face à l'Irak. Coup d'envoi de la rencontre à 23h. Et en cas de victoire, soir, l'équipe de France serait donc qualifiée pour les 16e de finale de la compétition. Dans l'autre match du groupe, la Norvège est opposée au Sénégal à 2h du matin, donc la nuit prochaine. Et dans la rencontre de la soirée, à 19h, l'Argentine affronte l'Autriche. C'est la fin de votre journal. Passez un très bon début de semaine.
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1: Bienvenue dans ce nouveau bulletin de météo. On s'intéresse à ce lundi 22 juin. C'est le 173e jour de l'année et on souhaite une bonne fête aux Albans. L'anticyclone des Açores nous apporte une chaleur extrême avec un mercure qui va frôler les 40 degrés en pleine. Face à ce dôme de chaleur, la vigilance de chacun est indispensable, en particulier pour les personnes fragiles. Au réveil, le soleil s'impose malgré de rares nuages sur tous les secteurs. Et en seconde partie de journée, puis en soirée, une ambiance de plomb s'installe. Le grand bleu règne sur la plaine, tandis que les crêtes des Hauts-de-Vosges voient bourgeonner quelques cumulus parfois denses vers Gérardmer. La nuit se déroule sous un ciel paisible et peu nuageux, mais l'atmosphère s'annonce particulièrement lourde et étouffante. Du côté du mercure, les minimales s'établissent à 19 degrés en altitude et 22 degrés du bassin mosellan à la cité néocastrienne. Au plus chaud, le mercure s'envole avec 34 degrés à la Bresse et 36 à 37 degrés en plaine. L'indice UV monte jusqu'à 8, pensez à protéger les personnes fragiles en cas de sortie. Et le vent ne sera d'aucune aide, en journée il est calme et de provenance fluctuante, il souffle du nord en soirée avant de tourner à l'est dans la nuit. Le lendemain mardi, l'alerte canicule se poursuit et la journée sera très chaude. À l'aube, une lourdeur nocturne plane encore, le soleil s'impose mais compose avec un voile de nuages d'altitude de la plaine jusqu'au massif. L'après-midi, le ciel devient plus partagé et l'ambiance vire à la canicule. Les nuages se font plus denses dans la vallée de la Haute-Moselle, notamment du côté du Tillot. La soirée demeure très chaude et sèche, attention, l'indice UV reste élevé. Puis, dans la nuit, les nuages se morcellent lentement pour laisser place à un ciel plus étoilé, mais l'atmosphère reste étouffante. Pour les températures, au plus frais, on compte 20 degrés sur Mirecourt-Certigny et jusqu'à 23 degrés sur les autres communes. Les maximales franchissent un nouveau seuil, 33 degrés en altitude et 36 degrés d'Épinal jusqu'à Neuchâteau, avec un ressenti pouvant monter à 44 degrés sous l'effet du soleil. Le vent est paisible et souffle majoritairement du secteur nord-est. Et dans les jours à venir, la vague de chaleur se prolonge, les températures devraient baisser sensiblement à partir de jeudi seulement. D'ici là, retrouvez toutes les prévisions détaillées sur notre site internet radiocristal.org.
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0: Cette mission scientifique inédite est menée par le CNRS et financée par le plan France 2030. L'objectif est de mieux comprendre le fonctionnement de la Méditerranée, une mer particulièrement sensible au changement climatique. Méline Desbacs.
1: Ces planeurs appelés Sea Explorer fonctionnent sans hélice. Ils descendent et remontent en modifiant simplement leur flottabilité, ce qui permet de parcourir de très longues distances avec très peu d'énergie. Ils peuvent plonger jusqu'à 1000 mètres de profondeur. 5 d'entre eux étudient les courants marins et les mouvements des masses d'eau, tandis que les 5 autres écoutent les sons sous-marins. Ils mesurent notamment le bruit provoqué par le trafic des bateaux et peuvent même détecter et localiser les grands cétacés comme les cachalots. Grâce à cette flotte de 10 appareils pilotés à distance depuis la Terre, les scientifiques peuvent donc observer en même temps une très grande zone. Ils suivent en temps réel leur trajectoire et coordonnent leurs mouvements comme un véritable réseau mobile d'observation. Cette approche permet donc d'étudier des phénomènes comme les tourbillons océaniques, impossibles à suivre avec un seul appareil.
0: Voilà, et les données collectées seront transmises à la plateforme Coriolis, puis partagées avec Météo France et la communauté scientifique internationale. Elles serviront à améliorer les modèles climatiques et à mieux prévoir l'évolution de la Méditerranée, qui se réchauffe plus vite que les autres mers. À terme, elles contribueront à la création d'un atlas environnemental des océans profonds, une avancée pour mieux protéger cet écosystème fragile et précieux.
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1: L'établissement français du sang Grand Est poursuit ses collectes de sang à travers notre département et avec ce mois de juin et l'été qui approche, il y a des actualités à présenter. Pour ce faire, je suis en compagnie d'Olivier Durat. Je rappelle que vous êtes chargé de communication institutionnelle et relations presse au sein de l'établissement français du sang Grand Est. Et avec vous, nous faisons le point justement sur ces informations à communiquer. Nous approchons de la période d'été et c'est une période un petit peu creuse. Alors, quels sont les états de ces stocks que vous avez en termes de sang pour pouvoir justement répondre aux besoins qui existent?
2: Disons qu'on avait prévenu là au mois de mai qu'on aurait un déficit à peu près de 40 000 poches au plan national, dans la mesure où on avait 4 jours fériés. Et ce qu'il faut savoir, c'est qu'on collecte 10 000 dons au niveau national, donc ça faisait 40 000. Et donc ce qui fait qu'actuellement, on a des tensions sur les groupes O, A et puis B. Nos réserves de sang donc, dans cette période du mois de mai tournent autour des 87 000, alors qu'on devrait être à peu près entre 95 000 et 100 000. On compte sur la période du mois de juin pour remonter les stocks, dans la mesure où il faut préparer la période estivale, qui est toujours une période un peu compliquée, dans la mesure où les gens partent en vacances, s'ils le peuvent bien sûr. On doit absolument augmenter nos réserves au mois de juin pour faire face à ces besoins de l'été, parce qu'il faut savoir que les patients, eux, ne partent pas en vacances, dans la mesure où ils sont hospitalisés, donc dans les hôpitaux et les cliniques. Ils peuvent aussi bénéficier donc de soins en ambulatoire.
1: Et donc ça, c'est important à rappeler, cette participation essentielle pendant ce mois de juin. J'imagine que c'est aussi important pour vous de faire ce rappel pour que le public se mobilise spécifiquement pour cette période.
2: C'est très important. Et puis, c'est vrai que tout au long de l'année, on est un peu dans l'obligation de rappeler ce qu'est le don du sang, de faire différentes campagnes. Bon, on est aidé aussi par les associations de donneurs de sang bénévoles qui font fréquemment des informations dans les écoles et qui sont présents aussi lors des foires expo, lors des foires associatives, en installant des stands. Donc, ça nous permet aussi de sensibiliser le grand public.
1: Je vous propose à présent qu'on entre dans le détail des collectes programmées pour ce mois de juin. Quelles sont ces dates?
2: Le mercredi 24 juin, à Dévillers, à la salle d'activité de 16h à 19h30. Le vendredi 26 juin, à Rambervillers, au centre technique municipal, de 15h30 à 19h30.
1: Et pour toutes les personnes qui souhaitent en savoir davantage sur ces collectes ou sur ce qui est fait de ces collectes de sang, je vous propose de nous rappeler le site internet, mais aussi le numéro de téléphone, et je crois qu'il y a une application mobile.
2: Donc le site internet, c'est dondesang.afs.sante.fr, et on a notre application Don de sang, et le numéro de téléphone, le 0800 109 900.
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1: La commune de Thaon-les-Vosges porte la 5e édition de la fête de la musique et de la nocturne commerciale. Pour en parler, je suis en compagnie de Cédric Bernardin, chargé de développement territorial et manager du centre-ville de la commune. Et avec vous, nous faisons le point sur cet événement qui célèbre, je l'ai dit cette année, sa 5e édition. Avant d'en arriver là, rappelez-nous, qu'est-ce qui a poussé à organiser cet événement conjoint d'une nocturne commerciale en parallèle de la fête de la musique?
4: Alors tout simplement, on a souhaité organiser un événement festif en lien avec l'association des commerçants qui venait de reconstituer un bureau. Et donc, on a souhaité organiser un événement à la fois pour fêter la musique et mettre en avant les commerces de proximité. D'où cette fête de la musique et nocturne commerciale.
1: Alors, cette date est un petit peu particulière puisqu'elle ne tombe pas sur l'événement national de la fête de la musique. On peut rappeler ce contexte également?
4: Alors oui, tout à fait. Elle ne tombe pas le 21 juin comme l'événement national et international de la fête de la musique. Tout simplement parce que d'un point de vue culturel, avec Carole Dufour, adjointe au maire, on a souhaité proposer à des groupes et artistes de pouvoir se produire également à une autre date que le 21 juin, puisque bien souvent, les artistes vont dans des villes plus importantes et de taille plus importante et étaient demandeurs de pouvoir se produire à d'autres endroits à l'entrée de l'été et pouvoir se faire connaître. D'où le fait de proposer, nous, une fête de la musique autour du 21 juin, donc soit le vendredi qui précède, soit le vendredi qui suit l'événement national.
1: En dehors de cela, on va rappeler également que pendant l'événement national, il est possible pour tout musicien qui le souhaite de venir jouer dans les rues de la ville?
4: Alors bien évidemment, hein, on les invite à se rapprocher, par exemple, de nos bars et restaurants locaux qui les accueilleront avec plaisir. Et évidemment, si certains veulent venir se produire le 21 juin au soir, nous les accueillerons avec plaisir.
1: En dehors de cela, on va donc se concentrer sur cette date qui aura lieu, elle, le 26 juin. Rappelez-nous le programme et qu'est-ce qu'on va pouvoir y découvrir?
4: Alors, le vendredi 26 juin, effectivement, on met un dispositif en place exceptionnel qui permet de rendre la rue principale piétonne et on va proposer plus de 12 spots de musique. Donc, on aura plus de 12 groupes et artistes qui vont venir se produire. Il y aura des groupes locaux de Thaon-les-Vosges et environ, des groupes un peu moins locaux qui viennent des Vosges et même certains qui viennent de Meurthe-et-Moselle et d'Alsace. Ça va se dérouler de 20h à minuit avec un concert inaugural à 19h devant l'auditorium Clémentine Delay où se produiront la chorale Colla Voce et l'école intercommunale de musique.
1: Et en parallèle de cela, vous le disiez, il y a donc la nocturne commerciale. Est-ce qu'il y a des choses particulières à préciser autour de cet événement?
4: Alors oui, tout à fait, nos commerçants ouvriront un peu plus tardivement. Et dû au fait que la rue sera rendue piétonne, les gens pourront également faire quelques achats. Donc bien entendu, on a des parkings gratuits à proximité. Ils pourront déambuler et faire quelques achats un peu plus tardivement qu'à l'accoutumée. Même peut-être pour certains, découvrir des nouveaux commerces. Au niveau de nos commerces, ils pourront les découvrir. Et il y aura quelques animations également pour les enfants, puisque c'est un événement qui s'adresse à la famille. Il y aura par exemple des manèges, des confiseurs.
1: Alors pour toutes les personnes qui veulent en savoir davantage sur cet événement, rappelez-nous, où est-ce qu'on peut se renseigner? Un site internet, une présence sur les réseaux sociaux, etc.
4: Alors toutes les informations peuvent être trouvées sur notre site internet et nos réseaux sociaux. Et évidemment, si des gens veulent me contacter, ils peuvent prendre contact avec moi, soit via l'accueil de la mairie, soit directement sur ma page également Facebook.
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0: Bienvenue dans ce nouveau magazine culturel. Aujourd'hui, nous partons à Mirecourt, le berceau historique de la lutherie française. Et derrière les portes de ces ateliers, le bois devient musique grâce à des gestes appris depuis des générations. Donc nous sommes accueillis aujourd'hui par Antoine Carbonard. Bonjour.
1: Bonjour.
0: Donc, vous êtes luthier installé à Mirecourt. Un métier, on le verra, un métier de patience, de précision et de passion. Alors pour débuter, on va vous demander au niveau de votre parcours, dans votre histoire, comment la lutherie s'est invitée ? Est-ce que c'est une histoire familiale ou une passion plus personnelle ?
1: Ouais, finalement, ça peut paraître pas très original, puisque je suis un peu né dans un atelier, puisque mon papa est luthier, et son atelier était vraiment dans la maison où j'ai grandi. Donc moi, il me suffisait de traverser un couloir pour être dans un atelier. Donc l'atelier, c'était un peu la salle de jeu, et à chaque fois, moi, quand même dans mon atelier encore, quand je vois mes outils, c'est mes jouets. Voilà, donc c'est un peu l'état d'esprit dans lequel je suis à chaque fois que je suis dans mon atelier. C'est comme ça que je l'ai vécu. La lutherie, à proprement dit, n'est pas venue tout de suite, parce que c'était vraiment du bricolage, hein, enfant, ado. J'ai commencé adolescent, comme je suis guitariste, à bricoler mes guitares, comme tous les ados, je crois, sauf que moi, j'avais la chance d'avoir les bons outils et une personne compétente derrière pour m'aiguiller un peu. Ensuite, c'était vraiment la musique qui a été mon moteur. Donc, j'ai continué la guitare. J'ai suivi une formation au MAI à Nancy en guitare, donc plutôt dans les musiques actuelles. Et c'est plutôt vers 21, 22 ans où je suis retourné pour de bon à l'atelier de mon père et je lui ai dit, voilà, je veux faire ça. Ensuite, j'y ai passé 10 ans à apprendre le métier avec lui. J'ai finalement fait un peu à une méthode de transmission, ce qui se faisait très traditionnellement dans les ateliers auparavant à Mirecourt, où on rentre dans un atelier, on commence par faire les premières étapes de fabrication, les ébauches et tout ça, tout ce qui est un peu le gros œuvre. Et puis plus on avance en expérience, plus on fait les tâches un peu plus fines et techniques, jusqu'à finir par faire mes propres instruments sous la direction, donc du maître de l'atelier qui était mon père, et ensuite juste les dernières années profiter un peu du lieu parce que c'était confortable avant de m'affranchir et de partir chez moi.
0: Alors donc Mirecourt, votre berceau également, et qu'est-ce qui vous a décidé de rester ici ?
1: Il y a peut-être un peu de chauvinisme parce que voilà, comme je suis né ici, ça aurait été un peu bête d'être né ici, d'avoir tout appris ici, d'avoir acquis le savoir-faire local, puis de partir ensuite. Et c'est toujours un peu facile de dire, ouais, bon, ici, il faudrait faire ça, ça, ça, ça, ça. Et quand on a les moyens, peut-être, de le faire, de partir, bon, bah non, autant essayer sur place et puis essayer de contribuer un petit peu voilà, à la vie locale. C'est ma ville. Donc, voilà.
0: Alors, on a poussé les portes de votre atelier. On est vraiment curieux de rentrer en immersion dans votre métier. Comment se dessine une journée ? Comment se dessine une semaine, une année de lutherie ?
1: Typiquement, le cœur de mon métier, c'est vraiment la fabrication. Donc, au départ et en fil rouge dans l'atelier, j'aurai toujours des projets de fabrication. C'est forcément des projets sur le moyen long terme en fonction de l'instrument, puisqu'un violoncelle, en fait, je vais le garder pendant 6 mois à l'atelier. Mais j'aime bien toujours en simultané fabriquer d'autres instruments pour toujours avoir plusieurs instruments en même temps. Donc parfois un violon, un alto en même temps et aussi des guitares. Donc il y aura toujours de la fabrication. Et ensuite vont venir se greffer tous les imprévus de la semaine ou du quotidien, c'est-à-dire les gens qui vont avoir des petits accidents avec leurs instruments. Donc il va y avoir des réparations qui ne sont pas forcément prévues au calendrier, mais qu'il va falloir intégrer. Et puis, ce qui est arrivé avec la guitare, quand j'ai aussi commencé à travailler beaucoup sur les guitares, c'est tout le domaine des réglages d'instruments et des améliorations d'instruments ou tout ça. Et là, il y en a pas mal aussi. Donc, dans une journée, je peux avoir plusieurs instruments à régler, à ramener un petit peu à la vie pour certains aussi.
0: Donc là, on parle d'instruments déjà faits, oui, que oui, vous allez pouvoir améliorer, effectivement, ou restaurer.
1: Voilà. Donc ça, il y en a aussi, et ça prend beaucoup de temps. Alors finalement, j'arrive à chaque fois en début d'année, en début de mois ou en début de semaine avec un programme bien précis. Et au fur et à mesure où les jours s'écoulent, le programme est un peu chamboulé. Mais c'est toujours marrant.
0: Alors combien de temps faut-il compter pour la fabrication d'un violon hors imprévu ?
1: De manière optimiste, on va dire 6 à 8 semaines. Mais la réalité fait que je vais toujours mettre un peu plus longtemps.
0: Donc on est sur du 2 mois ?
1: Ouais, il faudrait compter 2 mois.
0: Donc on a vu pour le violon, au niveau des guitares.
1: Oui, et bah, du coup il y a guitare et aussi guitare électrique, comme c'est un peu mon instrument de cœur aussi. Donc je fabrique aussi des guitares électriques. Très honnêtement, c'était aussi parce qu'il y avait peut-être un besoin de liberté dans la créativité, puisque dans le quatuor, on reste finalement assez normé quand même. Même si rien n'est interdit, on peut essayer des choses. Il se trouve qu'à l'arrivée, les musiciens aiment quand même bien qu'on reste sur des choses très traditionnelles dans ce milieu-là. La guitare électrique, c'est un peu plus libre, on va dire. Donc là, on peut vraiment expérimenter. En termes de création, on peut partir un peu dans tous les sens. Donc, c'est un petit peu ma récréation. Quand j'ai besoin de me libérer un peu l'esprit, voilà, de ne pas être dans des trucs très normé, c'est plutôt cool la guitare. Et du coup, pour rester dans la même démarche que la lutherie classique, où finalement c'est ma caisse de résonance qui va faire une voix, qui va former le son, si je veux rester cohérent avec la guitare électrique et que ce soit moi qui fasse une proposition au musicien, c'est-à-dire ma voix, il fallait que je fabrique aussi les micros. Donc je me suis replongé quelques nuits blanches dans comment fabriquer ces fameux micros. Donc maintenant, je les bobine aussi à la main. Ouais. Comme ça, je suis sûr que mes guitares sont mes guitares, comme mes violons sont mes violons.
0: Alors maintenant, on va demander au professeur, artisan, luthier, de nous expliquer les quelques étapes de la fabrication de ces beaux instruments.
1: Pour le violon, c'est simple. Au départ, c'est le bois. C'est le bois, il ne se passe rien sans le bois. On peut avoir la meilleure technique du monde, appliquer la meilleure recette. Si au départ la matière première n'est pas de bonne qualité et pas respectée, ça ne fonctionnera pas.
0: C'est une matière vivante.
1: Oui, et puis c'est très important. Enfin, il y a tellement de caractéristiques qui sont importantes. Ce n'est pas parce qu'on vous dit qu'il faut de l'érable blondé qu'il faut de l'érable blondé. Il faudrait un certain érable blondé dans certaines conditions. Ensuite, il faut le laisser sécher. Ensuite, il faut le débiter correctement. Idem pour l'épicéa. Il y a beaucoup plus d'autres choses à maîtriser. Une fois qu'on a le bois, la pièce de bois qu'on va choisir pour l'instrument, elle peut nous inspirer, nous orienter un peu sur le modèle qu'on va définir pour l'instrument, qui ensuite, toutes les caractéristiques de l'instrument vont en découdre. Et après, on va faire notre moule, on va tracer les contours de notre instrument, puis c'est parti, on va faire des copeaux, quoi. C'est ça qui est intéressant, c'est de partir d'une pièce brute et de commencer à former une forme qui a l'air vivante, de former une voûte. Il faut toujours essayer de rester élégant, avoir un peu de style. Ça c'est super intéressant.
0: Antoine Carbonard, je vous propose maintenant un court intermède musical avant de nous retrouver sur nos ondes pour la seconde partie de ce magazine à la découverte de votre métier de luthier.
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1: De retour sur nos ondes pour cette seconde partie de Magazine Culturel dédiée au métier de luthier. Nous sommes toujours en compagnie d'Antoine Carbonard, luthier à Mirecourt. Nous allons nous attarder maintenant sur les matériaux qui composent vos instruments, épicéas, érables, noyers, autant d'essences qui participent, on l'imagine bien, à leur sonorité et à leur identité.
2: Oui, l'érable et l'épicéa, ça ce serait pour la lutherie autour du quatuor. Après, pour les guitares, forcément, on utilise aussi d'autres essences. Et alors, pour les guitares électriques, a fortiori, on peut utiliser à peu près tout ce qu'on veut. Et je sais qu'en ce moment, il y a plein d'histoires sur le côté très éco-responsable ou fabriquer un instrument avec que des bois qui viendraient d'à côté. Ça m'embête un peu, parce que moi, je pars du principe qu'un bon artisan qui fait bien son métier, même s'il va utiliser un bois exotique ou une essence très rare, s'il fait bien son métier, il va le valoriser au maximum de son potentiel. Et un instrument, je le dis toujours à mes clients, il va nous survivre. Celui que je vais vous fabriquer, c'est bien, vous allez l'utiliser, mais vous allez le transmettre ensuite, parce qu'il ne sera pas obsolète dans 10 ans, dans 20 ans, dans 30 ans. La personne à qui vous l'aurez transmis va peut-être l'oublier dans son grenier pendant 30 ou 40 ans. Et ça, j'en vois débarquer, moi, à l'atelier, un des instruments qui ont passé les 30 dernières années dans un grenier. Ils ont plus d'un siècle. Je vais les remettre en état parce qu'ils en valent la peine. Et ils vont être de nouveau retransmis et rejoués. Donc, si vous voulez, dans un atelier d'un artisan qui fait sérieusement son travail, il n'y a pas de déchets. Donc, il n'y a pas à penser circuit, de recyclage, de quoi que ce soit. Ce qu'on fabrique, ça va durer plusieurs générations. Donc même si c'est un bois précieux, même s'il vient de loin, il est tout de suite plus écolo qu'un truc local, mais qui ne va pas forcément tenir ou qui est juste fabriqué pour être vendu, quoi.
1: Alors on va revenir sur la fabrication de l'instrument. On a parlé du bois, de la découpe, du dessin.
2: Oui.
1: Et on arrive au collage.
2: Une fois qu'on a formé nos pièces, oui c'est ça, qu'on a fait notre table d'harmonie, notre fond, qu'on a notre couronne d'éclisse, qu'on a sculpté notre tête aussi avec la poignée, on va rentrer dans l'assemblage. Donc il y a tous ces collages, oui. Là pour le coup c'est toujours, on n'a rien changé finalement à ce qui s'est toujours fait en lutherie autour du quatuor, on utilise toujours des cols animales. Hein. C'est pas pour le folklore, c'est vraiment parce que c'est ce qu'il y a de mieux parce que c'est... Alors pour les propriétés mécaniques, une fois qu'elles sont sèches, elles vont être très dures, donc elles vont bien transmettre la vibration aussi, donc l'instrument va vibrer, il va sonner. Mais c'est aussi pensé pour être réparé et restauré, facilement. Contrairement à une colle, je sais pas moi, type superglue ou tout ça du supermarché, vous la mettez une fois, c'est impossible à enlever. Mmh. Si vous voulez restaurer, en fait, vous faites plus de dégâts que les dégâts qu'il y avait à réparer. Cette colle-là, elle est très facile à enlever. Donc on peut réparer l'instrument. C'est pour ça qu'on peut facilement avoir des violons qui ont 150 ans, 200 ans, puisqu'on peut finalement les désassembler sans faire de dégâts.
1: Quel type de solvant vous utilisez pour enlever ces colles?
2: Aucun. Moi, une spatule avec de l'eau tiède et c'est parti. Hein.
1: Et ça suffit.
2: Oui, c'est pour ça d'ailleurs, je le dis aux propriétaires d'instruments, violons, tout ça, n'oubliez pas vos violons dans votre coffre en été. Parce que si ça monte vite à 50, 60 degrés, il peut se décoller un peu. Voilà, faites gaffe. Une fois que vous avez fait votre assemblage, il y a de la finition. C'est sûr, là, on va détailler en quelques minutes le travail de plusieurs semaines. Mais voilà, il y a de la finition de coffre. Et ensuite, il y a le vernis qui est extrêmement important. Parce que le vernis, il est là pour protéger. Mais si on le rate, il va brider votre instrument aussi. Si on ne le fait pas assez bien, il ne va pas le protéger non plus. Et puis, c'est aussi un petit espace d'expression. On peut essayer d'y mettre un peu de style aussi.
1: La touche esthétique.
2: Ouais, moi, c'est ce que j'ai pris en dernier. Parce que c'est ce qui peut sublimer votre travail, comme ça peut tout gâcher en très peu de temps. Donc le vernis, c'est très technique. Puis après, il y a le montage de l'instrument, et puis le réglage, mais ça c'est...
1: Et le réglage, alors ça c'est quelque chose qui prend beaucoup de temps.
2: Le réglage de l'instrument, là on va partir plus sur le réglage de l'âme de l'instrument, des choses comme ça. Donc sur un instrument de ma fabrication, tant qu'à faire, si c'est une commande, je préfère le mettre à la main de la personne qui va le jouer plus tard. Donc là, on travaille en collaboration, oui, avec le musicien qui aura l'instrument plus tard.
1: Donc là, on a parlé de la fabrication. Maintenant, je me demandais si vous avez beaucoup de demandes pour la restauration. Alors, vous l'avez évoqué tout à l'heure.
2: J'en ai, mais on va dire que je trie un peu, puisque ce qui m'anime vraiment, c'est la fabrication. Et la restauration, pas la réparation, hein, mais vraiment la restauration, je mets vraiment à part. Ça prend énormément de temps si on veut le faire correctement, voire même plus que de fabriquer.
1: Finalement, vous êtes obligé de désassembler pour réassembler correctement.
2: Si on veut vraiment faire de la restauration sur un instrument qui a 200 ans, il faut d'abord faire un travail de documentation sur qui l'a fait, comment il l'a fait, quelle technique. C'est de la restauration. Si c'est juste de la réparation, pas de problème, mais c'est plus de la restauration. Donc l'instrument aura un peu plus de ma patte à moi si je le répare, alors que si je le restaure, je vais essayer de respecter au mieux le travail de celui qui l'a fabriqué. Mmh. Il n'y aura pas ma touche à moi dedans. Alors que si je le répare, ben je vais le réparer comme si moi j'aurais aimé qu'il soit. Et ce n'est pas du tout pareil.
1: Alors Mirecourt, ça reste aussi un haut lieu de la lutherie. Qu'est-ce que cette ville représente pour un luthier aujourd'hui ?
2: Ah, bonne question. Alors, Mirecourt, c'est toujours un lieu de formation, quoi qu'il arrive, puisque c'est ici que se situe l'École nationale de lutherie. Donc, c'est toujours à Mirecourt qu'on vient apprendre la lutherie. Y a quand même un lourd passé. Et si on le cherche, il peut se voir, mais sinon, on pourrait passer sans faire trop attention aussi. On met souvent l'accent sur la lutherie du quatuor à Mirecourt, mais on a fabriqué de tout comme instrument à Mirecourt aussi. En fonction des époques et tout ça, hein, la lutherie était présente, voilà, et l'archeterie aussi. Et ça, on en parle très peu, mais quand on parle du quatuor, bon, bah, le violon sans son archet, il ne sert pas à grand-chose. Autant fabriquer une guitare, je veux dire, ça n'a pas d'archet. Voilà, au moins, on peut pincer les cordes. Donc, il y a tout ça à Mirecourt. Et l'archeterie, on n'en parle pas beaucoup, mais elle est extrêmement importante aussi. Pour moi, ça a de l'importance comme je suis resté. Il faudrait peut-être plutôt poser la question à ceux qui sont partis. Il y a un peu de militantisme aussi hein, quand on veut rester à Mirecourt et continuer à fabriquer à Mirecourt, parce qu'au final, je pourrais m'installer n'importe où, fabriquer mes instruments, puisque j'en vends très peu, voire pas du tout à des Mirecourtiens. Hein. Quand on parle du quatuor, enfin, des instruments de luthier, la plupart du temps, ils vont finir dans des orchestres, donc dans des grandes villes. Ou dans des élèves de conservatoires régionaux qui visent les conservatoires nationaux. Donc, encore une fois, on se retrouve dans les très grandes villes, que ce soit en France, même partout en Europe. Donc, je pourrais les fabriquer n'importe où, finalement.
1: Ah oui, mais quand ils viennent du berceau de la lutherie, il y a le cachet, il y a l'histoire. Il y a également le salon de la lutherie et de l'archeterie qui est en novembre. Depuis 4 ans, est-ce qu'il y a des retombées ?
2: C'est un bel événement, parce que j'ai envie de dire... Il était temps qu'on en ait un. C'est bien qu'on en ait un. Ça permet un peu de remettre un peu l'église au centre du village, on va dire. De rappeler, c'est quand même à Mirecourt qu'on les fabriquait, ces instruments, qu'on les a toujours fabriqués. Et coucou, il y a toujours du monde à Mirecourt. Voilà. C'est pas un savoir-faire mort. C'est pas juste de l'histoire, Mirecourt. C'est aussi du présent. Et avec l'école, c'est aussi l'avenir. Voilà, ça permet de rappeler un peu aux gens de la région ou de l'extérieur que Mirecourt est toujours un lieu qui compte pour la lutherie.
1: Et oui, d'autant plus que dans les mêmes temps, il y a également le concours international de violon. Est-ce que c'est un type d'événement qui apporte de l'affluence, de la clientèle ?
2: Alors, de la clientèle, non, puisque là, on est typiquement sur un concours de musiciens. Donc, on va dire, les candidats qui viennent, une trentaine, eux... Et c'est normal, ils vont avoir la tête dans le guidon, donc ils n'auront pas forcément le temps de venir nous visiter, parce qu'eux, ils sont en mission, ils ne sont pas venus pour faire du tourisme.
1: Même après ?
2: Bah, peut-être les premiers éliminés, oui, les éliminés du premier tour font un peu le tour des ateliers, mais souvent, quand ils sont à ce stade de leur carrière, c'est-à-dire au niveau concours international, ils sont déjà équipés. Ils ont peut-être déjà leur violon, ou alors ils sont peut-être déjà approchés par des fondations qui leur prêtent des instruments. Donc, ils ne sont pas forcément dans la démarche de la recherche d'un instrument. Je parle pour les candidats purs de concours.
1: Merci pour cet éclairage sur le rôle que jouent les salons et les rendez-vous musicaux sur Mirecourt dans le rayonnement de votre atelier. Antoine Carbonard, luthier à Mirecourt, nous allons marquer une nouvelle pause en musique avant de nous retrouver pour la dernière partie de ce magazine. À tout de suite.

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1: Troisième et dernière partie de ce magazine culturel en direct du berceau de la lutherie à Mirecourt. Nous sommes toujours en compagnie d'Antoine Carbonard, artisan luthier. Alors après avoir évoqué les différents événements organisés dans la cité mirecourtienne, intéressons-nous maintenant à une autre facette de votre métier, le partage et la transmission. Alors en dehors de ces temps forts à Mirecourt, vous arrive-t-il d'ouvrir les portes de votre atelier au grand public ou pour des apprenants en quête de formation ?
2: Alors, j'en faisais un peu plus avant, jusqu'à ce que je me rende compte que mes journées n'étaient pas extensibles et que j'y passais vite beaucoup de temps. Et qu'au final, il y a un musée qui fait très bien son travail pour expliquer la lutherie, l'histoire de Mirecourt et la fabrication. Et qu'avant de venir voir le luthier, c'est déjà bien de faire un tour au musée. Il est fait pour ça et c'est bien fait. Ensuite, en termes de pédagogie, j'ai pas forcément le temps d'accueillir beaucoup de personnes pour faire des stages, des formations, des choses comme ça. Je le fais peu. Quand je le fais, du coup, j'essaie de le faire vraiment bien, mais je le fais pas souvent et je refuse, c'est vrai, beaucoup de stages.
3: Oui, parce qu'avec l'école qui est à côté, vous devez être sollicité également.
2: Oui. Mais sinon, en revanche, c'est vrai que tous les clients qui viennent avec un réglage ou une réparation repartent en général avec un petit cours de lutherie, c'est sûr. Parce que moi, à leur place, je veux dire, j'aimerais pas venir chercher mon instrument, qu'on me dise, tiens, il est dans l'étui, prends-le, merci, au revoir, voilà la facture. Non. J'aimerais comprendre ce qui s'est passé, comment ça marche, je trouve que c'est intéressant. Et en général, les gens qui font la démarche de venir voir un luthier sont déjà intéressés. C'est pas juste des personnes qui viennent par hasard, quitte à leur apprendre une ou deux choses dessus. Et ça pourrait déjà éviter des questions d'entretien, puisqu'ils pourraient le faire eux-mêmes, ça répondrait à plein de questions. Puis c'est quand même toujours intéressant de savoir comment fonctionne son instrument.
3: Et oui.
2: Parce que ça, je m'en rends compte, et moi-même, pour être allé dans des écoles, parfois on apprend à jouer sur des instruments, mais c'est limite si on sait changer une corde. On n'ose pas. Alors que si on vous montre qu'en fait, c'est pas bien méchant, c'est pas grave si le cheval est bouge, c'est pas comment le replacer, comment calculer l'endroit... Allez, ça désacralise un petit peu, on s'approprie plus son instrument, ça devient plus facile, et là, la rencontre avec le luthier est utile. Mais si les gens viennent, si c'est juste de la curiosité, c'est très bien, mais j'ai pas forcément le temps.
3: Est-ce que vous vous déplacez sur des salons ?
2: Je me déplace énormément. Moi, je me déplace pour présenter ou proposer mon travail dans plein d'événements. Et puis, j'aime bien aussi l'environnement métier d'art. Donc, je suis assez proche des métiers d'art, tout ça au Grand Est ou d'associations qui en font partie. Par exemple, un événement comme les GEMA, moi, j'aime bien y participer et tout le temps avec différents collectifs d'artisans des métiers d'art. Ces salons-là, j'aime bien. J'aime bien parce qu'il y a une autre ambiance. J'ai fait des salons du violon aussi. Et c'est indispensable commercialement, puisque ça permet de montrer qu'on est toujours là, qu'on existe. Ça permet aussi, même à titre personnel, sans être dans une compétition quelconque, mais de jauger un peu son travail par rapport à tout ce qui se fait partout. Et c'est sain aussi, c'est bien, ça fait du bien. Ça permet de voir si on est dans la bonne direction ou si pas du tout.
3: Des échanges techniques peut-être aussi ?
2: Il y en a un peu dans le quatuor, mais pas trop. Ça partage beaucoup plus dans les cordes pincées.
3: Les secrets de fabrication restent des secrets.
2: Non, mais franchement, c'est une autre ambiance. Ça tend vers une évolution un peu plus libre, voilà, parce qu'il y a de nouvelles générations qui arrivent ou tout ça. Ça partage plus facilement aujourd'hui dans le milieu des cordes pincées. Ouais.
3: Le métier aujourd'hui, en 2026, la lutherie, est-ce que vous pensez que c'est un métier d'avenir ?
2: D'avenir au sens où on l'entend aujourd'hui dans Parcoursup, je ne pense pas. Mais disons que c'est un métier dont on aura toujours besoin, puisqu'il y a des musiciens. Et je le vois très bien dans l'évolution même de la fabrication industrielle de guitares électriques ou tout ça. Même si ils essayent de virer les luthiers à chaque étape de la fabrication, à un moment ou à un autre, il y aura toujours besoin de nous parce que leurs instruments à la fin sont pas réglés, sont pas ajustés et fonctionnent pas bien. Donc, quoi qu'il arrive, il y aura toujours des musiciens, toujours des instruments et il y aura toujours besoin de personnes compétentes pour s'en occuper. Ça, c'est irremplaçable. Et il y aura toujours des gens qui foutront des instruments fabriqués par une main.
3: L'apport de l'humain.
2: Ah, c'est extrêmement important, mais pour un passionné comme pour un professionnel, vraiment, les gens s'en rendent compte très sincèrement. Et pour eux, ça crée une vraie différence dans l'instrument. Donc non, la lutherie n'est pas en danger. C'est peut-être la vente d'instruments qui est en danger. Parce qu'on voit tous les magasins de musique qui ferment les uns après les autres à cause de la concurrence sur Internet ou tout ça. Mais le luthier, il n'a rien à voir avec ces gens-là. Nous, je veux dire, on fait de la vente, oui, mais d'abord on est luthier. Mmh. C'est d'abord la compétence et le service qui est mis en avant. Et ça, c'est pas délocalisable.
3: En termes de compétences, ce qui est important pour le luthier ?
2: Moi, je pense, après, ça reste mon avis personnel, vous en trouverez forcément d'autres qui ont peut-être d'autres visions du métier. Moi, je pense déjà que le luthier doit être musicien. Il doit être musicien, pourquoi ? Pour avoir cette forme d'empathie envers les gens pour qui il va travailler plus tard. Parce qu'on est au service du musicien. Et si nous-mêmes, on est musicien ou qu'on l'a été, on comprend un peu ce qu'ils peuvent traverser aussi et ce dont ils vont avoir besoin, ce qu'ils ont peut-être besoin d'entendre sur leur instrument, ça aide. Et ensuite, ça aide pour d'autres choses, c'est qu'on va parler le même langage. Dire si vous n'êtes pas musicien et qu'on vous dit « je veux un peu plus brillant, je veux un peu plus chaud, je veux moins sec, je veux moins ci, je veux moins... » Si on n'a pas expérimenté, si on n'a pas formé ses notes soi-même avec ses doigts, c'est un peu compliqué de comprendre tous ces termes.
3: Surtout qu'à la fin, il faudra aussi régler l'instrument.
2: À la fin, il faudra aussi le régler. Donc, être musicien, pas forcément être un virtuose dans l'instrument qu'on a choisi de fabriquer, puisque de toute façon, on a choisi la voie de la lutherie, et donc on n'est, par définition, pas forcément des virtuoses non plus dans la musique, puisque ce n'est pas notre métier. Donc, quand on croise un musicien qui a fait une super carrière ou qui fait une super carrière, de toute façon, il est forcément meilleur instrumentiste que nous, plus technique. Donc, autant servir de son ressenti pour avancer plus loin dans les réglages, mais il faut quand même pouvoir parler le même langage. Et puis, ça reste des métiers passion.
3: Est-ce qu'éventuellement, vous avez un mot pour donner envie à la jeune génération de se diriger vers ces beaux métiers d'art ?
2: Je crois qu'ils n'ont pas besoin de moi pour avoir envie, parce qu'au final, les candidats ne manquent pas à l'appel. Les jeunes vraiment curieux ou qui veulent retrouver un métier avec un peu de sens, c'est souvent ça qu'on me rappelle. Moi, je vois des clients qui viennent à l'atelier qui me disent « c'est quand même vachement bien ton métier. Moi, je travaille juste pour faire gagner de l'argent à mon patron, finalement, ou tout ça. »
3: C'est de la passion.
2: Et voilà. Et donc, je pense qu'ils n'ont pas vraiment besoin de moi, les jeunes, pour les motiver, parce que ça redevient, et a fortiori aujourd'hui, où tout est dématérialisé, où il n'y a plus trop de notion du temps ou tout ça, ça va redevenir des métiers presque essentiels parce qu'ils font du bien. Aussi, il y a du sens, on maîtrise le processus, il y a de la reconnaissance, et ça, je sais que c'est parfois quelque chose qui fait défaut dans énormément de professions, même les gens sont très compétents, il n'y a pas la reconnaissance qui va avec, et moi, dans mon métier, les gens passent leur journée à me dire « c'est fantastique ce que vous faites », et ça fait du bien. C'est vrai. Donc, je crois que les gens n'ont pas besoin de moi pour se motiver, parce que dès qu'ils ont choisi cette voie, ils ont déjà bien compris ce qui les attendait.
3: Et alors, pour les personnes qui souhaiteraient découvrir ce que vous proposez sans pour autant venir pousser la porte de votre atelier, est-ce que vous avez un site internet ?
2: Alors, je suis présent sur Facebook et sur Instagram. Vous tapez mon nom, Antoine Carbonard, sur Instagram. Pareil sur Facebook, luthier Antoine Carbonard. Voilà, comme ça, c'est mieux, vous tombez sur ma page de luthier, ce qui est plus intéressant. J'ai pas encore mon site internet, parce que c'est comme mes violons et mes guitares, j'ai envie de tout fabriquer en entier, sauf que ça, je maîtrise moins, donc je le fais tout seul, mais c'est plus long. Ça prend moins de temps à fabriquer un instrument, oui, c'est sûr. Donc oui, ils peuvent me trouver sur Facebook ou sur Instagram, ou même via l'Office du tourisme de Mirecourt, qui remplit très bien son rôle et qui oriente parfaitement les gens quand ils ont des questions là-dessus. Donc là, il n'y a pas de problème.
1: Grâce à vous, Antoine Carbonard, nous avons vécu une belle plongée au cœur d'un métier d'art où le bois devient musique. Merci et à bientôt.
2: Merci, au revoir.
1: 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Vous choisissez la rubrique podcast, l'invité. Et moi, je vous dis à bientôt sur nos ondes pour une nouvelle thématique.
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3: Bonjour à tous, à la une de l'actualité, le Premier ministre britannique Keir Starmer a annoncé sa démission après 2 ans à la tête du gouvernement et du Parti travailliste. Fragilisé politiquement et contesté au sein même de son parti, il reconnaît perdre le soutien nécessaire pour continuer à diriger le gouvernement. Dans la foulée, Nigel Farage réclame déjà de nouvelles élections législatives, alors que même les prochaines ne sont pas prévues avant 2029. Alors que des températures proches des 40 degrés sont attendues en France en ce début de semaine, le système scolaire s'adapte en urgence. L'éducation nationale annonce fermeture, horaires aménagés et report d'examen pour faire face à cette vague de chaleur exceptionnelle. Environ 845 écoles et collèges sont fermés ce lundi et près de 1800 établissements adaptent leurs horaires, souvent avec des sorties avancées dès l'après-midi. C'est également compliqué concernant les trains. En Ile-de-France, un train sur 10 est supprimé aujourd'hui, une décision préventive face à des températures qui pourraient atteindre 39 degrés à Paris et jusqu'à 43 degrés dans le sud-ouest. La mesure concerne l'ensemble du réseau transilien, fortement sollicité chaque jour autour de la capitale. Objectif, éviter les incidents liés à la dilatation des rails et à la surcharge des infrastructures. 243 personnes interpellées en France hier lors de la fête de la musique, selon le ministère de l'Intérieur, dont 148 à Paris. Près de 5000 policiers et gendarmes avaient été mobilisés dans la capitale. Les autorités avaient notamment interdit la consommation d'alcool sur la voie publique dans les zones placées en vigilance rouge. Aucun débordement majeur n'a été signalé. Des avancées majeures dans les négociations entre l'Iran et les États-Unis. Les deux pays se sont accordés sur une feuille de route visant un accord définitif sous 60 jours. Un mécanisme de gestion des conflits doit permettre de faire respecter le cessez-le-feu au Liban et une ligne de communication a été créée pour sécuriser le trafic maritime dans le détroit d'Ormuz. Des progrès qui ont entraîné un recul des cours du pétrole. Au Qatar, une explosion a fait plus de 70 victimes blessées et disparues hier dans la zone industrielle de Ras Laffan, l'un des plus grands sites mondiaux de gaz liquéfié. L'incident s'est produit lors d'une phase de redémarrage des installations, provoquant un incendie dans un complexe énergétique stratégique du pays. Les secours sont toujours mobilisés pour retrouver 18 personnes disparues. Et enfin, le deuxième match des Bleus au Mondial. L'équipe de France affronte l'Irak ce soir. Coup d'envoi de la rencontre à 23h. En cas de victoire, les Bleus seraient assurés de voir les 16e de finale. Dans l'autre match du groupe, la Norvège sera opposée au Sénégal juste après. Ça sera à partir de 2h du matin. Voilà pour l'essentiel de l'actualité. Bon après-midi à tous.
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1: Bienvenue dans ce nouveau bulletin de météo. On s'intéresse à ce lundi 22 juin. C'est le 173e jour de l'année et on souhaite une bonne fête aux Albans. L'anticyclone des Açores nous apporte une chaleur extrême avec un mercure qui va frôler les 40 degrés en pleine. Face à ce dôme de chaleur, la vigilance de chacun est indispensable, en particulier pour les personnes fragiles. Au réveil, le soleil s'impose malgré de rares nuages sur tous les secteurs. Et en seconde partie de journée, puis en soirée, une ambiance de plomb s'installe. Le grand bleu règne sur la plaine, tandis que les crêtes des Hauts-de-Vosges voient bourgeonner quelques cumulus parfois denses vers Gérardmer. La nuit se déroule sous un ciel paisible et peu nuageux, mais l'atmosphère s'annonce particulièrement lourde et étouffante. Du côté du mercure, les minimales s'établissent à 19 degrés en altitude et 22 degrés du bassin Mosellan à la cité néocastrienne. Au plus chaud, le mercure s'envole avec 34 degrés à la Bresse et 36 à 37 degrés en pleine. L'indice UV monte jusqu'à 8, pensez à protéger les personnes fragiles en cas de sortie. Et le vent ne sera d'aucune aide, en journée il est calme et de provenance fluctuante, il souffle du nord en soirée avant de tourner à l'est dans la nuit. Le lendemain mardi, l'alerte canicule se poursuit et la journée sera très chaude. À l'aube, une lourdeur nocturne plane encore, le soleil s'impose mais compose avec un voile de nuages d'altitude de la plaine jusqu'au massif. L'après-midi, le ciel devient plus partagé et l'ambiance vire à la canicule. Les nuages se font plus denses dans la vallée de la Haute-Moselle, notamment du côté du Tillot. La soirée demeure très chaude et sèche, attention, l'indice UV reste élevé. Puis, dans la nuit, les nuages se morcellent lentement pour laisser place à un ciel plus étoilé, mais l'atmosphère reste étouffante. Pour les températures, au plus frais, on compte 20 degrés sur Mirecourt-Certigny et jusqu'à 23 degrés sur les autres communes. Les maximales franchissent un nouveau seuil, 33 degrés en altitude et 36 degrés d'Épinal jusqu'à Neuchâteau, avec un ressenti pouvant monter à 44 degrés sous l'effet du soleil. Le vent est paisible et souffle majoritairement du secteur nord-est. Et dans les jours à venir, la vague de chaleur se prolonge, les températures devraient baisser sensiblement à partir de jeudi seulement. D'ici là, retrouvez toutes les prévisions détaillées sur notre site internet radiocristal.org.
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1: Le site culturel de Grand, la Gallo-Romaine, vient nous annoncer sa programmation pour le mois de juin. Et pour cela, nous sommes en compagnie de Sylvie Sigeon, qui est médiatrice culturelle. Alors, Madame Sigeon, on va vous demander de nous présenter dans un premier temps ce grand site archéologique.
2: Oui, alors le site de Grand est un site gallo-romain qui est composé d'un des plus grands amphithéâtres du monde romain et d'une des plus grandes mosaïques d'Europe. Donc, ces sites sont in situ, autant pour l'amphithéâtre que pour la mosaïque. Donc, il faut traverser le village pour voir les deux monuments antiques.
1: Alors, au niveau des horaires d'ouverture de ces sites, comment se déroule la semaine pendant ce mois de juin?
2: Alors, pendant ce mois de juin, les sites, alors que ce soit l'amphithéâtre ou la mosaïque, sont ouverts de 9h30 à 13h et de 14h à 18h. Il faut compter, en visitant librement, environ une heure de visite, une heure trente, en prenant son temps.
1: Donc ça, c'est pour la visite libre. Et puis, si on veut en savoir un peu plus, si on veut se faire guider, avoir vraiment des informations plus fournies, est-ce que vous proposez des choses?
2: Alors, pour les visites guidées, c'est en cette période de l'année, avant l'été, c'est sur réservation, à partir de 10 personnes.
1: En dehors de ça, le week-end, si on veut venir en famille ou si on a des enfants, est-ce que vous pensez que c'est accessible pour les petits?
2: Alors, c'est accessible pour tous, famille, enfants, grands-enfants. Nous avons une visite avec soit un dépliant explicatif, c'est un petit livret qui est assez complet. Nous avons également des pupitres dans les monuments, mais également sur tout un circuit qui mène de l'amphithéâtre à la mosaïque. Et nous avons également des audioguides.
1: Les audioguides, vous les avez en plusieurs langues?
2: Donc, mes audioguides sont disponibles en trois langues, français, anglais et allemand.
1: Donc, ça permet à un grand panel de visiteurs de pouvoir profiter de vos informations.
2: Exactement.
1: On va vous demander de nous rappeler les modalités pour retrouver le programme de vos animations et puis peut-être un téléphone pour les personnes qui souhaiteraient en savoir davantage.
2: Alors, vous pouvez aller sur Facebook. Vous tapez Grand Don Rémy, Grand avec un G majuscule et Don Rémy avec un D majuscule. Vous pouvez également retrouver les informations sur grandlagallo-romaine.vosges.fr, tout en minuscule. Et vous pourrez également appeler au 03 29 06 77 37. Vosges-Mag.
3: Alicia Collot est chargée de communication pour la ville de Golbey. Elle est avec nous pour parler de l'agenda des animations de la ville pour ce mois de juin. Donc ensemble, on reprend tout ce qui se passe. Il y a toujours un beau programme avec la ville de Golbey, toujours riche. Et cette fois-ci, on débute avec une exposition qui sera tout le mois autour des abeilles.
4: Oui, effectivement. Donc du 2 au 30 juin, il y a une exposition de photographies sur les abeilles sauvages qui a été imaginée et produite et mise à disposition par le Conseil départemental des Vosges à la BMI de Golbey. Cette exposition vous fera découvrir la beauté des abeilles sauvages et donc c'est tout public. Si vous le souhaitez, il y a des événements à côté donc qui concernent toujours les abeilles à la BMI de Golbey et je vous invite à les contacter pour en savoir plus.
3: On reprend nos fameuses balades avec la ville.
4: Oui, donc là, c'est Golbey Animation qui vous propose de participer à une balade à la portée de tous aux alentours de Golbey. Le départ aura lieu au Centre culturel le vendredi 26 juin à 14h05.
3: Dernier événement de ce mois de juin, on retourne à la BMI de Golbey avec un, on va dire, un moment classique.
4: Cet événement s'appelle Heure du Conte et Atelier Créatif. Dans le cadre du mois de la biodiversité, la BMI de Golbey vous invite à découvrir des albums mettant en scène des oiseaux, des insectes et bien d'autres encore. C'est à partir de 3 ans, ça aura lieu à la salle du Conte, donc à partir de 10h30.
3: Alicia, si on souhaite se renseigner un peu plus sur ce que la ville propose, qu'il reste encore plein de petites animations, comment on peut faire?
4: Alors, je vous invite à contacter directement l'accueil de la mairie au 03 29 31 23 33 ou sinon, vous pouvez vous rendre directement sur le site internet de la ville, donc golbey.fr, et nous avons également une page Facebook et Instagram où sont relayés tous nos événements.
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2: Bonjour à tous, l'essentiel de l'actualité. Le Premier ministre britannique Keir Starmer a annoncé sa démission après 2 ans à la tête du gouvernement et du Parti travailliste. Fragilisé politiquement et contesté au sein même de son parti, il reconnaît perdre le soutien nécessaire pour continuer à diriger le mouvement. Dans la foulée, Nigel Farage réclame déjà de nouvelles élections législatives. Alors que des températures proches des 40 degrés sont attendues en France en ce début de semaine, le système scolaire s'adapte en urgence. L'éducation nationale annonce fermeture, horaires aménagés et report d'examen pour faire face à cette vague de chaleur. Environ 845 écoles et collèges sont fermés ce lundi et près de 1800 établissements adaptent leurs horaires. Au Qatar, une explosion a fait plus de 70 victimes blessées et disparues hier dans la zone industrielle de Ras Laffan, l'un des plus grands sites mondiaux de gaz naturel liquéfié. L'incident s'est produit lors d'une phase de redémarrage des installations, provoquant un incendie dans un complexe énergétique stratégique du pays. Et puis, le deuxième match des Bleus au Mondial, l'équipe de France affronte l'Irak ce soir. Coup d'envoi de la rencontre à 23h. On le rappelle, en cas de victoire, les Bleus seraient assurés de voir les 16e de finale. Dans l'autre match du groupe, la Norvège est opposée au Sénégal juste après, à 2h du matin.
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1: Bienvenue dans ce nouveau bulletin de météo. On s'intéresse à ce lundi 22 juin. C'est le 173e jour de l'année et on souhaite une bonne fête aux Albans. L'anticyclone des Açores nous apporte une chaleur extrême avec un mercure qui va frôler les 40 degrés en pleine. Face à ce dôme de chaleur, la vigilance de chacun est indispensable, en particulier pour les personnes fragiles. Au réveil, le soleil s'impose malgré de rares nuages sur tous les secteurs. Et en seconde partie de journée, puis en soirée, une ambiance de plomb s'installe. Le grand bleu règne sur la plaine, tandis que les crêtes des Hauts-de-Vosges voient bourgeonner quelques cumulus parfois denses vers Gérardmer. La nuit se déroule sous un ciel paisible et peu nuageux, mais l'atmosphère s'annonce particulièrement lourde et étouffante. Du côté du mercure, les minimales s'établissent à 19 degrés en altitude et 22 degrés du bassin mosellan à la cité néocastrienne. Au plus chaud, le mercure s'envole avec 34 degrés à la Bresse et 36 à 37 degrés en pleine. L'indice UV monte jusqu'à 8, pensez à protéger les personnes fragiles en cas de sortie. Et le vent ne sera d'aucune aide, en journée il est calme et de provenance fluctuante, il souffle du nord en soirée avant de tourner à l'est dans la nuit. Le lendemain mardi, l'alerte canicule se poursuit et la journée sera très chaude. À l'aube, une lourdeur nocturne plane encore, le soleil s'impose mais compose avec un voile de nuages d'altitude de la plaine jusqu'au massif. L'après-midi, le ciel devient plus partagé et l'ambiance vire à la canicule. Les nuages se font plus denses dans la vallée de la Haute-Moselle, notamment du côté du Tillot. La soirée demeure très chaude et sèche, attention, l'indice UV reste élevé. Puis, dans la nuit, les nuages se morcellent lentement pour laisser place à un ciel plus étoilé, mais l'atmosphère reste étouffante. Pour les températures, au plus frais, on compte 20 degrés sur Mirecourt-Certigny et jusqu'à 23 degrés sur les autres communes. Les maximales franchissent un nouveau seuil, 33 degrés en altitude et 36 degrés d'Épinal jusqu'à Neuchâteau, avec un ressenti pouvant monter à 44 degrés sous l'effet du soleil. Le vent est paisible et souffle majoritairement du secteur nord-est. Et dans les jours à venir, la vague de chaleur se prolonge, les températures devraient baisser sensiblement à partir de jeudi seulement. D'ici là, retrouvez toutes les prévisions détaillées sur notre site internet radiocristal.org.
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2: Bonjour à tous, à la une de l'actualité, cette vague de chaleur qui s'installe en France. 19 records mensuels de température ont déjà été dépassés à la mi-journée. 49 départements sont en vigilance rouge, 40 sont en orange et le mercure pourrait grimper jusqu'à 43 degrés dans le sud-ouest. Et conséquences directes, 13 personnes sont mortes par noyade depuis samedi soir et 845 établissements scolaires restent fermés aujourd'hui. Et justement, Valérie Pécresse, présidente de la région Île-de-France, débloque 1 million d'euros pour équiper les lycées accueillant les épreuves du baccalauréat, l'Île-de-France qui est en vigilance rouge pour la canicule. Le rapport d'inspection sur les dysfonctionnements de l'enquête sur l'affaire Liana pointe des pertes de temps et une absence de suivi. Cela concerne surtout la plainte déposée en 2025 contre Jérôme Barella, le principal suspect. Les inspecteurs estiment que cette procédure pour des faits de viol sur mineurs n'a pas été traitée comme prioritaire par le parquet d'Auch. Un rapport définitif est attendu le 5 septembre. La démission de Kier Starmer continue de susciter des réactions à l'international. Le président ukrainien Volodymyr Zelensky a salué le soutien du premier ministre britannique à Kiev depuis le début de la guerre. De son côté, le Kremlin estime qu'un changement de chef de gouvernement à Londres ne modifiera pas les relations déjà très dégradées entre le Royaume-Uni et la Russie. Kier Starmer doit quitter ses fonctions dans les prochaines semaines. Il quitte aussi la tête du parti travailliste. Avez-vous remporté 13 millions d'euros au loto sans le savoir? L'heureux gagnant qui a joué son ticket dans l'Orne a jusqu'à ce soir 23h59 pour réclamer son gain décroché lors du Super Loto le 24 avril. Passé ce délai, les 13 millions d'euros seront remis en jeu. Enfin en foot, la France joue ce soir son deuxième match des phases de groupe. Un match contre l'Irak à suivre à 23h. En cas de victoire, les Bleus décrocheront leur billet pour les 16e de finale. En revanche, la première place du groupe se jouera vendredi contre la Norvège. Et attention aussi à la météo, de violents orages sont annoncés à Philadelphie et pourraient interrompre la rencontre. Sur le terrain, les fans de foot apprécient les buts marqués. Ils nous donnent d'ailleurs leur classement des meilleurs joueurs sur le début de ce mondial.
3: Depuis que ça a commencé, je dirais que c'est Lionel Messi. Et juste après, il y a Mbappé.
4: Top 1, Lionel Messi. Top 2, Kylian Mbappé. Top 3, Michael Olise.
5: Je dirais Mbappé. Je dirais Lamine Yamal. Et je dirais Bouadi du Maroc. C'est les stars, c'est les meilleurs. Voilà, sur le terrain, ça marque, ça fait beaucoup d'efforts. C'est le haut niveau.
2: Propos recueillis par Miline Debac. France-Irak, c'est ce soir à 23h. Voilà pour l'actualité. Bon après-midi à tous.
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1: Bienvenue dans ce nouveau bulletin de météo. On s'intéresse à ce lundi 22 juin. C'est le 173e jour de l'année et on souhaite une bonne fête aux Albans. L'anticyclone des Açores nous apporte une chaleur extrême avec un mercure qui va frôler les 40 degrés en pleine. Face à ce dôme de chaleur, la vigilance de chacun est indispensable, en particulier pour les personnes fragiles. Au réveil, le soleil s'impose malgré de rares nuages sur tous les secteurs. Et en seconde partie de journée, puis en soirée, une ambiance de plomb s'installe. Le grand bleu règne sur la plaine, tandis que les crêtes des Hautes-Vosges voient bourgeonner quelques cumulus parfois denses vers Gérardmer. La nuit se déroule sous un ciel paisible et peu nuageux, mais l'atmosphère s'annonce particulièrement lourde et étouffante. Du côté du mercure, les minimales s'établissent à 19 degrés en altitude et 22 degrés du bassin mosellan à la cité néocastrienne. Au plus chaud, le mercure s'envole avec 34 degrés à la Bresse et 36 à 37 degrés en plaine. L'indice UV monte jusqu'à 8, pensez à protéger les personnes fragiles en cas de sortie. Et le vent ne sera d'aucune aide, en journée il est calme et de provenance fluctuante, il souffle du nord en soirée avant de tourner à l'est dans la nuit. Le lendemain mardi, l'alerte canicule se poursuit et la journée sera très chaude. À l'aube, une lourdeur nocturne plane encore, le soleil s'impose mais compose avec un voile de nuages d'altitude de la plaine jusqu'au massif. L'après-midi, le ciel devient plus partagé et l'ambiance vire à la canicule. Les nuages se font plus denses dans la vallée de la Haute-Moselle, notamment du côté du Tillot. La soirée demeure très chaude et sèche, attention, l'indice UV reste élevé. Puis, dans la nuit, les nuages se morcellent lentement pour laisser place à un ciel plus étoilé, mais l'atmosphère reste étouffante. Pour les températures, au plus frais, on compte 20 degrés sur Mirecourt-Certigny et jusqu'à 23 degrés sur les autres communes. Les maximales franchissent un nouveau seuil, 33 degrés en altitude et 36 degrés d'Épinal jusqu'à Neuchâteau, avec un ressenti pouvant monter à 44 degrés sous l'effet du soleil. Le vent est paisible et souffle majoritairement du secteur nord-est. Et dans les jours à venir, la vague de chaleur se prolonge, les températures devraient baisser sensiblement à partir de jeudi seulement. D'ici là, retrouvez toutes les prévisions détaillées sur notre site internet radiocristal.org.
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0: Un grand bonjour à tous nos amis du folk.
1: Bonjour à tous les auditeurs de Musitradance.
0: Aujourd'hui, on va vers le soleil.
1: Eh oui, je vous emmène en Sardaigne. Alors, une destination pas si usitée que ça.
0: Non, dans le folk, on n'y va pas souvent.
1: Mais musique. Pas si lointaine non plus, hein, c'est ouais. Juste à côté de la Corse.
0: Oui.
1: Il suffit de traverser un détroit de 15 km et on s'y retrouve. Et on y retrouve aussi des musiques traditionnelles qui sont fortement influencées par la culture génoise. Avant de commencer cette émission sur Elena Leda, qui est une référence incontesté de la musique traditionnelle sarde, je vous fais écouter d'abord le tralalero. Alors le tralalero, c'est un chant que les dockers génois utilisaient dans des polyphonies naturelles. C'est un chant de montagnards au départ de la Ligurie, et ces polyphonies naturelles, c'est-à-dire sans conservatoire, sans école de musique, elles se font uniquement à l'instinct et à l'écoute, eh bien ça constitue des groupes de 7 à 9 chanteurs. Donc vous avez un ténor, vous allez entendre, c'est le premier à chanter. Ensuite vous avez un baryton qui fait un contre-chant, ensuite une voix de femme, c'est assez plus récent, qui fait une contralto, et ensuite une autre voix qui fait la chitarra, c'est-à-dire elle imite à la voix une guitare. Et après on a une, deux, trois ou quatre basses qui se rajoutent là-dessus. Et ça vous fait quelque chose d'absolument unique. Là vous allez écouter un enregistrement de 1954, en sachant que le tralalero se pratiquait par les dockers, les marins, les métallos sur les ports. C'est vraiment quelque chose d'éminemment culturel, propre à Gênes. Écoutez ça.

0: ça me semble un peu confus, un peu criard, et un peu comme des négros spirituels, un peu.
1: Je te vois étonné, Philippe. Hein.
0: Oui.
1: Et en fait, c'est répertorié par les musicologues comme des polyphonies naturelles. Hein. Il y en a plusieurs endroits dans le monde où probablement on pense qu'il y a des influences du bel canto, et puis l'imitation de fanfare par des villageois alors qu'ils n'avaient pas d'instrument. Et ça a donné quelque chose d'assez unique. Alors pour ça, je pense à la musique dite contemporaine. Là, on a vraiment des sons qui sont absolument contemporains, mais sans prétention. Hein. C'est des gens, des rudes marins, des rudes gaillards, des dockers qui chantent ça. Il y a un plaisir évident à le mettre en forme. Je pense à la padiella, justement, c'est tralalero. Eh bien, comme la Corse était sous influence génoise, il s'est transporté là-bas et ça a donné la padiella corse, donc à la fois liturgique et profane. Évidemment, en Sardaigne aussi. Alors, c'est là que je voulais vous emmener. On va découvrir Elena Leda, qui est vraiment la voix reconnue de Sardaigne, et qui, elle, va poétiser tout cet ensemble. Et vous allez entendre un moment les musiciens qui vont chanter en polyphonie. Ce sera moins rugueux, mais ça vous donne une idée des origines de ces musiques. Voilà, on écoute Filugana.

0: Là, c'est beaucoup plus tranquille que le premier qu'on a entendu tout à l'heure et c'est aussi plus élaboré, à mon avis.
1: Oui, donc Elena Leda, elle a chanté déjà des chants, des musiques traditionnelles sardes à l'âge de 8 ans. Et à 16 ans, elle devenait professionnelle. Elle a décidé de consacrer sa vie à la mise en valeur du patrimoine musical de Sardaigne. On va écouter Jogende, ce poème déclamé. C'est une ode vibrante à la nature sarde. Heureusement, on a une traduction.
0: Quelques nuages jouent dans le ciel, en haut les oiseaux chantent, les fleurs d'oranger brillent, chaque arbre est un bouquet de fleurs, maintenant que le printemps est revenu, pour raviver la nature, même mon âme refleurit et ma vie brille d'amour.
1: Magnifique.

0: Beaucoup de rebondissements inattendus dans cette chanson d'amour.
1: Tu as vu pourquoi j'ai fait écouter le tralalero au départ, et puis qui a donné ensuite lieu aux polyphonies sardes. On avait un ostinato rythmique et mélodique des musiciens. Il est dans cet esprit. On continue avec notre découverte de la Sardaigne par la voix d'Elena Aleda, avec un traditionnel sarde revisité, là aussi, s'appelle Sioani, un thème universel. Jeune garçon, qui avez une maîtresse, mon conseil, écoutez-le, ne vous fiez pas aux femmes, elles sont toutes des coquines.

0: Voilà qui est bien envoyé.
1: Belle découverte, hein, ces musiques de Sardaigne. On a entendu une multitude d'instruments. Comme toutes les îles, la Sardaigne, elle a été influencée en fait par de multiples visiteurs qui venaient de la mer. Donc on a les Portugais. Vous avez remarqué qu'il peut y avoir un côté fado, hein, dans le chant, dans les chants un peu blues, spleen. Vous avez d'utilisation de musique la guitare portugaise, la mandoline, les tambourins. Il y a même l'accordéon diatonique. Et puis les influences française corse aussi, et donc ça nous donne cette musique actuelle qui continue à faire vivre finalement ses racines de cette belle île qu'est la Sardaigne. On va continuer avec un balu cantahu typiquement sarde, hein, vous allez voir dans le style du tralalero au niveau des accompagnements, et puis vous allez voir aussi une influence de l'Italie du Sud avec la tarentelle.

0: Elle était quand même assez longue, cette histoire. C'est l'histoire d'un homme qui est mis à l'épreuve par sa promise avant de l'accepter comme époux.
1: Voilà, et c'est sous la forme d'un bal chanté, instrumentalisé, avec un rythme de tarentelle. J'imagine que les danseurs peuvent avoir un peu chaud après ce Balu Cantau. On va terminer donc cette découverte de la Sardaigne avec Elena Leda et un dernier morceau qui s'appelle Mutos.
0: Merci Gérard pour cette belle musique.

0: 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Il suffit d'une minute. Françoise, en votre compagnie aujourd'hui.
1: Partout où l'on est près des arbres, les chemins se cachent en automne sous les feuilles mortes. Mais c'est seulement pour jouer un peu avec nous, car ils savent, les chemins, que nous avons besoin d'eux, que sans eux, la terre n'est plus qu'une boule sauvage, plus du tout terre des hommes. Et les cantonniers aussi sont au travail pour garder les chemins. Sur le chemin, on marche mieux. Et puis, on ne marche pas n'importe où, cassant, écrasant, bousculant. Et on ne risque plus de se perdre, ce qui arrive bien facilement dès qu'il n'y a pas de chemin. Mais surtout, les chemins parlent doucement de la communion nécessaire entre les hommes, puisqu'ils conduisent d'un homme à l'autre, et donnent un sens à ces mots. J'arrive, je t'attends. Notre vie aussi est transformée quand, au lieu d'être livrée au hasard, elle est organisée par un chemin qui la traverse. On sait d'où l'on vient, on sait où l'on va. On relie entre elles les choses importantes, on tient une direction. Quelqu'un nous attend. Il faut arriver, il y a un chemin. Depuis 2000 ans, le Christ le déroule autour du monde.

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2: Kilion. Ah, Kilion, c'est une histoire dramatique, pourrait-on dire. C'est l'histoire de quelqu'un qui vraiment peut dire qu'il n'a pas eu de chance, qu'il n'a pas eu de veine. Allez, vous connaissez peut-être le nom de son frère. Il s'appelait Malon. Peut-être que vous connaissez mieux le nom de son père, alors. Élimélec. Si je vous dis le nom de sa mère, peut-être que ça va vous aider à découvrir qui c'est. Sa mère, c'était Naomi. Peut-être connaîtriez-vous alors le nom de sa femme ou de sa belle-sœur. Il y en a une qui s'appelait Orpa et l'autre qui s'appelait Ruth. Tout ça, c'est une histoire un peu dramatique, puisque Kilion, en fait, veut dire fragilité, et que c'est un nom qu'on n'a pas tellement envie de donner à un enfant, mais visiblement, ses parents ont dû avoir l'impression qu'il était fragile. Et c'est vrai qu'il est mort prématurément, et c'est toujours un drame dans une famille quand un enfant meurt avant ses parents. Mais quand on lit tous ces noms et toute cette histoire, on a l'impression que tous ces noms racontent à eux-mêmes une histoire. Élimélec, mon Dieu est le roi, habitait dans une ville qui s'appelle la ville du pain, et dans la province qui était la province de la louange. Mais la vie était dure, il n'y a plus de pain dans la maison du pain, et Élimélec a dû partir avec ma gracieuse qui était sa femme et avec ses deux fils, maladie et fragilité. Et c'est dans le pays de Moab, loin du père, qu'ils se sont rendus. Alors c'est vrai qu'on a l'impression que c'est toute une parabole qui est racontée dans cette histoire. Et Kilion, eh bien, est l'un des acteurs de cette parabole. C'est la fragilité qui, un jour, devient victime de tous ces drames. Famine, immigration dans un pays étranger, mariage avec des gens que l'on ne connaît pas, qui n'ont pas la même foi, la même culture, les mêmes habitudes. Et finalement, décès prématuré. Alors on pourrait se dire que c'est une histoire terrible. Pourtant, quand on lit tout ce petit livre de Ruth qui raconte cette histoire, on se rend compte que de cette façon, eh bien, Dieu est en train de conduire une personne qui s'appelle Ruth et qui est le personnage central de ce petit livre de Ruth. Et que même si elle a été veuve, même si son beau-frère est aussi mort prématurément, eh bien, elle a découvert Dieu, et en découvrant Dieu, elle a eu une véritable vocation, puisqu'elle est devenue l'ancêtre du roi David, et par là même l'ancêtre de Jésus lui-même. Alors cette histoire très curieuse, eh bien, vous pouvez la reprendre, la relire en détail, dans le petit livre de Ruth que vous trouvez dans l'Ancien Testament.
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2: À propos, savez-vous résumer le message des émotions ? Alors, une fois n'est pas coutume, mais pour ce podcast, nous vous invitons à prendre un compas, une règle, des crayons de couleur et un stylo. Avec le compas, tracez un cercle d'environ 5 cm de rayon. Puis, toujours en gardant la pointe du compas au centre de ce premier cercle, ouvrez le compas à 10 cm et tracez un deuxième cercle. Puis un troisième à 15 cm et enfin un quatrième à 17 cm. Prenez maintenant une règle et tracez 5 lignes qui partent du centre, là où vous aviez piqué la pointe du compas, vers l'extérieur. L'objectif est qu'elle divise vos cercles en 5 parts égales. Avec une gomme, effacez dans le cercle 1 au centre les traits afin qu'ils ne coupent que les cercles 2, 3 et 4, soit les cercles extérieurs. Choisissez 6 crayons de couleurs différentes et coloriez le cercle du centre d'une première couleur et chaque partie d'une couleur différente. Dans le premier cercle, le plus petit donc, au centre de tous, notez 5 émotions fort désagréables. Ensuite, dans le cercle 2, inscrivez dans chaque partie une émotion. Ainsi, vous aurez dans un premier cinquième la colère, dans le deuxième cinquième la honte, dans le troisième cinquième le dégoût,

0: Dans le quatrième, cinquième, la peur. Et dans le dernier, la tristesse. Dans le troisième rang, ou troisième couronne, notez ceci. Pour la colère, inscrivez cause au pluriel, deux points, injustice, impuissance, frustration. Pour la honte, les causes, toujours au pluriel, sont incompréhension, jugement, moquerie, etc. Pour le dégoût, les causes sont empathie, haine, aversion, répugnance. Pour la peur, notez comme toujours cause au pluriel, mais maintenant danger, insécurité, malaise. Et enfin, pour la tristesse, les causes sont la séparation, la perte, la peine. Enfin, dans le dernier cercle, celui qui est le plus à l'extérieur, nous allons noter de la même manière non plus ce qui cause ta émotion, mais le besoin que cette émotion manifeste. Ainsi, pour la colère, notez besoin au pluriel de compréhension, de changement. Pour la honte, notez besoin toujours au pluriel de confiance en soi, d'estime de soi. Pour le dégoût, les besoins sont ceux de la sécurité et la protection. Pour la peur, besoin toujours au pluriel de sécurité et de protection. Et enfin, pour la tristesse, les besoins sont ceux de réconfort et oublier. Avec ce dessin, il vous sera plus facile et rapide de décoder vos émotions comme celles de votre enfant ou de votre adolescent ou de toute autre personne d'ailleurs. Décoder signifie chercher les causes qui ont déclenché cette émotion et savoir ce qui peut la calmer en répondant aux besoins. Ainsi, le besoin de réconfort peut très bien être satisfait en faisant ou en demandant un câlin, celui lié à la confiance en soi, en se rappelant la valeur que nous avons ou en la signifiant à l'enfant ou à l'adolescent qui a été moqué, par exemple. Il est important également de se rappeler qu'aucune émotion n'est négative. Elle peut être inconfortable, voire même très désagréable, mais elle est importante car elle me délivre un message sur mon état intérieur et donc ce dont j'ai besoin à cet instant présent. Alors à vos compas et à vos crayons.
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0: bienvenue dans ce nouveau magazine culturel. Aujourd'hui, nous partons à Mirecourt, le berceau historique de la lutherie française. Et derrière les portes de ces ateliers, le bois devient musique grâce à des gestes appris depuis des générations. Donc nous sommes accueillis aujourd'hui par Antoine Carbonard. Bonjour.
1: Bonjour.
0: Donc vous êtes luthier installé à Mirecourt. Un métier, on le verra, un métier de patience, de précision et de passion. Alors pour débuter, on va vous demander au niveau de votre parcours, dans votre histoire, comment la lutherie s'est invitée ? Est-ce que c'est une histoire familiale ou une passion plus personnelle ?
1: Oui, finalement, ça peut paraître pas très original, puisque je suis un peu né dans un atelier, puisque mon papa est luthier, et son atelier était vraiment dans la maison où j'ai grandi. Donc, moi, il me suffisait de traverser un couloir pour être dans un atelier. Donc, l'atelier, c'était un peu la salle de jeu, et à chaque fois, moi, quand même dans mon atelier encore, quand je vois mes outils, c'est mes jouets. Voilà, donc c'est un peu l'état d'esprit dans lequel je suis à chaque fois que je suis dans mon atelier. C'est comme ça que je l'ai vécu. La lutherie, à proprement dit, n'est pas venue tout de suite, parce que c'était vraiment du bricolage, hein, enfant, ado. J'ai commencé adolescent, comme je suis guitariste, à bricoler mes guitares, comme tous les ados, je crois, sauf que moi, j'avais la chance d'avoir les bons outils et une personne compétente derrière pour m'aiguiller un peu. Ensuite, c'était vraiment la musique qui a été mon moteur. Donc, j'ai continué la guitare. J'ai suivi une formation au MAI à Nancy en guitare, donc plutôt dans les musiques actuelles. Et c'est plutôt vers 21, 22 ans où je suis retourné pour de bon à l'atelier de mon père et je lui ai dit, voilà, je veux faire ça. Ensuite, j'y ai passé 10 ans à apprendre le métier avec lui. J'ai finalement fait un peu à une méthode de transmission, ce qui se faisait très traditionnellement dans les ateliers auparavant à Mirecourt, où on rentre dans un atelier, on commence par faire les premières étapes de fabrication, les ébauches et tout ça, tout ce qui est un peu le gros œuvre. Et puis plus on avance en expérience, plus on fait les tâches un peu plus fines et techniques, jusqu'à finir par faire mes propres instruments sous la direction, donc du maître de l'atelier qui était mon père, et ensuite juste les dernières années profiter un peu du lieu parce que c'était confortable avant de m'affranchir et de partir chez moi.
0: Alors donc Mirecourt, votre berceau également, et qu'est-ce qui vous a décidé de rester ici ?
1: Il y a peut-être un peu de chauvinisme parce que voilà, comme je suis né ici, ça aurait été un peu bête d'être né ici, d'avoir tout appris ici, d'avoir acquis le savoir-faire local, puis de partir ensuite. Et c'est toujours un peu facile de dire, ouais, bon, ici, il faudrait faire ça, ça, ça, ça, ça. Et quand on a les moyens, peut-être, de le faire, de partir, bon, bah non, autant essayer sur place et puis essayer de contribuer un petit peu voilà, à la vie locale. C'est ma ville. Donc, voilà.
0: Alors, on a poussé les portes de votre atelier. On est vraiment curieux de rentrer en immersion dans votre métier. Comment se dessine une journée ? Comment se dessine une semaine, une année de lutherie ?
1: Typiquement, le cœur de mon métier, c'est vraiment la fabrication. Donc, au départ et en fil rouge dans l'atelier, j'aurai toujours des projets de fabrication. C'est forcément des projets sur le moyen long terme en fonction de l'instrument, puisqu'un violoncelle, en fait, je vais le garder pendant 6 mois à l'atelier. Mais j'aime bien toujours en simultané fabriquer d'autres instruments pour toujours avoir plusieurs instruments en même temps. Donc parfois un violon, un alto en même temps et aussi des guitares. Donc il y aura toujours de la fabrication. Et ensuite vont venir se greffer tous les imprévus de la semaine ou du quotidien, c'est-à-dire les gens qui vont avoir des petits accidents avec leurs instruments. Donc il va y avoir des réparations qui ne sont pas forcément prévues au calendrier, mais qu'il va falloir intégrer. Et puis, ce qui est arrivé avec la guitare, quand j'ai aussi commencé à travailler beaucoup sur les guitares, c'est tout le domaine des réglages d'instruments et des améliorations d'instruments ou tout ça. Et là, il y en a pas mal aussi. Donc, dans une journée, je peux avoir plusieurs instruments à régler, à ramener un petit peu à la vie pour certains aussi.
0: Donc là, on parle d'instruments déjà faits,
1: oui,
0: que
1: oui,
0: vous allez pouvoir améliorer, effectivement, ou restaurer.
1: Voilà. Donc ça, il y en a aussi. Et ça prend beaucoup de temps. Alors finalement, j'arrive à chaque fois en début d'année, en début de mois ou en début de semaine avec un programme bien précis. Et au fur et à mesure où les jours s'écoulent, le programme est un peu chamboulé. Mais c'est toujours marrant.
0: Alors combien de temps faut-il compter pour la fabrication d'un violon hors imprévu ?
1: De manière optimiste, on va dire 6 à 8 semaines. Mais la réalité fait que je vais toujours mettre un peu plus longtemps.
0: Donc on est sur du 2 mois ?
1: Ouais, il faudrait compter 2 mois.
0: Donc on a vu pour le violon, au niveau des guitares.
1: Oui, et bah, du coup il y a guitare et aussi guitare électrique, comme c'est un peu mon instrument de cœur aussi. Donc je fabrique aussi des guitares électriques. Très honnêtement, c'était aussi parce qu'il y avait peut-être un besoin de liberté dans la créativité, puisque dans le quatuor, on reste finalement assez normé quand même. Même si rien n'est interdit, on peut essayer des choses. Il se trouve qu'à l'arrivée, les musiciens aiment quand même bien qu'on reste sur des choses très traditionnelles dans ce milieu-là. La guitare électrique, c'est un peu plus libre, on va dire. Donc là, on peut vraiment expérimenter. En termes de création, on peut partir un peu dans tous les sens. Donc, c'est un petit peu ma récréation. Quand j'ai besoin de me libérer un peu l'esprit, voilà, de ne pas être dans des trucs très normés, c'est plutôt cool, la guitare. Et du coup, pour rester dans la même démarche que la lutherie classique, où finalement, c'est ma caisse de résonance qui va faire une voix, qui va former le son, si je veux rester cohérent avec la guitare électrique et que ce soit moi qui fasse une proposition au musicien, c'est-à-dire ma voix, il fallait que je fabrique aussi les micros. Donc, je me suis replongé quelques nuits blanches dans comment fabriquer ces fameux micros. Donc maintenant, je les bobine aussi à la main. Ouais. Comme ça, je suis sûr que mes guitares sont mes guitares, comme mes violons sont mes violons.
0: Alors maintenant, on va demander au professeur, artisan, luthier, de nous expliquer les quelques étapes de la fabrication de ces beaux instruments.
1: Pour le violon, c'est simple. Au départ, c'est le bois. C'est le bois, il se passe rien sans le bois. On peut avoir la meilleure technique du monde, appliquer la meilleure recette. Si au départ la matière première est pas de bonne qualité et pas respectée, ça fonctionnera pas.
0: C'est une matière vivante.
1: Oui, et puis c'est très important. Enfin, il y a tellement de caractéristiques qui sont importantes. Je veux dire, c'est pas parce qu'on vous dit qu'il faut de l'érable ondé, Il faudrait un certain érable ondé, dans certaines conditions. Ensuite, il faut le laisser sécher. Ensuite, il faut le débiter correctement. Idem pour l'épicéa. Il y a beaucoup plus d'autres choses à maîtriser. Une fois qu'on a le bois, la pièce de bois qu'on va choisir pour l'instrument, elle peut nous inspirer, nous orienter un peu sur le modèle qu'on va définir pour l'instrument, qui ensuite, toutes les caractéristiques de l'instrument vont en découdre. Et après, on va faire notre moule, on va tracer les contours de notre instrument, puis c'est parti, on va faire des copeaux, quoi. C'est ça qui est intéressant, c'est de partir d'une pièce brute et de commencer à former une forme qui a l'air vivante, de former une voûte. Il faut toujours essayer de rester élégant, avoir un peu de style. Ça, c'est super intéressant.
0: Antoine Carbonard, je vous propose maintenant un court intermède musical avant de nous retrouver sur nos ondes pour la seconde partie de ce magazine à la découverte de votre métier de luthier.
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0: De retour sur nos ondes pour cette seconde partie de Magazine Culturel dédiée au métier de luthier. Nous sommes toujours en compagnie d'Antoine Carbonard, luthier à Mirecourt. Nous allons nous attarder maintenant sur les matériaux qui composent vos instruments, épicéa, érable, noyer, autant d'essences qui participent, on l'imagine bien, à leur sonorité et à leur identité.
1: Oui, l'érable et l'épicéa, ça ce serait pour la lutherie autour du quatuor. Après, pour les guitares, forcément, on utilise aussi d'autres essences. Et alors, pour les guitares électriques, a fortiori, on peut utiliser à peu près tout ce qu'on veut. Et je sais qu'en ce moment, il y a plein d'histoires sur le côté très éco-responsable ou fabriquer un instrument avec que des bois qui viendraient d'à côté. Ça m'embête un peu, parce que moi, je pars du principe qu'un bon artisan qui fait bien son métier, même s'il va utiliser un bois exotique ou une essence très rare, s'il fait bien son métier, il va le valoriser au maximum de son potentiel. Et un instrument, je le dis toujours à mes clients, il va nous survivre. Celui que je vais vous fabriquer, c'est bien que vous allez l'utiliser, mais vous allez le transmettre ensuite, parce qu'il ne sera pas obsolète dans 10 ans, dans 20 ans, dans 30 ans. La personne à qui vous l'aurez transmis va peut-être l'oublier dans son grenier pendant 30 ou 40 ans. Et ça, j'en vois débarquer, moi, à l'atelier, un des instruments qui ont passé les 30 dernières années dans un grenier. Ils ont plus d'un siècle. Je vais les remettre en état parce qu'ils en valent la peine. Et ils vont être de nouveau retransmis et rejoués. Donc, si vous voulez, dans un atelier d'un artisan qui fait sérieusement son travail, il n'y a pas de déchets. Donc, il n'y a pas à penser circuit, de recyclage, de quoi que ce soit. Ce qu'on fabrique, ça va durer plusieurs générations. Donc même si c'est un bois précieux, même s'il vient de loin, il est tout de suite plus écolo qu'un truc local, mais qui ne va pas forcément tenir ou qui est juste fabriqué pour être vendu, quoi.
0: Alors on va revenir sur la fabrication de l'instrument. On a parlé du bois, de la découpe, du dessin.
1: Oui.
0: Et on arrive au collage.
1: Bah, une fois qu'on a formé nos pièces, oui c'est ça, qu'on a fait notre table d'harmonie, notre fond, qu'on a notre couronne d'éclisse, qu'on a sculpté notre tête aussi avec la poignée, on va rentrer dans l'assemblage. Donc il y a tous ces collages, oui. Là pour le coup c'est toujours, on n'a rien changé finalement à ce qui s'est toujours fait en lutherie autour du quatuor, on utilise toujours des cols animales. Hein. C'est pas pour le folklore, c'est vraiment parce que c'est ce qu'il y a de mieux parce que c'est... Alors pour les propriétés mécaniques, une fois qu'elles sont sèches, elles vont être très dures, donc elles vont bien transmettre la vibration aussi, donc l'instrument va vibrer, il va sonner. Mais c'est aussi pensé pour être réparé et restauré, facilement. Contrairement à une colle, je sais pas moi, type superglue ou tout ça du supermarché, vous la mettez une fois, c'est impossible à enlever. Mmh. Si vous voulez restaurer, en fait, vous faites plus de dégâts que les dégâts qu'il y avait à réparer. Cette colle-là, elle est très facile à enlever. Donc on peut réparer l'instrument. C'est pour ça qu'on peut facilement avoir des violons qui ont 150 ans, 200 ans, puisqu'on peut finalement les désassembler sans faire de dégâts.
0: Quel type de solvant vous utilisez pour enlever ces colles?
1: Eh bien, aucun. Moi, une spatule avec de l'eau tiède et c'est parti. Hein.
0: Et ça suffit.
1: Oui, c'est pour ça d'ailleurs, je le dis aux propriétaires d'instruments, violons, tout ça, n'oubliez pas vos violons dans votre coffre en été. Parce que si ça monte vite à 50-60 degrés, bah, il peut se décoller un peu. Voilà, faites gaffe. Une fois que vous avez fait votre assemblage, il y a de la finition. C'est sûr, là, on va détailler en quelques minutes le travail de plusieurs semaines. Mais voilà, il y a de la finition de coffre. Et ensuite, il y a le vernis qui est extrêmement important. Parce que le vernis, il est là pour protéger. Mais si on le rate, il va brider votre instrument aussi. Si on le fait pas assez bien, il ne va pas le protéger non plus. Et puis, c'est aussi un petit espace d'expression. On peut essayer d'y mettre un peu de style aussi.
0: La touche esthétique.
1: Ouais, moi, c'est ce que j'ai appris en dernier. Parce que c'est ce qui peut sublimer votre travail, comme ça peut tout gâcher, en très peu de temps. Donc le vernis, c'est très technique. Puis après, il y a le montage de l'instrument, et puis le réglage, mais ça c'est...
0: Et le réglage, alors ça c'est quelque chose qui prend beaucoup de temps?
1: Le réglage de l'instrument, là on va partir plus sur le réglage de l'âme de l'instrument, des choses comme ça. Donc sur un instrument de ma fabrication, tant qu'à faire, si c'est une commande, je préfère le mettre à la main de la personne qui va le jouer plus tard. Donc là, on travaille en collaboration, oui, avec le musicien qui aura l'instrument plus tard.
0: Donc là, on a parlé de la fabrication. Maintenant, je me demandais si vous avez beaucoup de demandes pour la restauration. Alors, vous l'avez évoqué tout à l'heure.
1: J'en ai, mais on va dire que je trie un peu, puisque ce qui m'anime vraiment, c'est la fabrication. Et la restauration, pas la réparation, hein, mais vraiment la restauration, je mets vraiment à part. Ça prend énormément de temps si on veut le faire correctement, voire même plus que de fabriquer.
0: Finalement, vous êtes obligé de désassembler pour réassembler correctement.
1: Si on veut vraiment faire de la restauration sur un instrument qui a 200 ans, il faut d'abord faire un travail de documentation sur qui l'a fait, comment il l'a fait, quelle technique. C'est de la restauration. Si c'est juste de la réparation, pas de problème, mais c'est plus de la restauration. Donc l'instrument aura un peu plus de ma patte à moi si je le répare, alors que si je le restaure, je vais essayer de respecter au mieux le travail de celui qui l'a fabriqué. Il n'y aura pas ma touche à moi dedans. Alors que si je le répare, ben je vais le réparer comme si moi j'aurais aimé qu'il soit. Et ce n'est pas du tout pareil.
0: Alors Mirecourt, ça reste aussi un haut lieu de la lutherie. Qu'est-ce que cette ville représente pour un luthier aujourd'hui ?
1: Ah, bonne question. Alors, Mirecourt, c'est toujours un lieu de formation, quoi qu'il arrive, puisque c'est ici que se situe l'École nationale de lutherie. Donc, c'est toujours à Mirecourt qu'on vient apprendre la lutherie. Il y a quand même un lourd passé. Et si on le cherche, il peut se voir, mais sinon, on pourrait passer sans faire trop attention aussi. On met souvent l'accent sur la lutherie du quatuor à Mirecourt, mais on a fabriqué de tout comme instrument à Mirecourt aussi. En fonction des époques et tout ça, hein, la lutherie était présente, voilà, et l'archeterie aussi. Et ça, on en parle très peu, mais quand on parle du quatuor, bon, bah, le violon sans son archet, il sert pas à grand chose. Autant fabriquer une guitare, je veux dire, ça n'a pas d'archet, voilà, au moins on peut pincer les cordes. Donc il y a tout ça à Mirecourt. Et l'archeterie, on n'en parle pas beaucoup, mais elle est extrêmement importante aussi. Pour moi, ça a de l'importance comme je suis resté. Il faudrait peut-être plutôt poser la question à ceux qui sont partis. Il y a un peu de militantisme aussi hein, quand on veut rester à Mirecourt et continuer à fabriquer à Mirecourt, parce qu'au final, je pourrais m'installer n'importe où, fabriquer mes instruments, puisque j'en vends très peu, voire pas du tout à des Mirecourtiens. Hein. Quand on parle du quatuor, enfin des instruments de luthier, la plupart du temps, ils vont finir dans des orchestres, donc dans des grandes villes. Ou dans des élèves de conservatoires régionaux qui visent les conservatoires nationaux. Donc, encore une fois, on se retrouve dans les très grandes villes, que ce soit en France, même partout en Europe. Donc, je pourrais les fabriquer n'importe où, finalement.
0: Ah oui, mais quand ils viennent du berceau de la lutherie, il y a le cachet, il y a l'histoire. Il y a également le salon de la lutherie et de l'archeterie qui est en novembre. Depuis 4 ans, est-ce qu'il y a des retombées ?
1: C'est un bel événement, parce que j'ai envie de dire... Il était temps qu'on en ait un. C'est bien qu'on en ait un. Ça permet un peu de remettre un peu l'église au centre du village, on va dire. De rappeler, c'est quand même à Mirecourt qu'on les fabriquait, ces instruments, qu'on les a toujours fabriqués. Et coucou, il y a toujours du monde à Mirecourt. Voilà. C'est pas un savoir-faire mort. C'est pas juste de l'histoire, Mirecourt. C'est aussi du présent. Et avec l'école, c'est aussi l'avenir. Voilà, ça permet de rappeler un peu aux gens de la région ou de l'extérieur que Mirecourt est toujours un lieu qui compte pour la lutherie.
0: Et oui, d'autant plus que dans les mêmes temps, il y a également le concours international de violon. Est-ce que c'est un type d'événement qui apporte de l'affluence, de la clientèle ?
1: Alors, de la clientèle, non, puisque là, on est typiquement sur un concours de musiciens. Donc, on va dire, les candidats qui viennent, une trentaine, eux... Et c'est normal, ils vont avoir la tête dans le guidon, donc ils n'auront pas forcément le temps de venir nous visiter, parce qu'eux, ils sont en mission, ils ne sont pas venus pour faire du tourisme.
0: Même après ?
1: Bah, peut-être les premiers éliminés, oui, les éliminés du premier tour font un peu le tour des ateliers, mais souvent, quand ils sont à ce stade de leur carrière, c'est-à-dire au niveau concours international, ils sont déjà équipés. Ils ont peut-être déjà leur violon, ou alors ils sont peut-être déjà approchés par des fondations qui leur prêtent des instruments. Donc, ils ne sont pas forcément dans la démarche de la recherche d'un instrument. Je parle pour les candidats purs de concours.
0: Merci pour cet éclairage sur le rôle que jouent les salons et les rendez-vous musicaux sur Mirecourt dans le rayonnement de votre atelier. Antoine Carbonard, luthier à Mirecourt, nous allons marquer une nouvelle pause en musique avant de nous retrouver pour la dernière partie de ce magazine. À tout de suite.
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0: troisième et dernière partie de ce magazine culturel en direct du berceau de la lutherie à Mirecourt. Nous sommes toujours en compagnie d'Antoine Carbonard, artisan luthier. Alors après avoir évoqué les différents événements organisés dans la cité mirecourtienne, intéressons-nous maintenant à une autre facette de votre métier, le partage et la transmission. Alors en dehors de ces temps forts à Mirecourt, vous arrive-t-il d'ouvrir les portes de votre atelier au grand public ou pour des apprenants en quête de formation ?
1: Alors, j'en faisais un peu plus avant, jusqu'à ce que je me rende compte que mes journées n'étaient pas extensibles et que j'y passais vite beaucoup de temps. Et qu'au final, il y a un musée qui fait très bien son travail pour expliquer la lutherie, l'histoire de Mirecourt et la fabrication. Et qu'avant de venir voir le luthier, c'est déjà bien de faire un tour au musée. Il est fait pour ça et c'est bien fait. Ensuite, en termes de pédagogie, j'ai pas forcément le temps d'accueillir beaucoup de personnes pour faire des stages, des formations, des choses comme ça. Je le fais peu. Quand je le fais, du coup, j'essaie de le faire vraiment bien, mais je le fais pas souvent et je refuse, c'est vrai, beaucoup, beaucoup de stages.
2: Oui, parce qu'avec l'école qui est à côté, vous devez être sollicité également.
1: Oui. Mais sinon, en revanche, c'est vrai que tous les clients qui viennent avec un réglage ou une réparation repartent en général avec un petit cours de lutherie, c'est sûr. Parce que moi, à leur place, je veux dire, j'aimerais pas venir chercher mon instrument, qu'on me dise « Tiens, il est dans l'étui, prends-le, merci, au revoir, voilà la facture. » Non. J'aimerais comprendre ce qui s'est passé, comment ça marche. Je trouve que c'est intéressant. Et en général, les gens qui font la démarche de venir voir un luthier sont déjà intéressés. C'est pas juste des personnes qui viennent par hasard, quitte à leur apprendre une ou deux choses dessus. Et ça pourrait déjà éviter des questions d'entretien, puisqu'ils pourraient le faire eux-mêmes, ça répondrait à plein de questions. Puis c'est quand même toujours intéressant de savoir comment fonctionne son instrument.
2: Et oui.
1: Parce que ça, je m'en rends compte. Et moi-même, pour être allé dans des écoles, parfois on apprend à jouer sur des instruments, mais c'est limite si on sait changer une corde. On n'ose pas. Alors que si on vous montre qu'en fait, c'est pas bien méchant, c'est pas grave si le cheval est bouge, c'est pas comment le replacer, comment calculer l'endroit. Allez, ça désacralise un petit peu, on s'approprie plus son instrument, ça devient plus facile, et là, la rencontre avec le luthier est utile. Mais si les gens viennent, si c'est juste de la curiosité, c'est très bien, mais j'ai pas forcément le temps.
2: Est-ce que vous vous déplacez sur des salons ?
1: Je me déplace énormément. Moi, je me déplace pour présenter ou proposer mon travail dans plein d'événements. Et puis, j'aime bien aussi l'environnement métier d'art. Donc, je suis assez proche des métiers d'art, tout ça au Grand Est ou d'associations qui en font partie. Par exemple, un événement comme les GEMA. Moi, j'aime bien y participer et tout le temps avec différents collectifs d'artisans des métiers d'art. Ces salons-là, j'aime bien. J'aime bien parce qu'il y a une autre ambiance. J'ai fait des salons du violon aussi. Et c'est indispensable commercialement, parce que ça permet de montrer qu'on est toujours là, qu'on existe. Ça permet aussi, même à titre personnel, sans être dans une compétition quelconque, mais de jauger un peu son travail par rapport à tout ce qui se fait partout. Et c'est sain aussi, c'est bien, ça fait du bien. Ça permet de voir si on est dans la bonne direction ou si pas du tout.
2: Des échanges techniques peut-être aussi ?
1: Il y en a un peu dans le quatuor, mais pas trop. Ça partage beaucoup plus dans les cordes pincées.
2: Les secrets de fabrication restent des secrets.
1: Non, mais franchement, c'est une autre ambiance. Ça tend vers une évolution un peu plus libre, voilà, parce qu'il y a de nouvelles générations qui arrivent ou tout ça. Ça partage plus facilement aujourd'hui dans le milieu des cordes pincées. Ouais.
2: Le métier aujourd'hui, en 2026, la lutherie, est-ce que vous pensez que c'est un métier d'avenir ?
1: D'avenir au sens où on l'entend aujourd'hui dans Parcoursup, je ne pense pas. Mais disons que c'est un métier dont on aura toujours besoin, puisqu'il y a des musiciens. Et je le vois très bien dans l'évolution même de la fabrication industrielle, de guitares électriques ou tout ça. Même s'ils essayent de virer les luthiers à chaque étape de la fabrication, à un moment ou à un autre, il y aura toujours besoin de nous parce que leurs instruments, à la fin, ne sont pas réglés, ne sont pas ajustés et ne fonctionnent pas bien. Donc, quoi qu'il arrive, il y aura toujours des musiciens, toujours des instruments et il y aura toujours besoin de personnes compétentes pour s'en occuper. Ça, c'est irremplaçable. Et il y aura toujours des gens qui foutront des instruments fabriqués par une main.
2: L'apport de l'humain.
1: Ah, c'est extrêmement important, mais pour un passionné comme pour un professionnel, vraiment, les gens s'en rendent compte très sincèrement. Et pour eux, ça crée une vraie différence dans l'instrument. Donc non, la lutherie n'est pas en danger. C'est peut-être la vente d'instruments qui est en danger. Parce qu'on voit tous les magasins de musique qui ferment les uns après les autres à cause de la concurrence sur Internet ou tout ça. Mais le luthier, il n'a rien à voir avec ces gens-là. Nous, je veux dire, on fait de la vente, oui, mais d'abord, on est luthier. Mmh. C'est d'abord la compétence et le service qui est mis en avant. Et ça, ce n'est pas délocalisable.
2: En termes de compétences, ce qui est important pour le luthier ?
1: Moi, je pense, Après, ça reste mon avis personnel. Vous en trouverez forcément d'autres qui ont peut-être d'autres visions du métier. Moi, je pense déjà que le luthier doit être musicien. Il doit être musicien. Pourquoi ? Bah, pour avoir cette forme d'empathie envers les gens pour qui il va travailler plus tard. Parce qu'on est au service du musicien. Et si nous-mêmes, on est musicien ou qu'on l'a été, on comprend un peu ce qu'ils peuvent traverser aussi et ce dont ils vont avoir besoin, ce qu'ils ont peut-être besoin d'entendre sur leur instrument. Ça aide. Et ensuite, ça aide pour d'autres choses, c'est qu'on va parler le même langage. Dire, si vous n'êtes pas musicien et qu'on vous dit « je veux un peu plus brillant, je veux un peu plus chaud, je veux moins sec, je veux moins ci, je veux moins... » Si on n'a pas expérimenté, si on n'a pas formé ses notes soi-même avec ses doigts, c'est un peu compliqué de comprendre tous ces termes.
2: Surtout qu'à la fin, il faudra aussi régler l'instrument.
1: À la fin, il faudra aussi le régler. Donc, être musicien, pas forcément être un virtuose dans l'instrument qu'on a choisi de fabriquer, puisque de toute façon... on a choisi la voie de la lutherie et donc on n'est par définition pas forcément des virtuoses non plus dans la musique puisque c'est pas notre métier. Donc quand on croise un musicien qui a fait une super carrière ou qui fait une super carrière, de toute façon il est forcément meilleur instrumentiste que nous, plus technique. Donc autant servir de son ressenti pour avancer plus loin dans les réglages, mais il faut quand même pouvoir parler le même langage. Et puis ça reste des métiers passion.
2: Est-ce qu'éventuellement vous avez un mot pour donner envie à la jeune génération de se diriger vers ces beaux métiers d'art ?
1: Eh ben, je crois qu'ils n'ont pas besoin de moi pour avoir envie, parce qu'au final, les candidats ne manquent pas à l'appel. Les jeunes vraiment curieux ou qui veulent retrouver un métier avec un peu de sens, c'est souvent ça qu'on me rappelle. Hein. Moi, je vois des clients qui viennent à l'atelier qui me disent « c'est quand même vachement bien ton métier. Moi, je travaille juste pour faire gagner de l'argent à mon patron, finalement, ou tout ça. »
2: C'est de la passion.
1: Et voilà. Et donc, je pense qu'ils n'ont pas vraiment besoin de moi, les jeunes, pour les motiver, parce que ça redevient, et a fortiori aujourd'hui, où tout est dématérialisé, où il n'y a plus trop de notion du temps ou tout ça, ça va redevenir des métiers presque essentiels parce qu'ils font du bien. Aussi, il y a du sens, on maîtrise le processus, il y a de la reconnaissance et ça, je sais que c'est parfois quelque chose qui fait défaut dans énormément de professions, même les gens sont très compétents, il n'y a pas la reconnaissance qui va avec et moi, dans mon métier, les gens passent leur journée à me dire « c'est fantastique ce que vous faites » et ça fait du bien. C'est vrai. Donc, je crois que les gens n'ont pas besoin de moi pour se motiver, parce que dès qu'ils ont choisi cette voie, ils ont déjà bien compris ce qui les attendait.
2: Et alors, pour les personnes qui souhaiteraient découvrir ce que vous proposez sans pour autant venir pousser la porte de votre atelier, est-ce que vous avez un site internet ?
1: Alors, je suis présent sur Facebook et sur Instagram. Vous tapez mon nom, Antoine Carbonard, sur Instagram. Pareil sur Facebook, luthier Antoine Carbonard. Voilà, comme ça, c'est mieux, vous tombez sur ma page de luthier, ce qui est plus intéressant. J'ai pas encore mon site internet, parce que c'est comme mes violons et mes guitares, j'ai envie de tout fabriquer en entier, sauf que ça, je maîtrise moins, donc je le fais tout seul, mais c'est plus long. Ça prend moins de temps à fabriquer un instrument, oui, c'est sûr. Donc oui, ils peuvent me trouver sur Facebook ou sur Instagram, ou même via l'Office du tourisme de Mirecourt, hein, qui remplit très bien son rôle et qui oriente parfaitement les gens quand ils ont des questions là-dessus, donc là, il n'y a pas de problème.
0: Grâce à vous, Antoine Carbonard, nous avons vécu une belle plongée au cœur d'un métier d'art où le bois devient musique. Merci et à bientôt.
1: Merci, au revoir.
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2: Bonsoir à tous, à la une de l'actualité, 5 nouveaux départements basculent en vigilance rouge pour la canicule à partir de demain. Il y en a donc 54 au total, 35 vont rester en orange. L'alerte rouge va concerner près de 39 millions de personnes partout en France et plus de 300 records de température ont été relevés. Et dans les écoles, environ 1400 établissements scolaires sont fermés et 4000 ont procédé à des

0: dont Enedis a activé une cellule de veille et prépositionné des équipes d'intervention. Aucun défaut n'a pour l'instant été détecté, mais les prochains jours seront décisifs.
1: Merci Julie. Le réseau continue d'être modernisé, mais le remplacement des lignes les plus anciennes devrait encore prendre une quinzaine d'années. En parallèle, et toujours à cause de la chaleur, deux enfants de 2 et 4 ans ont été retrouvés morts dans une voiture à Carpentras. Le véhicule était stationné dans le garage de leur domicile. D'après les premiers éléments, les deux enfants seraient montés dans la voiture à l'insu de leur mère et se seraient retrouvés coincés. La fête de la musique s'est déroulée sans incident majeur hier. Le ministère de l'Intérieur fait état de 268 interpellations, dont 148 à Paris et 185 gardes à vue. Les faits concernent principalement des vols à la tire et quelques violences isolées. Alan Greenspan, ancien président de la Banque centrale américaine, la Fed, est mort à l'âge de 100 ans. Il a dirigé l'institution pendant près de 20 ans, de 1987 à 2006. Figure de la finance mondiale, il est notamment resté célèbre pour son expression d'exubérance irrationnelle en 1996, un avertissement sur la spéculation boursière qui avait provoqué une chute immédiate des marchés. Coup de tonnerre dans le monde du tennis, la Tchèque Markéta Vondrousova, sacrée à Wimbledon en 2023, est suspendue 4 ans pour avoir refusé un contrôle antidopage en décembre dernier. L'Agence internationale pour l'intégrité du tennis estime qu'un refus de test doit être sanctionné comme un contrôle positif. Âgée de 26 ans, l'ancienne numéro 6 mondiale ne pourra plus jouer avant juin 2030. Voilà pour l'actualité, bonne soirée à tous.
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1: Bienvenue dans ce bulletin de météo. On s'intéresse au temps de ce mardi 23 juin. C'est le 174e jour de l'année et on souhaite une bonne fête à toutes les Audrais. Le temps reste très ensoleillé et les fortes chaleurs persistent sur l'ensemble des

0: Les Vosges, notre département, reste placé en vigilance orange en raison de la canicule et cette alerte est valable au moins jusqu'à vendredi. Au lever du jour, le ciel est totalement dégagé sur l'ensemble des plaines vosgiennes et un léger voile nuageux d'altitude circule au-dessus des reliefs. L'après-midi, la situation se maintient avec l'apparition de quelques cumulus de beau temps. Mais attention, l'indice UV est très fort, il nécessite une protection adaptée si vous sortez. On rappelle que les nuages n'arrêtent pas les rayons ultraviolets. En soirée et durant la nuit, pas un nuage à l'horizon, le ciel devient limpide, permettant l'observation des étoiles. Pour les températures au réveil, elles s'échelonnent de 20 à 21 degrés dans la vallée de la Moselle et sur les Hautes-Vosges et atteignent 22 degrés du pays néocastrien aux terres d'eau. Les maximales quant à elles s'élèvent entre 31 à 34 degrés sur les reliefs montagneux et grimpent de 34 à 38 degrés en plaine avec un ressenti nettement supérieur sous l'influence du soleil. Et le vent, il apporte depuis le nord un air légèrement plus respirable, il est faible en journée et gagne en intensité en soirée avec des rafales qui atteindront 45 km/h sur la partie montagneuse du département et au cours de la nuit, il revient au calme et s'oriente à l'est. Le lendemain, la journée de mercredi, la situation peut se montrer encore éprouvante avec des nuits toujours chaudes. À l'aube, les conditions s'annoncent ensoleillées sous un ciel peu nuageux à dégager des plaines jusqu'aux crêtes. Et au fil de l'après-midi, ce temps lumineux et sec se maintient partout dans le département. Durant la nuit de mercredi à jeudi, un ciel totalement étoilé s'imposera. Côté température, les minimales se stabilisent entre 20 et 22 degrés en plaine comme sur le massif, excepté sur la plaine vitelloise où le thermomètre affichera 24 degrés. Au plus chaud, les températures présentent une relative homogénéité avec 32 à 34 degrés sur les hauteurs géromoises et 35 à 36 degrés partout ailleurs. Et pour le vent, le flux provient du secteur nord-est, il s'annonce modéré sur l'ensemble du territoire avant de faiblir au cours de la nuit. Et la tendance pour les jours suivants prévoit le maintien de ces fortes chaleurs sous un ciel généralement dégagé. En attendant, retrouvez toutes ces informations en temps réel sur notre site radiocristal.org.
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1: L'établissement français du sang Grand Est poursuit ses collectes de sang à travers notre département et avec ce mois de juin et l'été qui approche, il y a des actualités à présenter. Pour ce faire, je suis en compagnie d'Olivier Durat. Je rappelle que vous êtes chargé de communication institutionnelle et relations presse au sein de l'établissement français du sang Grand Est. Et avec vous, nous faisons le point justement sur ces informations à communiquer. Nous approchons de la période d'été et c'est une période un petit peu creuse. Alors, quels sont les états de ces stocks que vous avez en termes de sang pour pouvoir justement répondre aux besoins qui existent?
2: Disons qu'on avait prévenu là au mois de mai qu'on aurait un déficit à peu près de 40 000 poches au plan national, dans la mesure où on avait 4 jours fériés. Et ce qu'il faut savoir, c'est qu'on collecte 10 000 dons au niveau national, donc ça faisait 40 000. Et donc ce qui fait qu'actuellement, bon, on a des tensions hein, sur les groupes O, A et puis B. Nos réserves de sang donc, dans cette période du mois de mai tournent autour des 87 000, alors qu'on devrait être à peu près entre 95 000 et 100 000. On compte sur la période du mois de juin pour remonter les stocks, dans la mesure où il faut préparer la période estivale, qui est toujours une période un peu compliquée, dans la mesure où les gens partent en vacances, s'ils le peuvent bien sûr. On doit absolument augmenter nos réserves au mois de juin pour faire face à ces besoins de l'été, parce qu'il faut savoir que les patients, eux, ne partent pas en vacances, dans la mesure où ils sont hospitalisés, donc dans les hôpitaux et les cliniques. Ils peuvent aussi bénéficier donc, de soins en ambulatoire.
1: Et donc ça, c'est important à rappeler, cette participation essentielle pendant ce mois de juin. J'imagine que c'est aussi important pour vous de faire ce rappel pour que le public se mobilise spécifiquement pour cette période.
2: C'est très important. Et puis, c'est vrai que tout au long de l'année, on est un peu dans l'obligation de rappeler ce qu'est le don du sang, de faire différentes campagnes. Bon, on est aidé aussi par les associations de donneurs de sang bénévoles qui font fréquemment des informations dans les écoles et qui sont présents aussi lors des foires expo, lors des foires associatives, en installant des stands. Donc, ça nous permet aussi de sensibiliser le grand public.
1: Je vous propose à présent qu'on entre dans le détail des collectes programmées pour ce mois de juin. Quelles sont ces dates?
2: Le mercredi 24 juin, dévilée à la salle d'activité de 16h à 19h30. Le vendredi 26 juin, à Rambervillé au centre technique municipal de 15h30 à 19h30.
1: Et pour toutes les personnes qui souhaitent en savoir davantage sur ces collectes ou sur ce qui est fait de ces collectes de sang, je vous propose de nous rappeler le site internet, mais aussi le numéro de téléphone, et je crois qu'il y a une application mobile.
2: Donc le site internet, c'est dondesang.efs.santé.fr, et on a notre application Don de sang, et le numéro de téléphone, le 0800 109 900.
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1: Evodia lance une nouvelle édition de collecte de téléphones portables. Pour en parler, je suis en compagnie de Manon-Antoine Barbeau, responsable de communication pour Evodia. Et avec vous, donc, on va se pencher sur cette collecte, une collecte qui n'est pas originellement organisée par Evodia. Evodia y participe, c'est bien cela?
4: C'est ça.
1: Alors, qui l'organise?
4: En fait, c'est Ecosystème. Ecosystème, c'est un éco-organisme en fait, qui est agréé par les pouvoirs publics et qui s'occupe de la seconde vie des déchets électriques et électroniques à l'échelle nationale, qui organise effectivement cette collecte à l'occasion du Tour de France, dont il est partenaire officiel. Et Evodia participe depuis l'année dernière à cette collecte à l'échelle des Vosges.
1: Et donc, depuis l'année dernière que vous participez, ce sont combien de téléphones qui ont été collectés?
4: L'année dernière, nous avons collecté plus de 1100 téléphones à travers le département, ce qui nous a permis d'avoir la deuxième place au niveau national, donc ce qui est un très beau score qu'on aimerait battre cette année.
1: Sans être un concours pour autant, mais oui. Voilà. Alors, pourquoi est-ce que ces téléphones sont collectés?
4: Alors, ces téléphones sont collectés pour deux raisons. La première, c'est qu'il y a quand même plus de 46 millions de téléphones qui dorment dans nos tiroirs et qui contiennent de nombreuses matières qu'on pourrait valoriser. Donc, effectivement, cette collecte permet de faire un geste pour préserver toutes ces ressources. Et le second volet, c'est effectivement le côté solidaire de cette collecte, puisqu'on sait tous que le téléphone, c'est un appareil quand même emblématique du lien social. Et c'est en fait les téléphones qui sont reconditionnés suite à cette collecte permettent d'être redistribués à des personnes qui n'auraient pas de téléphone.
1: Alors, on va déjà devenir très pratique pour les Vosgiens aujourd'hui. Cette collecte a déjà commencé. Elle se poursuit jusqu'à quand?
4: Ça a eu lieu du 5 juin au 11 juillet, avec un certain nombre de points de collecte sur tout le territoire.
1: Quels sont-ils, ces points de collecte, en quelques mots? Où est-ce qu'on peut déposer ces téléphones?
4: Alors, on a environ 25 points de collecte sur le territoire, dans les déchetteries ou les communautés de communes, les syndicats de collecte. C'est réparti un peu sur tout le territoire et voilà, tout le monde peut les déposer dans tous ces points de collecte.
1: Alors, vous avez dit que les téléphones étaient ensuite reconditionnés quand c'est possible. Qu'est-ce qu'ils deviennent, tous ces téléphones?
4: Alors déjà, il y a trois choses importantes à savoir par rapport à cette collecte téléphone. C'est que donc on reprend tous les téléphones, qu'ils soient fonctionnels ou non, à clapet, à touche, tactile, peu importe leur état, et ils auront tous une seconde vie dans ce processus. Et ce qu'il faut savoir également, c'est que toutes les données personnelles des téléphones sont effacées, puisque l'organisme qui les récupère pour les reconditionner est agréé pour vider toutes les données sensibles qu'on pourrait avoir sur nos téléphones. C'est effectivement un frein, voilà, parce qu'on sait tous qu'on a des contacts, on a des photos, on a plein de choses voilà, qui sont assez sensibles et assez très personnelles. Donc ça, c'est quelque chose qui est effectivement souvent évoqué quand on parle de cette collecte. Et là, donc, les téléphones, ils sont pris en charge ensuite par les ateliers du bocage. Voilà, ils sont partenaires d'écosystèmes, ils sont dans l'ouest de la France. Et eux, en fait, ils sont chargés de reconditionner les téléphones qui sont possibles à reconditionner et le reste part en recyclage. Donc, c'est-à-dire que c'est démantelé et ensuite, on peut récupérer les matières qui sont à l'intérieur. Donc voilà, ça sert à fabriquer de nouveaux produits qu'on peut redistribuer ensuite.
1: Eh bien, ce que je vous propose pour conclure, c'est de rappeler à nos auditeurs où est-ce qu'on peut se renseigner sur ce dispositif. Evodia a un site web, bien entendu, mais oui. Vous communiquez également par les réseaux sociaux.
4: Tout à fait, oui. Toutes les infos sont disponibles sur notre site internet, avec notamment les points de collecte où on peut se rendre pour déposer les téléphones. Et puis, on communique également sur nos réseaux sociaux, Facebook, Instagram et LinkedIn.
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2: Bonsoir à tous, à la une ce soir, la vigilance rouge canicule s'étend à 54 départements à partir de demain. Les premiers éléments du rapport d'inspection suite à l'affaire Liana ont été révélés. Et puis, l'équipe de France de foot joue ce soir contre l'Irak, c'est en phase de poule du Mondial. Avance un coup d'œil sur le ciel pour demain, le temps sera plutôt agréable en matinée, du soleil sur tout le territoire, mais on note quelques passages nuageux sur un large quart nord-est, mais aussi en Île-de-France. Et en deuxième partie de journée, on aura des orages et quelques coups de tonnerre entre la Normandie, le centre, les Pays de la Loire et la Bretagne. Les températures demain matin, 31 degrés à Belfort et Cherbourg, 32 à Montpellier, 33 à Paris, 35 à Bordeaux et à La Rochelle. Demain après-midi, il fera 31 à 40 degrés. À la une de l'actualité, 5 nouveaux départements basculent en vigilance rouge pour la canicule à partir de demain. Il y en a donc 54 au total. 35 départements vont rester en orange. L'alerte rouge va concerner près de 39 millions de personnes partout en France. Plus de 300 records de température ont été relevés aujourd'hui. Et dans les écoles, environ 1400 établissements scolaires sont fermés et 4000 ont procédé à des aménagements d'horaires, notamment pour les oraux du bac. Et attention aux coupures d'électricité. Enedis assure que ça pourrait arriver dans les prochains jours. Julie Pierret.
3: Oui, le gestionnaire du réseau de distribution se dit particulièrement vigilant face aux températures exceptionnelles de ce mois de juin. Dans certaines villes, la chaleur accumulée sous le bitume fait grimper la température des installations souterraines jusqu'à 80 degrés. Un problème pour les câbles les plus anciens, encore présents dans certains quartiers. Leur isolation composée de papier imprégné d'huile résiste mal à ces fortes chaleurs. L'huile peut en fait se liquéfier, le papier se dessécher, les équipements du coup surchauffer jusqu'à provoquer une panne. Pour anticiper ces incidents, Enedis a activé une cellule de veille et prépositionné des équipes d'intervention. Aucun défaut n'a pour l'instant été détecté, mais les prochains jours seront décisifs.
2: Merci Julie. Le réseau continue d'être modernisé, mais le remplacement des lignes les plus anciennes devrait encore prendre une quinzaine d'années. En parallèle, et toujours à cause de la canicule, deux enfants de 2 et 4 ans ont été retrouvés morts dans une voiture à Carpentras. Le véhicule était stationné dans le garage de leur domicile. D'après les premiers éléments, les deux enfants seraient montés dans la voiture à l'insu de leur mère et se seraient retrouvés coincés à l'intérieur. Le rapport d'inspection sur les dysfonctionnements de l'enquête sur l'affaire Liana pointe des pertes de temps et une absence de suivi. Ça concerne surtout la plainte déposée en 2025 contre Jérôme Barilla, le principal suspect. Les inspecteurs estiment que cette procédure pour les faits de viol sur mineurs n'a pas été traitée comme prioritaire par le parquet d'Auch. Un rapport définitif est attendu le 5 septembre. Et puis, suite à l'affaire Liana, le ministre de la Justice, Gérald Darmanin, avait demandé la réouverture de 70 000 dossiers de violences sur mineurs. Pour l'instant, 134 personnes sont placées en détention provisoire. La fête de la musique s'est déroulée sans incident majeur hier. Le ministère de l'Intérieur fait état de 268 interpellations, dont 148 à Paris et 185 gardes à vue. Une dizaine de signalements de piqûres ont également été recensés. La démission de Kier Starmer continue de susciter des réactions à l'international. Le président ukrainien Volodymyr Zelensky a salué le soutien du premier ministre britannique à Kiev depuis le début de la guerre. De son côté, le Kremlin estime qu'un changement de chef de gouvernement à Londres ne modifiera pas les relations déjà très dégradées entre le Royaume-Uni et la Russie. Kier Starmer doit quitter ses fonctions dans les prochaines semaines. Il quitte aussi la tête du parti travailliste. Enfin en sport, coup de tonnerre dans le monde du tennis. La Tchèque Markéta Vondroušová, sacrée à Wimbledon en 2023, est suspendue 4 ans pour avoir refusé un contrôle antidopage en décembre dernier. L'Agence internationale pour l'intégrité du tennis estime qu'un refus de test doit être sanctionné comme un contrôle positif. Âgée de 26 ans, l'ancienne numéro 6 mondiale ne pourra pas rejouer avant juin 2030. En football, la France joue ce soir son deuxième match des phases de groupe. Une rencontre face à l'Irak dès 23h. En cas de victoire, les Bleus décrocheront leur billet pour les 16e de finale. Sur les terrains, les fans de foot apprécient les buts marqués. Ils nous donnent d'ailleurs leur classement des meilleurs joueurs sur ce début de mondial.
4: Depuis que ça a commencé, je dirais que c'est Lionel Messi. Juste après, il y a Mbappé.
5: Top 1, Lionel Messi. Top 2, Kylian Mbappé. Top 3, Michael Olise.
6: Je dirais Mbappé. Je dirais Lamine Yamal. Et je dirais Boadi du Maroc. C'est les stars, c'est les meilleurs. Voilà, sur le terrain, ça marque, ça fait beaucoup d'efforts. C'est le haut niveau.
2: Propos recueillis par Miline Débat, qui on le rappelle, donc France-Irak, c'est ce soir à 23h. Enfin, elle a interprété l'un des tubes de l'année 1987. La chanteuse Gesche Paty est décédée à l'âge de 80 ans des suites d'une longue maladie. Sa chanson « Étienne » a été vendue à plus d'1,5 million d'exemplaires. Une chanson illustrée par un clip qui a été censuré à l'époque par plusieurs chaînes de télévision. Voilà, c'est la fin de ce journal. Excellente soirée à tous.
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0: Bienvenue dans ce bulletin de météo. On s'intéresse au temps de ce mardi 23 juin. C'est le 174e jour de l'année et on souhaite une bonne fête à toutes les Audrais. Le temps reste très ensoleillé et les fortes chaleurs persistent sur l'ensemble des Vosges. Notre département reste placé en vigilance orange en raison de la canicule et cette alerte est valable au moins jusqu'à vendredi. Au lever du jour, le ciel est totalement dégagé sur l'ensemble des plaines vosgiennes et un léger voile nuageux d'altitude circule au-dessus des reliefs. L'après-midi, la situation se maintient avec l'apparition de quelques cumulus de beau temps, mais attention, l'indice UV est très fort, il nécessite une protection adaptée si vous sortez. On rappelle que les nuages n'arrêtent pas les rayons ultraviolets. En soirée et durant la nuit, pas un nuage à l'horizon, le ciel devient limpide permettant l'observation des étoiles. Pour les températures au réveil, elles s'échelonnent de 20 à 21 degrés dans la vallée de la Moselle et sur les Hauts-de-Vosges et atteignent 22 degrés du pays néocastrien aux terres d'eau. Les maximales quant à elles s'élèvent entre 31 à 34 degrés sur les reliefs montagneux et grimpent de 34 à 38 degrés en plaine avec un ressenti nettement supérieur sous l'influence du soleil. Et le vent, il apporte depuis le nord un air légèrement plus respirable. Il est faible en journée et gagne en intensité en soirée avec des rafales qui atteindront 45 km/h sur la partie montagneuse du département et au cours de la nuit, il revient au calme et s'oriente à l'est. Le lendemain, la journée de mercredi, la situation peut se montrer encore éprouvante avec des nuits toujours chaudes. À l'aube, les conditions s'annoncent ensoleillées sous un ciel peu nuageux à dégager des plaines jusqu'aux crêtes. Et au fil de l'après-midi, ce temps lumineux et sec se maintient partout dans le département. Durant la nuit de mercredi à jeudi, un ciel totalement étoilé s'imposera. Côté température, les minimales se stabilisent entre 20 et 22 degrés en plaine comme sur le massif, excepté sur la plaine vitelloise où le thermomètre affichera 24 degrés. Au plus chaud, les températures présentent une relative homogénéité avec 32 à 34 degrés sur les hauteurs géromoises et 35 à 36 degrés partout ailleurs. Et pour le vent, le flux provient du secteur nord-est, il s'annonce modéré sur l'ensemble du territoire avant de faiblir au cours de la nuit. Et la tendance pour les jours suivants prévoit le maintien de ces fortes chaleurs sous un ciel généralement dégagé. En attendant, retrouvez toutes ces informations en temps réel sur notre site radiocristal.org.
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1: Le 17 juin, 10 planeurs sous-marins autonomes ont été déployés depuis Villefranche-sur-Mer dans le sud de la France. Pendant un mois, ces drones intelligents vont explorer les eaux entre la Côte d'Azur et la Corse. Cette mission scientifique inédite est menée par le CNRS et financée par le plan France 2030. L'objectif est de mieux comprendre le fonctionnement de la Méditerranée, une mer particulièrement sensible au changement climatique. Méline Desbac.
2: Ces planeurs, appelés Sea Explorer, fonctionnent sans hélice. Ils descendent et remontent en modifiant simplement leur flottabilité, ce qui permet de parcourir de très longues distances avec très peu d'énergie. Ils peuvent plonger jusqu'à 1000 mètres de profondeur. 5 d'entre eux étudient les courants marins et les mouvements des masses d'eau, tandis que les 5 autres écoutent les sons sous-marins. Ils mesurent notamment le bruit provoqué par le trafic des bateaux et peuvent même détecter et localiser les grands cétacés comme les cachalots. Grâce à cette flotte de 10 appareils pilotés à distance depuis la Terre, les scientifiques peuvent donc observer en même temps une très grande zone. Ils suivent en temps réel leur trajectoire et coordonnent leurs mouvements comme un véritable réseau mobile d'observation. Cette approche permet donc d'étudier des phénomènes comme les tourbillons océaniques, impossibles à suivre avec un seul appareil.
1: Voilà, et les données collectées seront transmises à la plateforme Coriolis, puis partagées avec Météo France et la communauté scientifique internationale. Elles serviront à améliorer les modèles climatiques et à mieux prévoir l'évolution de la Méditerranée, qui se réchauffe plus vite que les autres mers. À terme, elles contribueront à la création d'un atlas environnemental des océans profonds, une avancée pour mieux protéger cet écosystème fragile et précieux.
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2: La médiathèque de Dompère vient nous annoncer ses animations pour le mois de juin. Et pour cela, nous sommes en compagnie de Mathilde Belenet, sa responsable. Alors, on va démarrer ce mercredi, c'est le retour des ateliers pour les enfants.
3: Oui, bien sûr. Alors, c'est une petite nouveauté à la médiathèque, voilà. Donc, Sandrine vous propose de venir apprendre à dessiner.
2: Alors, donc, c'est prévu pour les enfants à partir de quel âge ?
3: À partir de 6 ans et également sur inscription qu'on puisse préparer le matériel en amont.
2: Alors, quelle sera la thématique pour ce 24 juin ?
3: Alors, le 24 juin, ce sera dessiner ses personnages de BD préférés. Donc, ce peut être aussi bien du Mortel Adèle, le grand Mortel Adèle qui fait un grand succès, ou alors du classique Astérix, Boulébile, enfin, ce que les enfants ont envie de dessiner, ou même des Pokémon, enfin, vraiment, l'enfant décide de ce qu'il a envie de dessiner.
2: Bien, on va poursuivre et terminer ce mois de juin avec un atelier sophrologie.
3: Alors cette fois-ci, on se concentre sur les parents. Le but est de prendre un instant, voilà, laisser derrière soi ses problèmes et ses tracas du quotidien et vraiment de se questionner sur le rôle de parent, parce que le rôle de parent, c'est pas toujours facile. C'est très prenant, très, très fatigant et vraiment une charge mentale. Donc un petit temps pour
2: se ressourcer.
3: Pour se ressourcer, voilà, et prendre le temps. On peut proposer de garder les enfants en proposant une petite animation pendant que le parent fasse l'atelier.
2: Ah, donc c'est un temps complet où vous vous occuperez des enfants pour que les parents puissent vraiment profiter de cet atelier.
3: Alors évidemment, les enfants, ça, c'est à partir de 3 ans. On propose un atelier à côté pour les enfants, tant que les parents se posent à l'atelier. Comme ça, tout le monde est serein.
2: Et est-ce que vous pouvez me toucher un mot sur votre intervenante ?
3: Oui, bien sûr. Alors Céline, c'est une sophrologue spécialisée en gestion des émotions. Elle a un cabinet à Uxonier. Et donc, on a décidé de travailler ensemble pour la deuxième fois. Et là, on a décidé de se focaliser sur les parents.
2: Pour profiter de cet atelier du 26 juin, est-ce que vous conseillez l'inscription ? Et puis, ça se passera de quelle heure à quelle heure ?
3: Alors oui, tout à fait, nous conseillons l'inscription parce que c'est limité à 10 personnes. Et donc, cet atelier se fera de 17h à 18h30 à la médiathèque.
2: Alors, pour préparer les inscriptions, pour retrouver votre programme, où peut-on se renseigner ?
3: Donc, pour vous inscrire ou pour ne serait-ce que venir passer un petit moment à la médiathèque, vous pouvez donc nous rejoindre au 131 rue du Cimetière à Dompère, à la Maison des Associations, ou alors par téléphone au 03 29 34 67 57, ou aussi sur notre page Facebook Médiathèque Dompère, où vous pouvez suivre toutes nos actualités.
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4: La commune de Thaon-les-Vosges porte la 5e édition de la fête de la musique et de la nocturne commerciale. Pour en parler, je suis en compagnie de Cédric Bernardin, chargé de développement territorial et manager du centre-ville de la commune. Et avec vous, nous faisons le point sur cet événement qui célèbre, je l'ai dit cette année, sa 5e édition. Avant d'en arriver là, rappelez-nous, qu'est-ce qui a poussé à organiser cet événement conjoint d'une nocturne commerciale en parallèle de la fête de la musique ?
5: Alors tout simplement, on a souhaité organiser un événement festif en lien avec l'association des commerçants qui venait de reconstituer un bureau. Et donc, on a souhaité organiser un événement à la fois pour fêter la musique et mettre en avant les commerces de proximité. D'où cette fête de la musique et nocturne commerciale.
4: Alors, cette date est un petit peu particulière puisqu'elle ne tombe pas sur l'événement national de la fête de la musique. On peut rappeler ce contexte également ?
5: Alors oui, tout à fait. Elle ne tombe pas le 21 juin comme l'événement national et international de la fête de la musique. Tout simplement parce que d'un point de vue culturel, avec Carole Dufour, adjointe au maire, on a souhaité proposer à des groupes et artistes de pouvoir se produire également à une autre date que le 21 juin, puisque bien souvent, les artistes vont dans des villes plus importantes et de taille plus importante et étaient demandeurs de pouvoir se produire à d'autres endroits à l'entrée de l'été et pouvoir se faire connaître. D'où le fait de proposer, nous, une fête de la musique autour du 21 juin, donc soit le vendredi qui précède, soit le vendredi qui suit l'événement national.
4: En dehors de cela, on va rappeler également que pendant l'événement national, il est possible pour tout musicien qui le souhaite de venir jouer dans les rues de la ville ?
5: Alors bien évidemment, hein, on les invite à se rapprocher par exemple de nos bars et restaurants locaux qui les accueilleront avec plaisir. Et évidemment, si certains veulent venir se produire le 21 juin au soir, nous les accueillerons avec plaisir.
4: En dehors de cela, on va donc se concentrer sur cette date qui aura lieu, elle, le 26 juin. Rappelez-nous le programme et qu'est-ce qu'on va pouvoir y découvrir?
5: Alors, le vendredi 26 juin, effectivement, on met un dispositif en place exceptionnel qui permet de rendre la rue principale piétonne et on va proposer plus de 12 spots de musique. Donc, on aura plus de 12 groupes et artistes qui vont venir se produire. Il y aura des groupes locaux de Thaon-les-Vosges et environ, des groupes un peu moins locaux qui viennent des Vosges et même certains qui viennent de Meurthe-et-Moselle et d'Alsace. Ça va se dérouler de 20h à minuit avec un concert inaugural à 19h devant l'auditorium Clémentine Delay où se produiront la chorale Cola Voce et l'école intercommunale de musique.
4: Et en parallèle de cela, vous le disiez, il y a donc la nocturne commerciale. Est-ce qu'il y a des choses particulières à préciser autour de cet événement?
5: Alors oui, tout à fait. Nos commerçants ouvriront un peu plus tardivement. Et dû au fait que la rue sera rendue piétonne, les gens pourront également faire quelques achats. Donc bien entendu, on a des parkings gratuits à proximité. Ils pourront déambuler et faire quelques achats un peu plus tardivement qu'à l'accoutumée. Même peut-être pour certains, découvrir des nouveaux commerces. Au niveau de nos commerces, ils pourront les découvrir. Et il y aura quelques animations également pour les enfants, puisque c'est un événement qui s'adresse à la famille. Il y aura par exemple des manèges, des confiseurs.
4: Alors pour toutes les personnes qui veulent en savoir davantage sur cet événement, rappelez-nous, où est-ce qu'on peut se renseigner? Un site internet, une présence sur les réseaux sociaux, etc.
5: Alors toutes les informations peuvent être trouvées sur notre site internet et nos réseaux sociaux. Et évidemment, si des gens veulent me contacter, ils peuvent prendre contact avec moi, soit via l'accueil de la mairie, soit directement sur ma page également Facebook.
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2: L'essentiel de l'actualité, la France vit l'un des épisodes caniculaires les plus marquants de son histoire. La journée de lundi devient la troisième la plus chaude jamais enregistrée depuis 1947. 54 départements seront en vigilance rouge ce mardi. Et en parallèle, deux enfants de 2 et 4 ans ont été retrouvés morts dans une voiture à Carpentras. Le véhicule était stationné dans le garage familial et d'après les premiers éléments, les deux enfants seraient montés dans la voiture à l'insu de leur mère et se seraient retrouvés coincés à l'intérieur. Après l'affaire Liana, le Premier ministre Sébastien Lecornu annonce plusieurs mesures pour renforcer la protection des enfants. Il souhaite notamment rendre obligatoires certains actes d'enquête dans les 3 mois suivant une plainte pour viol sur mineur et permettre la réclusion criminelle à perpétuité pour les violeurs en série de mineurs. Et puis après l'affaire Liana, le ministre de la Justice, Gérald Darmanin, avait demandé la réouverture de 70 000 dossiers de violence sur mineur. Pour l'instant, 134 personnes sont placées en détention provisoire. Enfin, la chanteuse Gesh Patti est décédée à l'âge de 80 ans des suites d'une longue maladie. Sa chanson phare, Étienne, a été vendue à plus d'1,5 million d'exemplaires en 1987. Une chanson illustrée par un clip qui a été censuré à l'époque par plusieurs chaînes de télévision.
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1: Bienvenue dans ce bulletin de météo. On s'intéresse au temps de ce mardi 23 juin. C'est le 174e jour de l'année et on souhaite une bonne fête à toutes les Audrais. Le temps reste très ensoleillé et les fortes chaleurs persistent sur l'ensemble des Vosges. Notre département reste placé en vigilance orange en raison de la canicule et cette alerte est valable au moins jusqu'à vendredi. Au lever du jour, le ciel est totalement dégagé sur l'ensemble des plaines vosgiennes et un léger voile nuageux d'altitude circule au-dessus des reliefs. L'après-midi, la situation se maintient avec l'apparition de quelques cumulus de beau temps, mais attention, l'indice UV est très fort, il nécessite une protection adaptée si vous sortez. On rappelle que les nuages n'arrêtent pas les rayons ultraviolets. En soirée et durant la nuit, pas un nuage à l'horizon, le ciel devient limpide permettant l'observation des étoiles. Pour les températures au réveil, elles s'échelonnent de 20 à 21 degrés dans la vallée de la Moselle et sur les Hautes-Vosges et atteignent 22 degrés du pays néocastrien aux Terres d'Eau. Les maximales quant à elles s'élèvent entre 31 à 34 degrés sur les reliefs montagneux et grimpent de 34 à 38 degrés en plaine, avec un ressenti nettement supérieur sous l'influence du soleil. Et le vent, il apporte depuis le nord un air légèrement plus respirable, il est faible en journée et gagne en intensité en soirée avec des rafales qui atteindront 45 km/h sur la partie montagneuse du département et au cours de la nuit, il revient au calme et s'oriente à l'est. Le lendemain, la journée de mercredi, la situation peut se montrer encore éprouvante avec des nuits toujours chaudes. À l'aube, les conditions s'annoncent ensoleillées sous un ciel peu nuageux à dégager des plaines jusqu'aux crêtes. Et au fil de l'après-midi, ce temps lumineux et sec se maintient partout dans le département. Durant la nuit de mercredi à jeudi, un ciel totalement étoilé s'imposera. Côté température, les minimales se stabilisent entre 20 et 22 degrés en plaine comme sur le massif, excepté sur la plaine vitelloise où le thermomètre affichera 24 degrés. Au plus chaud, les températures présentent une relative homogénéité avec 32 à 34 degrés sur les hauteurs géromoises et 35 à 36 degrés partout ailleurs. Et pour le vent, le flux provient du secteur nord-est, il s'annonce modéré sur l'ensemble du territoire avant de faiblir au cours de la nuit. Et la tendance pour les jours suivants prévoit le maintien de ces fortes chaleurs sous un ciel généralement dégagé. En attendant, retrouvez toutes ces informations en temps réel sur notre site radiocristal.org.
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2: L'essentiel de l'actualité, la France vit l'un des épisodes caniculaires les plus marquants de son histoire. La journée de lundi devient la troisième la plus chaude jamais enregistrée depuis 1947. 54 départements seront en vigilance rouge ce mardi. Et en parallèle, deux enfants de 2 et 4 ans ont été retrouvés morts dans une voiture à Carpentras. Le véhicule était stationné dans le garage familial et d'après les premiers éléments, les deux enfants seraient montés dans la voiture à l'insu de leur mère et se seraient retrouvés coincés à l'intérieur. Après l'affaire Liana, le Premier ministre Sébastien Lecornu annonce plusieurs mesures pour renforcer la protection des enfants. Il souhaite notamment rendre obligatoires certains actes d'enquête dans les 3 mois suivant une plainte pour viol sur mineur et permettre la réclusion criminelle à perpétuité pour les violeurs en série de mineurs. Et puis après l'affaire Liana, le ministre de la Justice, Gérald Darmanin, avait demandé la réouverture de 70 000 dossiers de violence sur mineur. Pour l'instant, 134 personnes sont placées en détention provisoire. Enfin, la chanteuse Gesh Patti est décédée à l'âge de 80 ans des suites d'une longue maladie. Sa chanson phare, Étienne, a été vendue à plus d'1,5 million d'exemplaires en 1987. Une chanson illustrée par un clip qui a été censuré à l'époque par plusieurs chaînes de télévision.
3: Bienvenue dans ce bulletin de météo. On s'intéresse au temps de ce mardi 23 juin. C'est le 174e jour de l'année et on souhaite une bonne fête à toutes les Audrais. Le temps reste très ensoleillé et les fortes chaleurs persistent sur l'ensemble des Vosges. Notre département reste placé en vigilance orange en raison de la canicule et cette alerte est valable au moins jusqu'à vendredi. Au lever du jour, le ciel est totalement dégagé sur l'ensemble des plaines vosgiennes et un léger voile nuageux d'altitude circule au-dessus des reliefs. L'après-midi, la situation se maintient avec l'apparition de quelques cumulus de beau temps, mais attention, l'indice UV est très fort, il nécessite une protection adaptée si vous sortez. On rappelle que les nuages n'arrêtent pas les rayons ultraviolets. En soirée et durant la nuit, pas un nuage à l'horizon, le ciel devient limpide permettant l'observation des étoiles. Pour les températures au réveil, elles s'échelonnent de 20 à 21 degrés dans la vallée de la Moselle et sur les Hauts-de-Vosges et atteignent 22 degrés du pays néocastrien aux terres d'eau. Les maximales quant à elles s'élèvent entre 31 à 34 degrés sur les reliefs montagneux et grimpe de 34 à 38 degrés en pleine, avec un ressenti nettement supérieur sous l'influence du soleil. Et le vent, il apporte depuis le nord un air légèrement plus respirable, il est faible en journée et gagne en intensité en soirée avec des rafales qui atteindront 45 km/h sur la partie montagneuse du département et au cours de la nuit, il revient au calme et s'oriente à l'est. Le lendemain, la journée de mercredi, la situation peut se montrer encore éprouvante avec des nuits toujours chaudes. À l'aube, les conditions s'annoncent ensoleillées sous un ciel peu nuageux à dégager des plaines jusqu'aux crêtes. Et au fil de l'après-midi, ce temps lumineux et sec se maintient partout dans le département. Durant la nuit de mercredi à jeudi, un ciel totalement étoilé s'imposera. Côté température, les minimales se stabilisent entre 20 et 22 degrés en pleine comme sur le massif, excepté sur la plaine vitelloise où le thermomètre affichera 24 degrés. Au plus chaud, les températures présentent une relative homogénéité avec 32 à 34 degrés sur les hauteurs jéromoises et 35 à 36 degrés partout ailleurs. Et pour le vent, le flux provient du secteur nord-est, il s'annonce modéré sur l'ensemble du territoire avant de faiblir au cours de la nuit. Et la tendance pour les jours suivants prévoit le maintien de ces fortes chaleurs sous un ciel généralement dégagé. En attendant, retrouvez toutes ces informations en temps réel sur notre site radiocristal.org.
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1: Le 17 juin, 10 planeurs sous-marins autonomes ont été déployés depuis Villefranche-sur-Mer, dans le sud de la France. Pendant un mois, ces drones intelligents vont explorer les eaux entre la Côte d'Azur et la Corse. Cette mission scientifique inédite est menée par le CNRS et financée par le plan France 2030. L'objectif est de mieux comprendre le fonctionnement de la Méditerranée, une mer particulièrement sensible au changement climatique. Méline Desbacs.
2: Ces planeurs, appelés Sea Explorer, fonctionnent sans hélice. Ils descendent et remontent en modifiant simplement leur flottabilité, ce qui permet de parcourir de très longues distances avec très peu d'énergie. Ils peuvent plonger jusqu'à 1000 mètres de profondeur. 5 d'entre eux étudient les courants marins et les mouvements des masses d'eau, tandis que les 5 autres écoutent les sons sous-marins. Ils mesurent notamment le bruit provoqué par le trafic des bateaux et peuvent même détecter et localiser les grands cétacés comme les cachalots. Grâce à cette flotte de 10 appareils pilotés à distance depuis la Terre, les scientifiques peuvent donc observer en même temps une très grande zone. Ils suivent en temps réel leur trajectoire et coordonnent leurs mouvements comme un véritable réseau mobile d'observation. Cette approche permet donc d'étudier des phénomènes comme les tourbillons océaniques, impossibles à suivre avec un seul appareil.
1: Voilà, et les données collectées seront transmises à la plateforme Coriolis, puis partagées avec Météo France et la communauté scientifique internationale. Elles serviront à améliorer les modèles climatiques et à mieux prévoir l'évolution de la Méditerranée, qui se réchauffe plus vite que les autres mers. À terme, elles contribueront à la création d'un atlas environnemental des océans profonds, une avancée pour mieux protéger cet écosystème fragile et précieux.
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0: Bienvenue dans ce nouveau magazine culturel. Aujourd'hui, nous partons à Mirecourt, le berceau historique de la lutherie française. Et derrière les portes de ces ateliers, le bois devient musique grâce à des gestes appris depuis des générations. Donc nous sommes accueillis aujourd'hui par Antoine Carbonard. Bonjour.
1: Bonjour.
0: Donc, vous êtes luthier installé à Mirecourt. Un métier, on le verra, un métier de patience, de précision et de passion. Alors pour débuter, on va vous demander au niveau de votre parcours, dans votre histoire, comment la lutherie s'est invitée ? Est-ce que c'est une histoire familiale ou une passion plus personnelle ?
1: Ouais, finalement, ça peut paraître pas très original, puisque je suis un peu né dans un atelier, puisque mon papa est luthier, et son atelier était vraiment dans la maison où j'ai grandi. Donc moi, il me suffisait de traverser un couloir pour être dans un atelier. Donc l'atelier, c'était un peu la salle de jeu, et à chaque fois, moi, quand même dans mon atelier encore, quand je vois mes outils, c'est mes jouets. Voilà, donc c'est un peu l'état d'esprit dans lequel je suis à chaque fois que je suis dans mon atelier. C'est comme ça que je l'ai vécu. La lutherie, à proprement dit, n'est pas venue tout de suite, parce que c'était vraiment du bricolage, hein, enfant, ado. J'ai commencé adolescent, comme je suis guitariste, à bricoler mes guitares, comme tous les ados, je crois, sauf que moi, j'avais la chance d'avoir les bons outils et une personne compétente derrière pour m'aiguiller un peu. Ensuite, c'était vraiment la musique qui a été mon moteur. Donc, j'ai continué la guitare. J'ai suivi une formation au MAI à Nancy en guitare, donc plutôt dans les musiques actuelles. Et c'est plutôt vers 21, 22 ans où je suis retourné pour de bon à l'atelier de mon père et je lui ai dit, voilà, je veux faire ça. Ensuite, j'y ai passé 10 ans à apprendre le métier avec lui. J'ai finalement fait un peu à une méthode de transmission, ce qui se faisait très traditionnellement dans les ateliers auparavant à Mirecourt, où on rentre dans un atelier, on commence par faire les premières étapes de fabrication, les ébauches et tout ça, tout ce qui est un peu le gros œuvre. Et puis plus on avance en expérience, plus on fait les tâches un peu plus fines et techniques, jusqu'à finir par faire mes propres instruments sous la direction, donc, du maître de l'atelier qui était mon père. Et ensuite, juste les dernières années, profiter un peu du lieu parce que c'était confortable avant de m'affranchir et de partir chez moi.
0: Alors donc, Mirecourt, votre berceau également. Et qu'est-ce qui vous a décidé de rester ici ?
1: Il y a peut-être un peu de chauvinisme parce que voilà, comme je suis né ici, ça aurait été un peu bête d'être né ici, d'avoir tout appris ici, d'avoir acquis le savoir-faire local. Puis de partir ensuite. Et c'est toujours un peu facile de dire, ouais, bon, ici, il faudrait faire ça, ça, ça, ça, ça. Et quand on a les moyens, peut-être, de le faire, de partir, bon, bah non, autant essayer sur place et puis essayer de contribuer un petit peu voilà, à la vie locale. C'est ma ville. Donc, voilà.
0: Alors, on a poussé les portes de votre atelier. On est vraiment curieux de rentrer en immersion dans votre métier. Comment se dessine une journée ? Comment se dessine une semaine, une année de lutherie ?
1: Typiquement, le cœur de mon métier, c'est vraiment la fabrication. Donc, au départ et en fil rouge dans l'atelier, j'aurai toujours des projets de fabrication. C'est forcément des projets sur le moyen long terme en fonction de l'instrument, puisqu'un violoncelle, en fait, je vais le garder pendant 6 mois à l'atelier. Mais j'aime bien toujours en simultané fabriquer d'autres instruments pour toujours avoir plusieurs instruments en même temps. Donc parfois un violon, un alto en même temps et aussi des guitares. Donc il y aura toujours de la fabrication. Et ensuite vont venir se greffer tous les imprévus de la semaine ou du quotidien, c'est-à-dire les gens qui vont avoir des petits accidents avec leurs instruments. Donc il va y avoir des réparations qui ne sont pas forcément prévues au calendrier, mais qu'il va falloir intégrer. Et puis, ce qui est arrivé avec la guitare, quand j'ai aussi commencé à travailler beaucoup sur les guitares, c'est tout le domaine des réglages d'instruments et des améliorations d'instruments ou tout ça. Et là, il y en a pas mal aussi. Donc, dans une journée, je peux avoir plusieurs instruments à régler, à ramener un petit peu à la vie pour certains aussi.
0: Donc là, on parle d'instruments déjà faits, oui, que vous allez pouvoir améliorer, effectivement, ou restaurer.
1: Voilà. Donc ça, il y en a aussi, et ça prend beaucoup de temps. Alors finalement, j'arrive à chaque fois en début d'année, en début de mois ou en début de semaine avec un programme bien précis. Et au fur et à mesure où les jours s'écoulent, le programme est un peu chamboulé. Mais c'est toujours marrant.
0: Alors combien de temps faut-il compter pour la fabrication d'un violon hors imprévu ?
1: De manière optimiste, on va dire 6 à 8 semaines. Mais la réalité fait que je vais toujours mettre un peu plus longtemps.
0: Donc on est sur du 2 mois ?
1: Ouais, il faudrait compter 2 mois.
0: Donc on a vu pour le violon, au niveau des guitares.
1: Oui, et bah, du coup il y a guitare et aussi guitare électrique, comme c'est un peu mon instrument de cœur aussi. Donc je fabrique aussi des guitares électriques. Très honnêtement, c'était aussi parce qu'il y avait peut-être un besoin de liberté dans la créativité, puisque dans le quatuor, on reste finalement assez normé quand même. Même si rien n'est interdit, on peut essayer des choses. Il se trouve qu'à l'arrivée, les musiciens aiment quand même bien qu'on reste sur des choses très traditionnelles dans ce milieu-là. La guitare électrique, c'est un peu plus libre, on va dire. Donc là, on peut vraiment expérimenter. En termes de création, on peut partir un peu dans tous les sens. Donc, c'est un petit peu ma récréation. Quand j'ai besoin de me libérer un peu l'esprit, voilà, de ne pas être dans des trucs très normé, c'est plutôt cool la guitare. Et du coup, pour rester dans la même démarche que la lutherie classique, où finalement c'est ma caisse de résonance qui va faire une voix, qui va former le son, si je veux rester cohérent avec la guitare électrique et que ce soit moi qui fasse une proposition au musicien, c'est-à-dire ma voix, il fallait que je fabrique aussi les micros. Donc je me suis replongé quelques nuits blanches dans comment fabriquer ces fameux micros. Donc maintenant, je les bobine aussi à la main. Ouais. Comme ça, je suis sûr que mes guitares sont mes guitares, comme mes violons sont mes violons.
0: Alors maintenant, on va demander au professeur, artisan, luthier, de nous expliquer les quelques étapes de la fabrication de ces beaux instruments.
1: Pour le violon, c'est simple. Au départ, c'est le bois. C'est le bois, il ne se passe rien sans le bois. On peut avoir la meilleure technique du monde, appliquer la meilleure recette. Si au départ la matière première n'est pas de bonne qualité et pas respectée, ça ne fonctionnera pas.
0: C'est une matière vivante.
1: Oui, et puis c'est très important. Enfin, il y a tellement de caractéristiques qui sont importantes. Ce n'est pas parce qu'on vous dit qu'il faut de l'érable ondé qu'il faut de l'érable ondé. Il faudrait un certain érable ondé dans certaines conditions. Ensuite, il faut le laisser sécher. Ensuite, il faut le débiter correctement. Idem pour l'épicéa. Il y a beaucoup plus d'autres choses à maîtriser. Une fois qu'on a le bois, la pièce de bois qu'on va choisir pour l'instrument, elle peut nous inspirer, nous orienter un peu sur le modèle qu'on va définir pour l'instrument. Qui ensuite, toutes les caractéristiques de l'instrument vont en découdre. Et après, on va faire notre moule, on va tracer les contours de notre instrument, puis c'est parti, on va faire des copeaux, quoi. C'est ça qui est intéressant, c'est de partir d'une pièce brute et de commencer à former une forme qui a l'air vivante, de former une voûte. Il faut toujours essayer de rester élégant, avoir un peu de style. Ça c'est super intéressant.
0: Antoine Carbonard, je vous propose maintenant un court intermède musical avant de nous retrouver sur nos ondes pour la seconde partie de ce magazine à la découverte de votre métier de luthier.

0: De retour sur nos ondes pour cette seconde partie de Magazine Culturel dédiée au métier de luthier. Nous sommes toujours en compagnie d'Antoine Carbonard, luthier à Mirecourt. Nous allons nous attarder maintenant sur les matériaux qui composent vos instruments, épicéas, érables, noyers, autant d'essences qui participent, on l'imagine bien, à leur sonorité et à leur identité.
1: Oui, l'érable et l'épicéa, ça, ce serait pour la lutherie autour du quatuor. Après, pour les guitares, forcément, on utilise aussi d'autres essences. Et alors, pour les guitares électriques, a fortiori, on peut utiliser à peu près tout ce qu'on veut. Et je sais qu'en ce moment, il y a plein d'histoires sur le côté très éco-responsable ou fabriquer un instrument avec que des bois qui viendraient d'à côté. Ça m'embête un peu, parce que moi, je pars du principe qu'un bon artisan qui fait bien son métier, même s'il va utiliser un bois exotique ou une essence très rare, s'il fait bien son métier, il va le valoriser au maximum de son potentiel. Et un instrument, je le dis toujours à mes clients, il va nous survivre. Celui que je vais vous fabriquer, c'est bien, vous allez l'utiliser, mais vous allez le transmettre ensuite, parce qu'il ne sera pas obsolète dans 10 ans, dans 20 ans, dans 30 ans. La personne à qui vous l'aurez transmis va peut-être l'oublier dans son grenier pendant 30 ou 40 ans. Et ça, j'en vois débarquer, moi, à l'atelier, un des instruments qui ont passé les 30 dernières années dans un grenier. Ils ont plus d'un siècle. Je vais les remettre en état parce qu'ils en valent la peine. Et ils vont être de nouveau retransmis et rejoués. Donc, si vous voulez, dans un atelier d'un artisan qui fait sérieusement son travail, il n'y a pas de déchets. Donc, il n'y a pas à penser circuit, de recyclage, de quoi que ce soit. Ce qu'on fabrique, ça va durer plusieurs générations. Donc, même si c'est un bois précieux, même s'il vient de loin, il est tout de suite plus écolo qu'un truc local, mais qui ne va pas forcément tenir ou qui est juste fabriqué pour être vendu, quoi.
0: Alors, on va revenir sur la fabrication de l'instrument. On a parlé du bois, de la découpe, du dessin.
1: Oui.
0: Et on arrive au collage.
1: Bah, une fois qu'on a formé nos pièces, oui, c'est ça, qu'on a fait notre table d'harmonie, notre fond, qu'on a notre couronne d'éclisse, qu'on a sculpté notre tête aussi avec la poignée, on va rentrer dans l'assemblage. Donc il y a tous ces collages, oui. Là, pour le coup, c'est toujours... On n'a rien changé finalement à ce qui s'est toujours fait en lutherie autour du quatuor. On utilise toujours des cols animales. Hein. C'est pas pour le folklore, c'est vraiment parce que c'est ce qu'il y a de mieux. C'est ce qu'il y a de mieux parce que c'est... Alors, pour les propriétés mécaniques, une fois qu'elles sont sèches, elles vont être très dures, donc elles vont bien transmettre la vibration aussi. Donc, l'instrument va vibrer, il va sonner. Mais c'est aussi pensé pour être réparé et restauré facilement. Contrairement à une colle, je sais pas moi, type super glue ou tout ça du supermarché, vous la mettez une fois, c'est impossible à enlever. Mmh. Si vous voulez restaurer, en fait, vous faites plus de dégâts que les dégâts qu'il y avait à réparer. Cette colle-là, elle est très facile à enlever, donc on peut réparer l'instrument. C'est pour ça qu'on peut facilement avoir des violons qui ont 150 ans, 200 ans, puisqu'on peut finalement les désassembler sans faire de dégâts.
0: Quel type de solvant vous utilisez pour enlever ces cols?
1: Eh bien, aucun. Moi, une spatule avec de l'eau tiède et c'est parti. Hein.
0: Et ça suffit.
1: Oui, c'est pour ça d'ailleurs, je le dis aux propriétaires d'instruments, violons, tout ça, n'oubliez pas vos violons dans votre coffre en été. Parce que si ça monte vite à 50, 60 degrés, il peut se décoller un peu. Voilà, faites gaffe. Une fois que vous avez fait votre assemblage, il y a de la finition. C'est sûr, là, on va détailler en quelques minutes le travail de plusieurs semaines, mais voilà, il y a de la finition de coffre. Et ensuite, il y a le vernis qui est extrêmement important. Parce que le vernis, il est là pour protéger. Mais si on le rate, il va brider votre instrument aussi. Si on le fait pas assez bien, il va pas le protéger non plus. Et puis, c'est aussi un petit espace d'expression. On peut essayer d'y mettre un peu de style aussi.
0: La touche esthétique.
1: Ouais, moi, c'est ce que j'ai appris en dernier. Parce que c'est ce qui peut sublimer votre travail, comme ça peut tout gâcher, en très peu de temps. Donc le vernis, c'est très technique. Puis après, il y a le montage de l'instrument, et puis le réglage, mais ça c'est...
0: Et le réglage, alors ça c'est quelque chose qui prend beaucoup de temps.
1: Le réglage de l'instrument, là on va partir plus sur le réglage de l'âme de l'instrument, des choses comme ça. Donc sur un instrument de ma fabrication, tant qu'à faire, si c'est une commande, je préfère le mettre à la main de la personne qui va le jouer plus tard. Donc là, on travaille en collaboration, oui, avec le musicien qui aura l'instrument plus tard.
0: Donc là, on a parlé de la fabrication. Maintenant, je me demandais si vous avez beaucoup de demandes pour la restauration. Alors, vous l'avez évoqué tout à l'heure.
1: J'en ai, mais on va dire que je trie un peu, puisque ce qui m'anime vraiment, c'est la fabrication. Et la restauration, pas la réparation, hein, mais vraiment la restauration, je mets vraiment à part. Ça prend énormément de temps si on veut le faire correctement, voire même plus que de fabriquer.
0: Finalement, vous êtes obligé de désassembler pour réassembler correctement.
1: Si on veut vraiment faire de la restauration sur un instrument qui a 200 ans, il faut d'abord faire un travail de documentation sur qui l'a fait, comment il l'a fait, quelle technique. C'est de la restauration. Si c'est juste de la réparation, pas de problème. Mais c'est plus de la restauration. Donc l'instrument aura un peu plus de ma patte à moi si je le répare, alors que si je le restaure, je vais essayer de respecter au mieux le travail de celui qui l'a fabriqué. Mmh. Il n'y aura pas ma touche à moi dedans. Alors que si je le répare, ben je le réparerai comme si moi j'aurais aimé qu'il soit. Et ce n'est pas du tout pareil.
0: Alors Mirecourt, ça reste aussi un haut lieu de la lutherie. Qu'est-ce que cette ville représente pour un luthier aujourd'hui ?
1: Ah, bonne question. Alors, Mirecourt, c'est toujours un lieu de formation, quoi qu'il arrive, puisque c'est ici que situe l'École nationale de lutherie. Donc, c'est toujours à Mirecourt qu'on vient apprendre la lutherie. Il y a quand même un lourd passé. Et si on le cherche, il peut se voir, mais sinon, on pourrait passer sans faire trop attention aussi. On met souvent l'accent sur la lutherie du quatuor à Mirecourt, mais on a fabriqué de tout comme instrument à Mirecourt aussi. En fonction des époques et tout ça, hein, la lutherie était présente, voilà, et l'archeterie aussi. Et ça, on en parle très peu, mais quand on parle du quatuor, bon, bah, le violon sans son archet, il ne sert pas à grand-chose. Autant fabriquer une guitare, je veux dire, ça n'a pas d'archet, voilà, au moins on peut pincer les cordes. Donc il y a tout ça à Mirecourt. Et l'archeterie, on n'en parle pas beaucoup, mais elle est extrêmement importante aussi. Pour moi, ça a de l'importance comme je suis resté. Il faudrait peut-être plutôt poser la question à ceux qui sont partis. Il y a un peu de militantisme aussi hein, quand on veut rester à Mirecourt et continuer à fabriquer à Mirecourt, parce qu'au final, je pourrais m'installer n'importe où, fabriquer mes instruments, puisque j'en vends très peu, voire pas du tout à des mircourtiens. Hein. Quand on parle du quatuor, enfin des instruments de luthier, la plupart du temps, ils vont finir dans des orchestres, donc dans des grandes villes. Ou dans des élèves de conservatoires régionaux qui visent les conservatoires nationaux. Donc, encore une fois, on se retrouve dans les très grandes villes, que ce soit en France, même partout en Europe. Donc, je pourrais les fabriquer n'importe où, finalement.
0: Ah oui, mais quand ils viennent du berceau de la lutherie, il y a le cachet, il y a l'histoire. Il y a également le salon de la lutherie et de l'archeterie qui est en novembre. Depuis 4 ans, est-ce qu'il y a des retombées ?
1: C'est un bel événement, parce que j'ai envie de dire... Il était temps qu'on en ait un. C'est bien qu'on en ait un. Ça permet un peu de remettre un peu l'église au centre du village, on va dire. De rappeler, c'est quand même à Mirecourt qu'on les fabriquait, ces instruments, qu'on les a toujours fabriqués. Et coucou, il y a toujours du monde à Mirecourt. Voilà. C'est pas un savoir-faire mort. C'est pas juste de l'histoire, Mirecourt. C'est aussi du présent. Et avec l'école, c'est aussi l'avenir. Voilà, ça permet de rappeler un peu aux gens de la région ou de l'extérieur que Mirecourt est toujours un lieu qui compte pour la lutherie.
0: Et oui, d'autant plus que dans les mêmes temps, il y a également le concours international de violon. Est-ce que c'est un type d'événement qui apporte de l'affluence, de la clientèle ?
1: Alors, de la clientèle, non, puisque là, on est typiquement sur un concours de musiciens. Donc, on va dire, les candidats qui viennent, une trentaine, eux... Et c'est normal, ils vont avoir la tête dans le guidon, donc ils n'auront pas forcément le temps de venir nous visiter, parce qu'eux, ils sont en mission, ils ne sont pas venus pour faire du tourisme.
0: Même après ?
1: Bah, peut-être les premiers éliminés, oui, les éliminés du premier tour font un peu le tour des ateliers, mais souvent, quand ils sont à ce stade de leur carrière, c'est-à-dire au niveau concours international, ils sont déjà équipés. Ils ont peut-être déjà leur violon, ou alors ils sont peut-être déjà approchés par des fondations qui leur prêtent des instruments. Donc, ils ne sont pas forcément dans la démarche de la recherche d'un instrument. Je parle pour les candidats purs de concours.
0: Merci pour cet éclairage sur le rôle que jouent les salons et les rendez-vous musicaux sur Mirecourt dans le rayonnement de votre atelier. Antoine Carbonard, luthier à Mirecourt, nous allons marquer une nouvelle pause en musique avant de nous retrouver pour la dernière partie de ce magazine. À tout de suite.
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0: troisième et dernière partie de ce magazine culturel en direct du berceau de la lutherie à Mirecourt. Nous sommes toujours en compagnie d'Antoine Carbonard, artisan luthier. Alors après avoir évoqué les différents événements organisés dans la cité mirecourtienne, intéressons-nous maintenant à une autre facette de votre métier, le partage et la transmission. Alors en dehors de ces temps forts à Mirecourt, vous arrive-t-il d'ouvrir les portes de votre atelier au grand public ou pour des apprenants en quête de formation ?
1: Alors, j'en faisais un peu plus avant, jusqu'à ce que je me rende compte que mes journées n'étaient pas extensibles et que j'y passais vite beaucoup de temps. Et qu'au final, il y a un musée qui fait très bien son travail pour expliquer la lutherie, l'histoire de Mirecourt et la fabrication. Et qu'avant de venir voir le luthier, c'est déjà bien de faire un tour au musée. Il est fait pour ça et c'est bien fait. Ensuite, en termes de pédagogie, j'ai pas forcément le temps d'accueillir beaucoup de personnes pour faire des stages, des formations, des choses comme ça. Je le fais peu. Quand je le fais, du coup, j'essaie de le faire vraiment bien, mais je le fais pas souvent et je refuse, c'est vrai, beaucoup, beaucoup de stages.
2: Oui, parce qu'avec l'école qui est à côté, vous devez être sollicité également.
1: Oui. Mais sinon, en revanche, c'est vrai que tous les clients qui viennent avec un réglage ou une réparation repartent en général avec un petit cours de lutherie, c'est sûr. Parce que moi, à leur place, je veux dire, j'aimerais pas venir chercher mon instrument, qu'on me dise « Tiens, il est dans l'étui, prends-le, merci, au revoir, voilà la facture. » Non. J'aimerais comprendre ce qui s'est passé, comment ça marche. Je trouve que c'est intéressant. Et en général, les gens qui font la démarche de venir voir un luthier sont déjà intéressés. C'est pas juste des personnes qui viennent par hasard, quitte à leur apprendre une ou deux choses dessus. Et ça pourrait déjà éviter des questions d'entretien, puisqu'ils pourraient le faire eux-mêmes, ça répondrait à plein de questions. Puis c'est quand même toujours intéressant de savoir comment fonctionne son instrument.
2: Eh oui.
1: Parce que ça, je m'en rends compte, et moi-même, pour être allé dans des écoles, parfois on apprend à jouer sur des instruments, mais c'est limite si on sait changer une corde. On n'ose pas. Alors que si on vous montre qu'en fait, c'est pas bien méchant, c'est pas grave si le cheval est bouge, je sais pas comment le replacer, comment calculer l'endroit... Allez, ça désacralise un petit peu, on s'approprie plus son instrument, ça devient plus facile, et là, la rencontre avec le luthier est utile. Mais si les gens viennent, si c'est juste de la curiosité, c'est très bien, mais j'ai pas forcément le temps.
2: Est-ce que vous vous déplacez sur des salons ?
1: Je me déplace énormément. Moi, je me déplace pour présenter ou proposer mon travail dans plein d'événements. Et puis, j'aime bien aussi l'environnement métier d'art. Donc, je suis assez proche des métiers d'art, tout ça au Grand Est ou d'associations qui en font partie. Par exemple, un événement comme les GEMA. Moi, j'aime bien y participer et tout le temps avec différents collectifs d'artisans des métiers d'art. Ces salons-là, j'aime bien. J'aime bien parce qu'il y a une autre ambiance. J'ai fait des salons du violon aussi. Et c'est indispensable commercialement, parce que ça permet de montrer qu'on est toujours là, qu'on existe. Ça permet aussi, même à titre personnel, sans être dans une compétition quelconque, mais de jauger un peu son travail par rapport à tout ce qui se fait partout. Et c'est sain aussi, c'est bien, ça fait du bien. Ça permet de voir si on est dans la bonne direction ou si pas du tout.
2: Des échanges techniques peut-être aussi ?
1: Il y en a un peu dans le quatuor, mais pas trop. Ça partage beaucoup plus dans les cordes pincées.
2: Les secrets de fabrication restent des secrets.
1: Non mais franchement, c'est une autre ambiance. Ça tend vers une évolution un peu plus libre, voilà, parce qu'il y a de nouvelles générations qui arrivent ou tout ça. Ça partage plus facilement aujourd'hui dans le milieu des cordes pincées, ouais.
2: Le métier aujourd'hui, en 2026, la lutherie, est-ce que vous pensez que c'est un métier d'avenir ?
1: D'avenir au sens où on l'entend aujourd'hui dans Parcoursup, je ne pense pas. Mais disons que c'est un métier dont on aura toujours besoin, puisqu'il y a des musiciens. Et je le vois très bien dans l'évolution même de la fabrication industrielle, de guitares électriques ou tout ça. Même s'ils essayent de virer les luthiers à chaque étape de la fabrication, à un moment ou à un autre, il y aura toujours besoin de nous parce que leurs instruments, à la fin, ne sont pas réglés, ne sont pas ajustés et ne fonctionnent pas bien. Donc, quoi qu'il arrive, il y aura toujours des musiciens, toujours des instruments et il y aura toujours besoin de personnes compétentes pour s'en occuper. Ça, c'est irremplaçable. Et il y aura toujours des gens qui foutront des instruments fabriqués par une main.
2: L'apport de l'humain.
1: Ah, c'est extrêmement important, mais pour un passionné comme pour un professionnel, vraiment, les gens s'en rendent compte très sincèrement. Et pour eux, ça crée une vraie différence dans l'instrument. Donc non, la lutherie n'est pas en danger. C'est peut-être la vente d'instruments qui est en danger. Parce qu'on voit tous les magasins de musique qui ferment les uns après les autres à cause de la concurrence sur Internet ou tout ça. Mais le luthier, il n'a rien à voir avec ces gens-là. Nous, je veux dire, on fait de la vente, oui, mais... D'abord, on est luthier. Mmh. C'est d'abord la compétence et le service qui est mis en avant. Et ça, c'est pas délocalisable.
2: En termes de compétences, ce qui est important pour le luthier ?
1: Moi, je pense, Après, ça reste mon avis personnel. Vous en trouverez forcément d'autres qui ont peut-être d'autres visions du métier. Moi, je pense déjà que le luthier doit être musicien. Il doit être musicien. Pourquoi ? Bah, pour avoir cette forme d'empathie envers les gens pour qui il va travailler plus tard. Parce qu'on est au service du musicien. Et si nous-mêmes, on est musicien ou qu'on l'a été, on comprend un peu ce qu'ils peuvent traverser aussi et ce dont ils vont avoir besoin, ce qu'ils ont peut-être besoin d'entendre sur leur instrument. Ça aide. Et ensuite, ça aide pour d'autres choses, c'est qu'on va parler le même langage. Dire, si vous n'êtes pas musicien et qu'on vous dit « je veux un peu plus brillant, je veux un peu plus chaud, je veux moins sec, je veux moins ci, je veux moins... » Si on n'a pas expérimenté, si on n'a pas formé ses notes soi-même avec ses doigts, c'est un peu compliqué de comprendre tous ces termes.
2: Surtout qu'à la fin, il faudra aussi régler l'instrument.
1: À la fin, il faudra aussi le régler. Donc, être musicien, pas forcément être un virtuose dans l'instrument qu'on a choisi de fabriquer, puisque de toute façon... On a choisi la voie de la lutherie et donc on n'est par définition pas forcément des virtuoses non plus dans la musique puisque c'est pas notre métier. Donc quand on croise un musicien qui a fait une super carrière ou qui fait une super carrière, de toute façon il est forcément meilleur instrumentiste que nous, plus technique. Donc autant servir de son ressenti pour avancer plus loin dans les réglages, mais il faut quand même pouvoir parler le même langage. Et puis ça reste des métiers passion.
2: Est-ce qu'éventuellement vous avez un mot pour donner envie à la jeune génération de se diriger vers ces beaux métiers d'art ?
1: Eh ben, je crois qu'ils n'ont pas besoin de moi pour avoir envie, parce qu'au final, les candidats ne manquent pas à l'appel. Les jeunes vraiment curieux ou qui veulent retrouver un métier avec un peu de sens, ou des... c'est souvent ça qu'on me rappelle. Hein. Moi, je vois des clients qui viennent à l'atelier, qui me disent « c'est quand même vachement bien ton métier. Moi, je travaille juste pour faire gagner de l'argent à mon patron, finalement, ou tout ça. »
2: C'est de la passion.
1: Et voilà. Et donc, je pense qu'ils n'ont pas vraiment besoin de moi, les jeunes, pour les motiver, parce que ça redevient, et a fortiori aujourd'hui, où tout est dématérialisé, où il n'y a plus trop de notion du temps ou tout ça, ça va redevenir des métiers presque essentiels parce qu'ils font du bien. Mmh. Aussi, il y a du sens, on maîtrise le processus, il y a de la reconnaissance et ça, je sais que c'est parfois quelque chose qui fait défaut dans énormément de professions, même les gens sont très compétents, il n'y a pas la reconnaissance qui va avec et moi, dans mon métier, les gens passent leur journée à me dire « c'est fantastique ce que vous faites » et ça fait du bien. C'est vrai. Donc, je crois que les gens n'ont pas besoin de moi pour se motiver, parce que dès qu'ils ont choisi cette voie, ils ont déjà bien compris ce qui les attendait.
2: Et alors, pour les personnes qui souhaiteraient découvrir ce que vous proposez sans pour autant venir pousser la porte de votre atelier, est-ce que vous avez un site internet ?
1: Alors, je suis présent sur Facebook et sur Instagram. Vous tapez mon nom, Antoine Carbonard, sur Instagram. Pareil sur Facebook, luthier Antoine Carbonard. Voilà, comme ça, c'est mieux, vous tombez sur ma page de luthier, ce qui est plus intéressant. J'ai pas encore mon site internet, parce que c'est comme mes violons et mes guitares, j'ai envie de tout fabriquer en entier, sauf que ça, je maîtrise moins, donc je le fais tout seul, mais c'est plus long. Ça prend moins de temps à fabriquer un instrument, oui, c'est sûr. Donc oui, ils peuvent me trouver sur Facebook ou sur Instagram, ou même via l'Office du tourisme de Mirecourt, hein, qui remplit très bien son rôle et qui oriente parfaitement les gens quand ils ont des questions là-dessus. Donc là, il n'y a pas de problème.
0: Grâce à vous, Antoine Carbonard, nous avons vécu une belle plongée au cœur d'un métier d'art où le bois devient musique. Merci et à bientôt.
1: Merci, au revoir.
0: Quant à vous qui écoutez, vous pouvez retrouver ce magazine en podcast sur notre site internet radiocristal.org. Vous choisissez la rubrique podcast, l'invité. Et moi, je vous dis à bientôt sur nos ondes pour une nouvelle thématique.

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2: Bonsoir à tous, à la une de l'actualité, la France vit l'un des épisodes caniculaires les plus marquants de son histoire. La journée de lundi devient la troisième la plus chaude jamais enregistrée depuis 1947. 54 départements seront en vigilance rouge ce mardi. Et en parallèle, deux enfants de 2 et 4 ans ont été retrouvés morts dans une voiture à Carpentras. Le véhicule était stationné dans le garage familial et d'après les premiers éléments, les deux enfants seraient montés dans la voiture à l'insu de leur mère et se seraient retrouvés coincés à l'intérieur. Après l'affaire Liana, le Premier ministre Sébastien Lecornu annonce plusieurs mesures pour renforcer la protection des enfants. Il souhaite notamment rendre obligatoires certains actes d'enquête dans les 3 mois suivant une plainte pour viol sur mineur et permettre la réclusion criminelle à perpétuité pour les violeurs en série de mineurs. Et puis après l'affaire Liana, le ministre de la Justice, Gérald Darmanin, avait demandé la réouverture de 70 000 dossiers de violence sur mineur. Pour l'instant, 134 personnes sont placées en détention provisoire. Les Français jugent une nouvelle réforme des retraites inévitable. Selon un sondage IFOP, 76% estiment que le système actuel ne pourra pas être maintenu en l'état. Mais sur les solutions, les avis divergent. 42% sont favorables à une hausse des cotisations, 40% à un recul de l'âge de départ et seulement 13% accepteraient une baisse des pensions. Il s'appelle Alec, il a 12 ans, c'est lui qui portera les couleurs de la France à l'Eurovision Junior 2026. Il est originaire de la région Auvergne-Rhône-Alpes, Théo Mollet.
3: Oui, le jeune artiste a été choisi pour participer au concours qui se déroulera le 24 octobre prochain à Malte. Passionné de musique depuis tout petit, il joue du piano depuis ses 5 ans et de la guitare depuis ses 7 ans. Le public avait déjà pu le découvrir dans l'émission « N'oubliez pas les enfants » présentée par Nagui sur France Télévisions. La chanson qu'il défendra cette année n'a pas encore été dévoilée. Elle sera présentée dans les prochaines semaines. Après 4 victoires françaises dans la compétition, Alec tentera d'offrir un nouveau trophée à la délégation tricolore.
2: Merci Théo. L'édition 2026 se déroulera à Malte, la France ayant renoncé à l'organisation de l'événement pour des raisons budgétaires. Enfin, elle a interprété l'un des tubes de l'année 1987. La chanteuse Gaëche Paty est décédée à l'âge de 80 ans des suites d'une longue maladie. Sa chanson « Étienne » a été vendue à plus d'1,5 million d'exemplaires, une chanson illustrée par un clip qui a ensuite été censurée par plusieurs chaînes de télévision à l'époque. Voilà, c'est la fin de ce flash. Excellente soirée à tous.
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1: Bienvenue dans ce bulletin de météo. On s'intéresse au temps de ce mardi 23 juin. C'est le 174e jour de l'année et on souhaite une bonne fête à toutes les Audrey. Le temps reste très ensoleillé et les fortes chaleurs persistent sur l'ensemble des Vosges. Notre département reste placé en vigilance orange en raison de la canicule et cette alerte est valable au moins jusqu'à vendredi. Au lever du jour, le ciel est totalement dégagé sur l'ensemble des plaines vosgiennes et un léger voile nuageux d'altitude circule au-dessus des reliefs. L'après-midi, la situation se maintient avec l'apparition de quelques cumulus de beau temps, mais attention, l'indice UV est très fort, il nécessite une protection adaptée si vous sortez. On rappelle que les nuages n'arrêtent pas les rayons ultraviolets. En soirée et durant la nuit, pas un nuage à l'horizon, le ciel devient limpide permettant l'observation des étoiles. Pour les températures au réveil, elles s'échelonnent de 20 à 21 degrés dans la vallée de la Moselle et sur les Hauts-de-Vosges et atteignent 22 degrés du pays néocastrien aux terres d'eau. Les maximales quant à elles s'élèvent entre 31 à 34 degrés sur les reliefs montagneux et grimpent de 34 à 38 degrés en plaine avec un ressenti nettement supérieur sous l'influence du soleil. Et le vent, il apporte depuis le nord un air légèrement plus respirable. Il est faible en journée et gagne en intensité en soirée avec des rafales qui atteindront 45 km/h sur la partie montagneuse du département et au cours de la nuit, il revient au calme et s'oriente à l'est. Le lendemain, la journée de mercredi, la situation peut se montrer encore éprouvante avec des nuits toujours chaudes. À l'aube, les conditions s'annoncent ensoleillées sous un ciel peu nuageux à dégager des plaines jusqu'aux crêtes. Et au fil de l'après-midi, ce temps lumineux et sec se maintient partout dans le département. Durant la nuit de mercredi à jeudi, un ciel totalement étoilé s'imposera. Côté température, les minimales se stabilisent entre 20 et 22 degrés en plaine comme sur le massif, excepté sur la plaine vitelloise où le thermomètre affichera 24 degrés. Au plus chaud, les températures présentent une relative homogénéité avec 32 à 34 degrés sur les hauteurs géromoises et 35 à 36 degrés partout ailleurs. Et pour le vent, le flux provient du secteur nord-est, il s'annonce modéré sur l'ensemble du territoire avant de faiblir au cours de la nuit. Et la tendance pour les jours suivants prévoit le maintien de ces fortes chaleurs sous un ciel généralement dégagé. En attendant, retrouvez toutes ces informations en temps réel sur notre site radiocristal.org.
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1: Le site culturel de Grand, la Gallo-Romaine, vient nous annoncer sa programmation pour le mois de juin. Et pour cela, nous sommes en compagnie de Sylvie Sigeon, qui est médiatrice culturelle. Alors, Madame Sigeon, on va vous demander de nous présenter dans un premier temps ce grand site archéologique.
2: Oui, alors le site de Grand est un site gallo-romain qui est composé d'un des plus grands amphithéâtres du monde romain et d'une des plus grandes mosaïques d'Europe. Donc ces sites sont in situ, autant pour l'amphithéâtre que pour la mosaïque. Donc il faut traverser le village pour voir les deux monuments antiques.
1: Alors au niveau des horaires d'ouverture de ces sites, comment se déroule la semaine pendant ce mois de juin?
2: Alors pendant ce mois de juin, les sites, alors que ce soit l'amphithéâtre ou la mosaïque, sont ouverts de 9h30 à 13h et de 14h à 18h. Il faut compter, en visitant librement, environ une heure de visite, une heure trente, en prenant son temps.
1: Donc ça, c'est pour la visite libre. Et puis, si on veut en savoir un peu plus, si on veut se faire guider, avoir vraiment des informations plus fournies, est-ce que vous proposez des choses?
2: Alors, pour les visites guidées, c'est en cette période de l'année, avant l'été, c'est sur réservation, à partir de 10 personnes.
1: En dehors de ça, le week-end, si on veut venir en famille ou si on a des enfants, est-ce que vous pensez que c'est accessible pour les petits?
2: Alors, c'est accessible pour tous, famille, enfants, grands-enfants. Nous avons une visite avec soit un dépliant explicatif, c'est un petit livret qui est assez complet. Nous avons également des pupitres dans les monuments, mais également sur tout un circuit qui mène de l'amphithéâtre à la mosaïque. Et nous avons également des audioguides.
1: Les audioguides, vous les avez en plusieurs langues?
2: Donc, mes audioguides sont disponibles en trois langues, français, anglais et allemand.
1: Donc, ça permet à un grand panel de visiteurs de pouvoir profiter de vos informations.
2: Exactement.
1: On va vous demander de nous rappeler les modalités pour retrouver le programme de vos animations et puis peut-être un téléphone pour les personnes qui souhaiteraient en savoir davantage.
2: Alors, vous pouvez aller sur Facebook. Vous tapez Grand Dorémy, Grand avec un G majuscule et Dorémy avec un D majuscule. Vous pouvez également retrouver les informations sur grandlagalloromaine.vauge.fr, tout en minuscule. Et vous pourrez également appeler au 03 29 06 77 37.
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4: Alicia Collot est chargée de communication pour la ville de Golbey. Elle est avec nous pour parler de l'agenda des animations de la ville pour ce mois de juin. Donc ensemble, on reprend tout ce qui se passe. Il y a toujours un beau programme avec la ville de Golbey, toujours riche. Et cette fois-ci, on débute avec une exposition qui sera tout le mois autour des abeilles.
5: Oui, effectivement. Donc du 2 au 30 juin, il y a une exposition de photographies sur les abeilles sauvages qui a été imaginée et produite et mise à disposition par le Conseil départemental des Vosges à la BMI de Golbey. Cette exposition vous fera découvrir la beauté des abeilles sauvages et donc c'est tout public. Si vous le souhaitez, il y a des événements à côté donc qui concernent toujours les abeilles à la BMI de Golbey et je vous invite à les contacter pour en savoir plus.
4: On reprend nos fameuses balades avec la ville.
5: Oui, donc là, c'est Golbey Animation qui vous propose de participer à une balade à la portée de tous aux alentours de Golbey. Le départ aura lieu au Centre culturel le vendredi 26 juin à 14h05.
4: Dernier événement de ce mois de juin, on retourne à la BMI de Golbey avec un moment classique.
5: Cet événement s'appelle Heure du Conte et Atelier Créatif. Dans le cadre du mois de la biodiversité, la BMI de Golbey vous invite à découvrir des albums mettant en scène des oiseaux, des insectes et bien d'autres encore. C'est à partir de 3 ans, ça aura lieu à la salle du Conte, donc à partir de 10h30.
4: Alicia, si on souhaite se renseigner un peu plus sur ce que la ville propose, qu'il reste encore plein de petites animations, comment on peut faire?
5: Alors, je vous invite à contacter directement l'accueil de la mairie au 03 29 31 23 33 ou sinon, vous pouvez vous rendre directement sur le site internet de la ville, donc golbey.fr et nous avons également une page Facebook et Instagram où sont relayés tous nos événements.
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Chers amis discophiles, bonjour. Je vous propose de consacrer cette émission à Gioachino Rossini, Rossini dans tous ses états, ou presque, non pas le Rossini des opéras, non pas le Rossini de la musique religieuse, mais le jeune, très jeune Rossini, 12 ans d'âge, quand il compose ses sonates a quattro, sonates pour quatre instrumentistes à cordes, des sonates qu'on a plus souvent l'habitude d'entendre jouées par un ensemble de chambres, un orchestre à cordes, et j'ai toujours trouvé que c'était une façon d'alourdir, d'épaissir cette musique comme un vêtement trop ample ou trop chaud. Je vous propose de retrouver trois de ces sonates dans leur habit d'origine, avec Francesco Manara et Daniele Pascoletti au violon, Massimo Polidori au violoncelle, Francesco Siragusa contrebasse, les sonates pour cordes de Rossini, numéro 1, 2 et 5, un disque Brilliant Classics.

Nous venons d'entendre trois des sonates pour cordes de Rossini, Sonate a quattro, les numéros 1, 2 et 5, par Francesco Manara, Daniele Pascoletti au violon, Massimo Polidori, violoncelle, Francesco Siragusa, contrebasse, un double album Brilliant Classics. Et je vous propose de rester avec Rossini, mais Rossini transcrit, paraphrasé au piano. Il y a quelques émissions, vous avez entendu Nikita Ramic se livrer à ce type d'exercice avec les plus grands auteurs de la musique du 19e siècle. Je vous propose d'écouter aujourd'hui Yenisei Ramic dans le même exercice, une paraphrase, une fantaisie sur les thèmes de l'ouverture du Barbier de Séville, un disque Angara.

Nous venons d'entendre une paraphrase fantasy sur les thèmes de l'ouverture du Barbier de Séville de Rossini par Jenisej Ramić, un disque Angara. Voilà, j'ai eu beaucoup de plaisir à préparer cette émission. J'espère que vous avez eu du plaisir à l'écouter et je vous dis à très bientôt.

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2: Gabriel. Voilà un nom qui est encore utilisé fréquemment aujourd'hui et qui veut dire héros de Dieu ou homme de Dieu. Mais ce qui est curieux, c'est que le personnage qui porte ce nom dans la Bible n'est justement pas un être humain, ce n'est pas un homme. La plupart du temps, on va le désigner comme un ange ou un archange, c'est-à-dire un chef parmi les anges, comme si les anges étaient structurés dans une société hiérarchisée. On voit ce personnage dans le livre de Daniel. C'est un personnage qui est envoyé par Dieu lorsque Daniel se trouve accablé par les visions qu'il a, découragé parce qu'il a l'impression que le futur est plutôt menaçant. Et donc Dieu lui envoie ce personnage. Ce personnage le réconforte, le rassure d'abord, et puis lui explique les visions qu'il a eues, lui permet de mieux comprendre ce qui est impliqué par ces visions. Or c'est vrai, Daniel, dans ses visions, voit des animaux monstrueux, des scènes catastrophiques, et se trouve désarçonné. Il attend, lui, de Dieu, un message d'espérance. Rappelez-vous, il est déporté, nous sommes dans le royaume de Babylone ou dans l'empire perse qui lui a succédé, un peu plus de 500 ans avant notre époque, et Daniel, lui, espère le retour d'Israël dans sa terre, la reconstruction du temple, l'avenir de ce peuple, et toutes les visions qu'il a semblent repousser cela à un avenir très lointain. Et donc, Gabriel est mandaté par Dieu pour être son porte-parole, pour encourager Daniel et pour lui expliquer ce qu'il voit. C'est un personnage qui reparaîtra d'ailleurs dans le Nouveau Testament. C'est lui qui sera envoyé auprès du prêtre Zacharie pour lui annoncer la naissance de son fils, Jean le Baptiste, et c'est lui qui sera envoyé dans un petit village de Galilée auprès d'une jeune fille qui s'appelle Marie et qui deviendra la mère de Jésus, le Messie attendu. Donc Gabriel, parmi les anges, les êtres extraterrestres que la Bible présente comme vivant au service de Dieu, est plutôt celui qui est chargé d'apporter des messages. C'est d'ailleurs le sens du mot ange. Ange, ça veut dire le porteur de message, l'envoyé, celui qui est dépêché pour amener un message. Alors c'est vrai que des Gabriel, il y en a plein aujourd'hui, c'est un nom, un prénom qui est encore bien utilisé et qui vaut la peine si on prend comme défi pour sa vie de porter des messages encourageants de la part de Dieu.
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0: Avec vous, Éric de Nimal, on parle dans cette émission des bases du christianisme évangélique et la façon dont vous nous présentez un Jésus qui va faire bouger en quelque sorte les traditions. Et pour en arriver à un essentiel, est-ce que ça n'est pas résumé dans le serment sur la montagne? Est-ce qu'on pourrait dire cela? Ou c'est restrictif?
1: Non, c'est résumé très vite, aussi bien dans le serment sur la montagne que lorsque dans l'évangile de Jean, par exemple, on raconte l'histoire d'une rencontre entre Jésus et une Samaritaine. Cette Samaritaine, qui est donc une paria quelque part, hein, dit mais finalement, où est-ce qu'on peut adorer? Est-ce qu'on adore sur cette montagne ou est-ce qu'on adore sur cette montagne? C'est quoi en fait le bon système? Et il va répondre, mais ni là ni là. Ce qui est important, c'est de vivre sa foi en vérité, en sincérité, en authenticité, en prise directe avec Dieu. Et ce message-là, effectivement, est un message assez révolutionnaire. C'est la raison pour laquelle, d'ailleurs, les prêtres de l'époque ont très vite senti que si Jésus entraîne le peuple à adhérer à ces idées-là, Jésus casse la baraque, hein, c'est-à-dire la baraque étant le temple, Jésus casse la baraque, c'est-à-dire qu'il casse l'institution, etc. Et donc tous les prêtres n'ont plus qu'à aller pointer à l'Agence nationale pour l'emploi.
0: Il casse la baraque au sens littéral, comme sens évidemment spirituel aussi.
1: Et cette réalité-là, on va la retrouver tout au long de l'histoire de l'Église, c'est-à-dire que les héritiers du message de Jésus-Christ, les disciples et puis les croyants qui vont suivre, vont essayer de vivre le message de Jésus-Christ, mais progressivement, une institution va se mettre en place et on va retomber dans le même système que Jésus a combattu avec le temple qui prenait toute la place et qui était le passage obligé sans lequel on ne pouvait plus atteindre Dieu. Progressivement, le système dans l'histoire de l'Église va se mettre en place. L'Église va se substituer même à Jésus-Christ. L'Église va devenir le nouveau temple et l'Église va dire « si vous ne passez pas par moi, vous ne pourrez pas atteindre Dieu ». Et les réformateurs et le protestantisme, et les revivalistes, et tous ceux qui vont relire le texte biblique en redécouvrant le message de Jésus-Christ vont dire « mais attention, Jésus a cassé le temple, on ne veut pas nécessairement casser l'Église, mais l'Église est en train de prendre la place du temple et il va falloir nettoyer un peu tout ça ».
0: Remarquez, quand vous dites « il a cassé le temple », en soi, ce qu'il a cassé, c'est les tables des marchands qui faisaient de la religion une raison de s'enrichir.
1: Oui,
0: Mais il garde quand même quelque part, il ne dit pas de sortir du judaïsme.
1: Non. Il ne dit pas cela, mais en même temps, il dit le temple va disparaître. Donc, il va falloir trouver un autre lieu. L'autre lieu, il est nulle part, il est partout.
0: En esprit et en vérité,
1: voilà,
0: c'est ce qu'il dira.
1: En esprit et en vérité. Donc, on n'est plus obligé de passer ni par le temple, ni par l'église. Le temple est un moyen. Si le temple devient le but, si le temple devient l'objectif, alors il n'est plus dans son rôle. L'Église est un moyen pour atteindre Dieu, oui, mais c'est un média, dans le sens où un médium, on passe au travers, un canal, mais si le passage est obligé, on n'est plus en esprit en vérité, et donc ça va être toute cette démarche des chrétiens évangéliques authentiques qui redécouvrant le message de l'Évangile, parfois grâce à l'Église, vont être obligés de dire nous avons perdu en cours de route une vérité importante, et l'Église devient un système qui oblige un rituel, et ce rituel-là est en train de tuer le spirituel.
0: Alors, le rituel de l'Ancien Testament, c'était deux choses. D'une part, les Écritures, puisqu'elles existaient depuis le temps de Moïse jusqu'au moment où Jésus vient. Et puis également, à côté des Écritures, il y avait justement la tradition qui était rentrée en cours de route. Quand Jésus balaye le temple, comme vous le dites, pour autant, il ne rejette pas les Écritures.
1: Alors, il ne rejette pas les Écritures, mais il ramène toujours les personnes à redécouvrir cette Écriture et à la débarrasser un petit peu de ce qui a été ajouté, la tradition notamment, parce qu'il critique aussi la tradition des prêtres de son époque. Vous avez ajouté ça, vous avez fait ça, vous, etc. Vous imposez aux gens des fardeaux que vous ne portez pas, etc., etc. Donc il y a de la part de Jésus aussi ce message essentiel qui est de dire la parole qui mène à Dieu, vous l'avez. Le problème, c'est que vous l'avez gangrénée. Vous l'avez, a priori, elle était suffisante, mais vous avez ajouté toutes sortes de choses parce que vous aviez intérêt à cela.
0: Je voudrais réagir sur le mot « ajouter » précisément, parce que Jésus va dire à un moment donné « malheur à celui qui va, par exemple, enlever un iota de la lettre ». Donc, tout en bousculant les traditions, il reste très lié à l'écriture. Est-ce que ce parallèle peut être fait justement avec le début de l'histoire chrétienne, c'est-à-dire la formation d'un Nouveau Testament sur lequel on se réfère et qui petit à petit va être perdu de vue et pour lesquels les précurseurs du protestantisme vont dire il faut faire du ménage,
1: exactement,
0: mais on garde quand même la lettre.
1: Bien sûr, bien sûr.
0: Est-ce que c'est ça qu'on va avoir
1: La référence, c'est ça. La référence, c'est l'écriture. La référence, c'est le message de Jésus-Christ pour le christianisme qui est en train de naître. Et on va sans cesse rappeler les paroles du Christ. On va sans cesse analyser les paroles du Christ. On va les disséquer, on va se les approprier, on va s'en nourrir. Et puis, progressivement, on va les perdre de vue, ces paroles, avec les siècles. Et ce sont ses compagnons, en quelque sorte, hein, les plus proches qui vont retranscrire. On sait très bien que avant même que les évangiles soient écrits, ce que nous lisons aujourd'hui dans la Bible, on sait très bien que a circulé une espèce de recueil des paroles de Jésus. Elles avaient été recueillies et donc il y avait un document comme ça qui circulait et qui montrait bien à quel point on était attentif aux propos de Jésus. Et puis ces propos, bon, on les a fixés dans les évangiles et puis les premiers chrétiens s'en sont nourris. Et puis, progressivement, l'Église s'est construite, reconstruite autour de cela. Le système s'est mis en place. Et puis, le système a absorbé le tout. Et les paroles du Christ se sont un peu perdues au profit des paroles humaines, au profit des interprétations, au profit des intérêts des uns et des autres, parce qu'il faut bien le reconnaître, l'Église avait des intérêts aussi. En tout cas, dès qu'un homme a du pouvoir, dès qu'un homme a une espèce de reconnaissance, il se transforme, de serviteur, il devient maître. Et donc là, il y a une dérive importante et il va y avoir dans l'Église des petites gens parfois qui vont dire « Oh, vous êtes en train de vous tromper, descendez de votre piédestal », etc. Quand on va les écouter, ce sera utile. Quand on ne va pas les écouter, ça va être la crise et c'est le début des schismes dans l'Église.
0: Merci Éric Denimal, toujours basé sur le protestantisme pour les nuls. Nous parlions là des bases du christianisme évangélique. Vous parliez d'un changement qui va se faire petit à petit. Il y a un point important que l'on considère dans le christianisme, c'est Constantin. Si vous êtes d'accord, dans une prochaine émission, on évoquera les premiers siècles du christianisme.

0: Cette série d'émissions basée sur les études faites par Éric de Nimal sur le protestantisme se retrouve aux éditions First avec le titre suivant « Le protestantisme pour les nuls » où tour à tour, eh bien, on aura l'occasion d'évoquer l'histoire de la réforme et des églises protestantes, les expressions de la foi, les grandes familles du protestantisme, de même que les confessions et les déclarations de foi.
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1: 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Qu'est-ce que le verre ? Eh bien, le verre est fait de matériaux opaques tels que le sable, la chaux et la soude. Fondus ensemble, ces trois matériaux donnent une matière nouvelle et, au miracle, transparente. La merveille du verre. Et si l'on veut plus transparent que le verre, si l'on veut le cristal et ses lumières, vous savez ce qu'on ajoute ? Une des matières les plus opaques qui soient, qui résiste même aux rayons X, le plomb. Ce miracle des choses opaques qui, mises ensemble, deviennent transparentes, il se répète dans la vie. Par exemple, quelquefois dans le mariage. Alfred de Musset a écrit « Tous les hommes sont hypocrites, orgueilleux, méprisables. Toutes les femmes sont perfides, vaniteuses, curieuses. Mais il y a au monde une chose sainte et sublime, c'est l'union de deux de ces êtres si imparfaits et si affreux. » Transparence inattendue des choses opaques qui s'unissent bien. Et c'est ainsi que le Christ, prenant la vie dans ses mains, les mystères, les souffrances, même le plomb de la mort, il arrive à les fondre ensemble et à en faire ressortir les transparences de la foi et de l'espérance, le cristal de l'amour. 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
2: À propos, saviez-vous qu'une émotion peut devenir tyrannique? Eh bien, voilà un mot fort percutant, tyrannique, ciel. N'est-ce pas un peu exagéré? Le sujet des émotions a souvent été abordé dans ces chroniques. Ainsi, cela a permis de dire et redire qu'on n'avait pas à les craindre car elles sont toutes bonnes pour nous. On a abordé aussi leur utilité pour chacun. Il ne s'agit donc pas de vouloir les éviter, ce qui est d'ailleurs impossible. Tout au plus peut-on tenter de les taire, les étouffer. Mais alors, ce faisant, les messages qu'elles émettent n'étant pas entendus, on se prive grandement des informations qu'elles communiquent sur soi, sur l'autre, sur une situation donnée. Une émotion peut ainsi devenir tyrannique et faire souffrir. En 1649, René Descartes, dans son traité sur les passions de l'âme, portait déjà un regard très moderne sur les émotions en les décrivant en détail, en expliquant notamment comment elles peuvent être une aide et non un obstacle à éviter à tout prix. Pour cela, insiste-t-il, encore faut-il bien les comprendre et les réguler. Or, cette régulation est le fruit d'un travail personnel. Aujourd'hui, la science et les neurosciences en particulier, mais également la philosophie, permettent d'avoir un regard bien documenté sur ces émotions. L'équilibre émotionnel se travaille donc. Aussi, pour commencer ce travail et faire de vos émotions des alliés, voici quelques conseils prodigués par Christophe André, psychiatre et psychothérapeute, chef de file des thérapies comportementales et cognitives en France. Pour vivre donc au mieux avec ces émotions, il s'agit, premièrement, de les accueillir. Alors, comment s'y prendre concrètement? Eh bien, lorsque l'on est traversé par une activation émotionnelle, qui s'exprime notamment par des sensations physiques, comme coups de chaud ou de froid, fourmillement, crampes, papillons dans le ventre, jambes coupées ou flageolantes, sueur, accélération du rythme cardiaque, vision floue, oui, brouillée, eh bien, il est conseillé de s'arrêter et de prendre le temps de ressentir ce qui se manifeste concrètement. Pourquoi se rendre ainsi disponible? Tout d'abord pour pouvoir nommer l'émotion qui se manifeste. On peut même prendre le temps d'écrire ce que l'on éprouve. Puis, dans un second temps, il s'agit de déconstruire cette expérience émotionnelle afin de la comprendre dans le détail. Comprendre ce qui l'a déclenchée. Comprendre ce qu'elle nous fait ressentir, état du corps, pensée, vision du monde, et enfin ce vers quoi elle nous pousse, impulsion et envie d'agir. Deuxièmement, après les avoir accueillis, il s'agit de les réguler. Il faut savoir que les émotions ne sont ni bonnes ni mauvaises en soi, elles manifestent plutôt la façon dont on a de vivre une situation. Il est plus juste de les qualifier d'agréables ou de désagréables. Alors si l'émotion ressentie est nommée, est désagréable, voire douloureuse, le mieux est de se mettre à l'écart et de respirer calmement. Cela permet de lui laisser le temps de diminuer en intensité. Si l'émotion est agréable, ce qui qualifie souvent ce moment de temps heureux, de moment de bonheur, alors il est bon de prendre le temps de la savourer pleinement. On peut même aller plus loin en la suscitant et en l'amplifiant. Comment? Eh bien, tout simplement en exprimant de la gratitude ou de l'admiration. Ces deux attitudes sont puissantes parce qu'elles suscitent en nous. Elles appellent et favorisent un regard, un esprit de reconnaissance, un esprit joyeux qui suscite alors de la joie. Prendre le temps apparaît ici comme un bon réflexe face aux émotions agréables comme douloureuses. Ce temps permet de s'écouter, de laisser l'émotion se vivre, puis nous traverser. L'émotion est comme une vague, elle arrive de loin et s'amplifie, puis elle échoue sur la plage. Plus on y résiste, plus on risque d'être pris dans son rouleau. Il est bon après ce temps de pouvoir en parler à quelqu'un, un proche, quelqu'un doté d'une bonne écoute. Enfin, après ces deux temps, le troisième consiste à se protéger. Cela signifie que l'on cherche à limiter autant que possible, bien sûr, les situations de stress. Elles sont en effet de grandes dérégulatrices de l'équilibre émotionnel. Si on ne peut éviter certaines situations stressantes, alors il faut autant que possible les anticiper. Apprendre à se connaître, c'est savoir ce qui nous met en stress. Et si on ne peut faire autrement, se préparer à les traverser. Chacun sait ce qui le rassure. Chacun connaît la personne qui peut l'accompagner et se préparer au mieux à vivre ces moments. On sait aujourd'hui que les états émotionnels douloureux peuvent également être déclenchés ou alimentés par une forte consommation de réseaux sociaux, car ceux-ci activent les comparaisons sociales et alors les émotions d'hostilité, de dévalorisation ou encore d'insatisfaction se développent. Se protéger consisterait donc à avoir une pratique raisonnée de ces réseaux. En réalité, se protéger, c'est tout simplement prendre soin de soi en répondant à ses besoins fondamentaux. Cela se fait par exemple en ayant une pratique physique régulière, en fréquentant la nature, en s'entourant de personnes positives et harmonieuses. N'ayons donc pas peur de nos émotions, mais apprenons à vivre avec elles et alors on pourra surfer sur la vague.
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3: L'essentiel de l'actualité, la France vit l'un des épisodes caniculaires les plus marquants de son histoire. La journée de lundi devient la troisième la plus chaude jamais enregistrée depuis 1947. 54 départements seront en vigilance rouge ce mardi. Et en parallèle, deux enfants de 2 et 4 ans ont été retrouvés morts dans une voiture à Carpentras. Le véhicule était stationné dans le garage familial et d'après les premiers éléments, les deux enfants seraient montés dans la voiture à l'insu de leur mère et se seraient retrouvés coincés à l'intérieur. Après l'affaire Liana, le Premier ministre Sébastien Lecornu annonce plusieurs mesures pour renforcer la protection des enfants. Il souhaite notamment rendre obligatoires certains actes d'enquête dans les 3 mois suivant une plainte pour viol sur mineur et permettre la réclusion criminelle à perpétuité pour les violeurs en série de mineurs. Et puis après l'affaire Liana, le ministre de la Justice, Gérald Darmanin, avait demandé la réouverture de 70 000 dossiers de violence sur mineur. Pour l'instant, 134 personnes sont placées en détention provisoire. Enfin, la chanteuse Gesh Patti est décédée à l'âge de 80 ans des suites d'une longue maladie. Sa chanson phare, Étienne, a été vendue à plus d'un million et demi d'exemplaires en 1987. Une chanson illustrée par un clip qui a été censuré à l'époque par plusieurs chaînes de télévision.

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1: La médiathèque de Dompère vient nous annoncer ses animations pour le mois de juin. Et pour cela, nous sommes en compagnie de Mathilde Belenay, sa responsable. Alors, on va démarrer ce mercredi, c'est le retour des ateliers pour les enfants.
2: Oui, bien sûr. Alors, c'est une petite nouveauté à la médiathèque, voilà. Donc, Sandrine vous propose de venir apprendre à dessiner.
1: Alors, donc, c'est prévu pour les enfants à partir de quel âge ?
2: À partir de 6 ans et également sur inscription qu'on puisse préparer le matériel en amont.
1: Alors, quelle sera la thématique pour ce 24 juin ?
2: Alors, le 24 juin, ce sera dessiner ses personnages de BD préférés. Donc, ça peut être aussi bien du Mortel Adèle, le grand Mortel Adèle qui fait un grand succès, ou alors du classique Astérix, Boule et Bill, enfin, ce que les enfants ont envie de dessiner, ou même des Pokémon, enfin vraiment, l'enfant décide de ce qu'il a envie de dessiner.
1: Bien, on va poursuivre et terminer ce mois de juin avec un atelier sophrologie.
2: Alors cette fois-ci, on se concentre sur les parents. Le but est de prendre un instant, voilà, laisser derrière soi ses problèmes et ses tracas du quotidien et vraiment de se questionner sur le rôle de parent, parce que le rôle de parent, c'est pas toujours facile. C'est très prenant, très, très fatigant et vraiment une charge mentale. Donc un petit temps pour
1: se ressourcer.
2: Pour se ressourcer, voilà, et prendre le temps. On peut proposer de garder les enfants en proposant une petite animation pendant que le parent fasse l'atelier.
1: Ah, donc c'est un temps complet où vous vous occuperez des enfants pour que les parents puissent vraiment profiter de cet atelier.
2: Alors évidemment, les enfants, ça c'est à partir de 3 ans. On propose un atelier à côté pour les enfants, tant que les parents se posent à l'atelier. Comme ça, tout le monde est serein.
1: Et est-ce que vous pouvez me toucher un mot sur votre intervenante ?
2: Oui, bien sûr. Alors Céline, c'est une sophrologue spécialisée en gestion des émotions. Elle a un cabinet à Uxonier. Et donc, on a décidé de travailler ensemble pour la deuxième fois. Et là, on a décidé de se focaliser sur les parents.
1: Pour profiter de cet atelier du 26 juin, est-ce que vous conseillez l'inscription ? Et puis, ça se passera de quelle heure à quelle heure ?
2: Alors oui, tout à fait, nous conseillons l'inscription parce que c'est limité à 10 personnes. Et donc, cet atelier se fera de 17h à 18h30 à la médiathèque.
1: Alors, pour préparer les inscriptions, pour retrouver votre programme, où peut-on se renseigner ?
2: Donc, pour vous inscrire ou pour ne serait-ce que venir passer un petit moment à la médiathèque, vous pouvez donc nous rejoindre au 131 rue du Cimetière à Dompère, à la Maison des Associations, ou alors par téléphone au 03 29 34 67 57, ou aussi sur notre page Facebook Médiathèque Dompère, où vous pouvez suivre toutes nos actualités.
1: 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Le site culturel de Grand, la Gallo-Romaine, vient nous annoncer sa programmation pour le mois de juin. Et pour cela, nous sommes en compagnie de Sylvie Sigeon, qui est médiatrice culturelle. Alors, Madame Sigeon, on va vous demander de nous présenter dans un premier temps ce grand site archéologique.
3: Oui, alors le site de Grand est un site gallo-romain qui est composé d'un des plus grands amphithéâtres du monde romain et d'une des plus grandes mosaïques d'Europe. Donc, ces sites sont in situ, autant pour l'amphithéâtre que pour la mosaïque. Donc, il faut traverser le village pour voir les deux monuments antiques.
1: Alors, au niveau des horaires d'ouverture de ces sites, comment se déroule la semaine pendant ce mois de juin ?
3: Alors, pendant ce mois de juin, les sites, alors que ce soit l'amphithéâtre ou la mosaïque, sont ouverts de 9h30 à 13h et de 14h à 18h. Il faut compter, en visitant librement, environ une heure de visite, une heure trente, en prenant son temps.
1: Donc ça, c'est pour la visite libre. Et puis, si on veut en savoir un peu plus, si on veut se faire guider, avoir vraiment des informations plus fournies, est-ce que vous proposez des choses ?
3: Alors, pour les visites guidées, c'est en cette période de l'année, avant l'été, c'est sur réservation, à partir de 10 personnes.
1: En dehors de ça, le week-end, si on veut venir en famille ou si on a des enfants, est-ce que vous pensez que c'est accessible pour les petits ?
3: Alors, c'est accessible pour tous, famille, enfants, grands-enfants. Nous avons une visite avec soit un dépliant explicatif, c'est un petit livret qui est assez complet. Nous avons également des pupitres dans les monuments, mais également sur tout un circuit qui mène de l'amphithéâtre à la mosaïque. Et nous avons également des audioguides.
1: Les audioguides, vous les avez en plusieurs langues ?
3: Donc, mes audioguides sont disponibles en trois langues, français, anglais et allemand.
1: Donc, ça permet à un grand panel de visiteurs de pouvoir profiter de vos informations.
3: Exactement.
1: On va vous demander de nous rappeler les modalités pour retrouver le programme de vos animations et puis peut-être un téléphone pour les personnes qui souhaiteraient en savoir davantage.
3: Alors, vous pouvez aller sur Facebook. Vous tapez Grand Dorémy, Grand avec un G majuscule et Dorémy avec un D majuscule. Vous pouvez également retrouver les informations sur grandlagalloromaine.vauge.fr, tout en minuscule. Et vous pourrez également appeler au 03 29 06 77 37.
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1: Bienvenue dans ce bulletin de météo, on s'intéresse au temps de ce mardi 23 juin. C'est le 174e jour de l'année et on souhaite une bonne fête à toutes les Audrais. Le temps reste très ensoleillé et les fortes chaleurs persistent sur l'ensemble des Vosges. Notre département reste placé en vigilance orange en raison de la canicule et cette alerte est valable au moins jusqu'à vendredi. Au lever du jour, le ciel est totalement dégagé sur l'ensemble des plaines vosgiennes et un léger voile nuageux d'altitude circule au-dessus des reliefs. L'après-midi, la situation se maintient avec l'apparition de quelques cumulus de beau temps, mais attention, l'indice UV est très fort, il nécessite une protection adaptée si vous sortez. On rappelle que les nuages n'arrêtent pas les rayons ultraviolets. En soirée et durant la nuit, pas un nuage à l'horizon, le ciel devient limpide permettant l'observation des étoiles. Pour les températures au réveil, elles s'échelonnent de 20 à 21 degrés dans la vallée de la Moselle et sur les Hauts-de-Vosges et atteignent 22 degrés du pays néocastrien aux terres d'eau. Les maximales quant à elles s'élèvent entre 31 à 34 degrés sur les reliefs montagneux et grimpent de 34 à 38 degrés en plaine avec un ressenti nettement supérieur sous l'influence du soleil. Et le vent, il apporte depuis le nord un air légèrement plus respirable. Il est faible en journée et gagne en intensité en soirée avec des rafales qui atteindront 45 km/h sur la partie montagneuse du département et au cours de la nuit, il revient au calme et s'oriente à l'est. Le lendemain, la journée de mercredi, la situation peut se montrer encore éprouvante avec des nuits toujours chaudes. À l'aube, les conditions s'annoncent ensoleillées sous un ciel peu nuageux à dégager des plaines jusqu'aux crêtes. Et au fil de l'après-midi, ce temps lumineux et sec se maintient partout dans le département. Durant la nuit de mercredi à jeudi, un ciel totalement étoilé s'imposera. Côté température, les minimales se stabilisent entre 20 et 22 degrés en plaine comme sur le massif, excepté sur la plaine vitelloise où le thermomètre affichera 24 degrés. Au plus chaud, les températures présentent une relative homogénéité avec 32 à 34 degrés sur les hauteurs jérômoises et 35 à 36 degrés partout ailleurs. Et pour le vent, le flux provient du secteur nord-est, il s'annonce modéré sur l'ensemble du territoire avant de faiblir au cours de la nuit. Et la tendance pour les jours suivants prévoit le maintien de ces fortes chaleurs sous un ciel généralement dégagé. En attendant, retrouvez toutes ces informations en temps réel sur notre site radiocristal.org.
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0: Bienvenue dans ce nouveau magazine sur la thématique culturelle et durant ces prochaines minutes, nous allons poursuivre notre entretien avec le directeur de Seine-Vosges, Jackie Castan, directeur encore pour quelques jours au sein de cette structure qu'est Seine-Vosges. On va avoir l'occasion d'en parler durant ces prochaines minutes. Mais pour le moment, je vous propose d'accueillir notre invité, donc Jackie Castan. Bonjour.
1: Bonjour.
0: Je rappelle, vous êtes le directeur de Seine-Vosges. Avec vous, on a commencé une première émission où on a présenté votre parcours et tout ce qui vous a amené à Seine-Vosges, donc à Épinal. Mais finalement, la question que j'avais envie de vous poser, là, tout de suite, de but en blanc, c'est que quand vous êtes arrivé à Agen, il y avait un théâtre, même s'il y avait des choses à effacer, à reconstruire. Vous êtes venu à Vesoul, il y avait aussi déjà une structure. Là, vous arrivez sur quelque chose, il n'y a rien. Il y a une volonté politique, ouais. C'est ce qui a fait l'ouverture de ce poste. Il n'y a même pas d'équipe, vous êtes seul, c'est une page blanche complète.
1: Exactement. Et donc là, j'arrive en septembre 2006, le premier spectacle de Seine-Vosges, c'est septembre 2007, c'est-à-dire un an après, et on n'a strictement rien, y compris, on n'a même pas de nom, ça s'appelle Syndicat Mixte à Vocation Culturelle Épinal Thaon-les-Vosges, je le redonne juste pour rire ensemble, et donc Seine-Vosges naît, je crois, à l'automne 2006, avec ce nom, entre guillemets, de scène, et donc on embauche une équipe, c'est-à-dire c'est 4 personnes au début, c'est une toute petite équipe, un responsable de l'action culturelle, un directeur technique, une administratrice, et une personne qui est encore présente aujourd'hui, qui maintenant est secrétaire générale de Seine-Vosges, mais qui était à ce moment-là à la billetterie, aux relations presse, à l'accueil des artistes, et voilà. On est une première équipe constituée au printemps 2007, de 5 personnes et qui va accueillir pour le premier spectacle le Cirque Plume avec Plic Ploc, un spectacle incroyable qui sera présenté en septembre 2007 à Thaon-les-Vosges et qui était sous un chapiteau de 1000 places et on va quasiment faire 10 représentations complètes, 9700 spectateurs. Et là, quelque part, dès la fin du premier spectacle, on sentait que le Paris Seine-Vosges était globalement gagné.
0: Alors, là encore, j'ai envie de dire, vous avez eu du nez. Programmer cette équipe-là, cette troupe, ce programme-là, comme ouverture d'un programme qui n'existe pas, que vous construisez intégralement, comment vous avez obtenu cette...
1: Simplement mon parcours, c'est-à-dire en 85, 86, comme je le racontais tout à l'heure, je suis comédien, modeste comédien à Besançon, et le Cirque Plume est à Besançon et aux prémices du Cirque Plume. Donc on se connaît, bien évidemment, on n'est pas tant que ça d'intermittent du spectacle. Et j'ai même écrit une pièce de théâtre, d'après une petite nouvelle de Michel Tournier, où dedans, le directeur de Plume et la compagne du directeur administratif de Plume jouent dans ce spectacle que j'ai mis en scène. Là, on est en 86-87. Et donc, quelques années plus tard, bien évidemment, il n'allait plus faire ce genre de choses. Mais à ce moment-là, c'était au tout début du Cirque Plume. Ils acceptaient d'aller jouer dans d'autres spectacles, comme par exemple un spectacle de théâtre où j'avais besoin de circassiens. Et donc, bien sûr, les liens se sont créés. Et quand s'est créée l'idée de Seine-Vosges, j'ai tout de suite pensé à eux.
0: Quelle idée ! Le Cirque Plume va faire ses derniers spectacles également avec Seine-Vosges, une fin en apothéose. Pour Seine-Vosges, chaque fois qu'ils viennent, c'est une saison qui est exponentielle en termes de fréquentation. Là encore, ça montre aussi, vous le disiez, les intermittents du spectacle, c'est un petit monde, mais c'est aussi tout le monde se connaît. Et surtout, il y a une forme de respect les uns vis-à-vis des autres.
1: Bien sûr, et puis j'avais une chance incroyable, mais qui n'était pas une chance pour le public dont on parlait tout à l'heure, c'est que Plume, alors que s'ils étaient juste en Franche-Comté, juste à côté, n'était jamais venu en Lorraine. Il y avait toute une population lorraine qui connaissait de nom le Cirque Plume, qui la plupart, quelques-uns se rendaient à Besançon, d'autres à Paris, mais ils n'avaient, et donc c'est venu d'absolument toute la Lorraine, et que là, entre guillemets, ce dont on parlait tout à l'heure le public, c'est-à-dire que les responsables culturels, avant moi, aurait dû programmer le Cirque Plume en Lorraine. C'est une hérésie que ce cirque-là, connu internationalement, n'ait jamais joué avant mes propositions, et même après, c'est-à-dire que les seuls endroits, vous rappelez les 4 spectacles de Plume, entre 2007 et 2018, les 4 spectacles de Plume en Lorraine n'ont été programmés que par Épinal.
0: Et par Seine-Vosges.
1: Et par Seine-Vosges.
0: Ce nom, comment est-il venu, Seine-Vosges ?
1: Une volonté de... Alors moi, je me suis beaucoup appuyé sur Scène du Jura, qui existait, Donc, et je me rappelle Raymond de Gémard, qui est décédé maintenant, qui était maire de Thaon-les-Vosges. Il avait dit « Ah, Seine-des-Vosges, ça fait un peu bête des Vosges. On va plutôt appeler ça Seine-Vosges. » Donc, la contraction Seine-Vosges, on le doit à Raymond de Gémard. Mais avant, ça a été un brainstorming très important pour trouver ça. Et Seine du Jura nous a beaucoup inspiré parce que Seine du Jura, c'était la rencontre de deux villes sur un même projet, Lons-le-Saunier et Dole. Là, c'était deux villes plus modestes, en tout cas pour Thaon-les-Vosges. Et donc, on s'est quand même malgré tout inspiré de ça.
0: Et c'est ainsi que Seine-Vosges obtient donc son nom de baptême, entre guillemets, pour cette décennie qui va suivre, et même plus, puisque nous en sommes cette fois-ci aux 20 ans. Alors Jackie Gaston, je propose qu'on puisse continuer à parler de ce projet qu'est Seine-Vosges, pour qu'on puisse en découvrir les différents éléments qui l'ont composé, et je vous propose pour cela qu'on se retrouve dans quelques instants pour la deuxième partie de ce magazine, toujours sur les ondes de Radio Cristal.

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1: Deuxième partie de ce magazine consacré à la thématique culturelle et toujours autour du directeur de Seine-Vosges, Jacky Castan, l'homme de l'ombre derrière Seine-Vosges qui a fait fonctionner cette structure pendant 20 ans et avec lequel nous parcourons eh bien, son histoire et aujourd'hui celle de Seine-Vosges à proprement parler. Et vous le disiez,

0: qu'on est en capacité de donner à écouter à quelqu'un d'autre. Et donc, on le présente, nous, dans la catégorie théâtre, mais c'est théâtre au sens très, très, très large, parce qu'on ne demande surtout pas d'être comédien, on demande de raconter quelque chose de vrai. Et on a eu des rencontres absolument magiques, et ça revient aussi à ce qu'on disait tout à l'heure, des rencontres avec des personnes sur lesquelles la programmation traditionnelle de Seine-Vosges ne nous a pas permis de les rencontrer. Mais là, grâce aux Journées du patrimoine humain, et je sais que ça va qu'on poursuivra en mars 2027, il appartiendra ensuite au nouveau directeur, aux nouvelles directrices de voir ce qu'il en fera. Mais si vous n'avez pas encore rencontré les Journées du patrimoine humain, allez-y en mars 2027.
1: Donc ça, c'est pour la partie, entre guillemets, théâtre, on va dire. Côté cirque, alors je pense que vous allez retenir Cirque Plume.
0: Oui, c'est Plume, c'est Plume, parce que faut voir le plaisir des spectateurs. Beaucoup de spectateurs, enfin, je ne sais pas, je n'ai pas fait de chiffres, mais je pense peut-être 50%, 60%, 80% des spectateurs de Plume n'allaient voir que Plume. Hein, c'est-à-dire que notre objectif d'élargir le public du théâtre, il est pleinement rempli. Et ce public-là, il trouvait le même plaisir que le public féru de spectacles qui venait voir des tas de spectacles. Et c'est ça que je trouvais absolument magique chez Plume, c'est qu'ils peuvent s'adresser à un public qui va voir de nombreux spectacles et à un public qui découvre pour la première fois le spectacle. Et ça, c'est de la magie complète, quoi.
1: La chanson française ?
0: La chanson française, je dois peut-être, je ne sais pas pourquoi, alors ça c'est vraiment, je suis sûr que si je répondais dans une semaine, je répondais à autre chose, mais tout d'un coup je pense à Cali. Cali qui est venu une semaine parce qu'il avait fait une résidence de création, et Cali c'est un ouragan, hein, c'est-à-dire que un peu comme dans ses spectacles, il donne, c'est un être humain d'une générosité incroyable, il n'est jamais l'heure d'aller se coucher quand on a Cali en face de nous, et cette générosité-là c'est un bonheur total. C'est-à-dire que même son spectacle qu'il a créé chez nous, il m'avait dit « Ah, je vais faire long, hein, je vais peut-être faire 2 heures ». Il a fait 3h30 le premier soir. Donc voilà, il m'avait plus ou moins prévenu, mais les spectateurs en redemandaient. Donc c'était impossible pour Cali de ne pas continuer à chanter si les spectateurs en redemandent. Voilà, c'est des artistes qu'on adore, quoi. C'est des artistes d'une générosité incroyable.
1: La danse ?
0: La danse, je pense que il y a, je vais aller chercher du côté de Denis Plassard. Denis Plassard, qui était artiste associé pendant 3 ans, hein, à Seine-Vosges, il avait une danse qui pouvait être des fois extrêmement technique, très très compliquée, et puis toujours une danse grand public. Je repense par exemple à un bal qu'il faisait, un bac chorégraphique, où les spectateurs étaient amenés à un moment donné à danser avec les danseurs professionnels. Et voilà, c'est des moments de grâce complets. Denis Plassard, pour moi, est un très très grand artiste, un chorégraphe, qui n'a peut-être pas eu la reconnaissance, même s'il tourne pas mal, mais pour moi c'est un des plus grands chorégraphes que je connaisse. Ouais.
1: Et côté jeune public ?
0: Le côté jeune public, on a eu beaucoup, beaucoup de rencontres absolument magiques. Moi, ce que j'aime dans le jeune public, c'est le très jeune public, les 3-6 ans. Alors, je ne vais pas citer de spectacle parce que l'histoire de Bazarcus qui sera dans la prochaine saison, mais parce que c'est celui qui me vient tout de suite là. Mais il faut voir l'émerveillement du 3-6 ans face à un spectacle. C'est pour les responsables culturels, et je pense pour les parents, pour les adultes, pour les enseignants, voir cet émerveillement dans le regard des enfants proposé quand vous avez des enfants moins de 6 ans, emmenez-les au spectacle. Ça sera d'abord et avant tout un bonheur incroyable pour lui, pour vous, mais aussi pour lui, c'est sûr.
1: Et bien entendu, on ne peut pas refermer ces spectacles sans parler de Magie Nouvelle que vous avez également intégré en tant qu'artiste associé.
0: À Thierry Collet, qui est notre artiste associé là pour encore toute la saison prochaine, c'est un magicien complet. Je me rappelle quand j'allais voir ce spectacle, j'avais une magie incroyable. Je comprenais rien. En plus, je me rappelle une fois à Mulhouse, il avait fait exprès de me choisir. Donc, je prends dans un jeu une carte. Il me fait croire qu'elle vole cette carte-là. Et quand je rouvre mon jeu de cartes, elle n'y est plus, cette carte-là. Il n'y a que moi qui l'ai eue en main, et je me dis, mais comment est-ce possible? On croit toujours que dans les magiciens, il y a des complices dans la salle et tout ça. Là, c'était moi. Hein, c'était moi qui avait le jeu de cartes dans la main, et je n'ai jamais retrouvé la carte que j'avais vue 30 secondes plus tôt. Voilà.

0: C'est ça que j'aime beaucoup chez Thierry. Et quand je lui ai proposé d'être en résidence, il m'avait dit avec un vrai clin d'œil, mais tu sais, on va être en résidence, tu vas comprendre beaucoup de choses. Donc peut-être que je serai beaucoup moins magicien pour toi que je ne le suis aujourd'hui. Et je lui avais dit non, non. Et c'était exactement ça. J'ai quasiment rien compris de sa magie, alors que je l'ai vu très, très souvent faire des numéros.
1: Est-ce que vous faites partie de ces publics qui préfèrent s'émerveiller que de chercher à comprendre?
0: Ah, mais je fais partie complètement à 2000% de ça. Si je commence à comprendre, c'est la fin du rêve, c'est la fin de la magie. Ça ne m'intéresse plus.
1: Ce sont des mots que vous utilisez, la fin du rêve, la fin de la magie. C'est ce qui se profile pour Jackie Castan à Seine-Vosges avec cette 20e et dernière. On a parlé là de vos coups de cœur. Je vous propose de nous retrouver dans la 3e et dernière partie de ce magazine pour parler encore d'autres sujets autour de Seine-Vosges, autour de votre parcours à Seine-Vosges, Jackie Castan. Alors à tout de suite pour la 3e et dernière partie de ce magazine.
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0: Troisième partie de ce magazine culturel consacré à Seine-Vosges et plus particulièrement à son directeur depuis 20 années, Jackie Castan, qui a porté ce projet depuis sa création jusqu'à aujourd'hui. Lors de notre précédente partie, on a parlé du côté coup de cœur, côté très positif, j'ai envie de dire, de ce projet, mais ça n'a pas été que des hauts, il y a aussi eu des bas. Peut-être le public ne le sait pas ou ne s'en souvient pas, mais il y a par exemple ce regret sur le fait de ne pas avoir été reconnu scène nationale. Est-ce que ça a été un gros coup, soit pour vous aussi, pour le projet de Michel Heinrich qui a porté ce dispositif.
1: On était main dans la main là avec Michel Heinrich, lui politiquement, moi administrativement. C'était inscrit dans le contrat de plan État-Région 2000-2006, c'est-à-dire que l'État et la région avaient mis de l'argent pour que Seine-Vosges soit scène nationale. Et puis voilà, soit des turpitudes personnelles au sein du ministère de la Culture, soit des choses qui nous échappent complètement. Seine-Vosges n'a jamais été scène nationale et c'est un regret incommensurable, bien évidemment.
0: Alors que derrière le projet, pour vous, porter toutes ces valeurs de scène nationale.
1: C'est difficile pour moi de le dire, mais j'oserais l'affirmer. En tout cas, si quelqu'un était en face de moi et disait l'inverse, j'aurais des arguments pour affirmer ce genre de choses, bien sûr.
0: Donc ça, c'est le regret, le gros regret de ce projet Seine-Vosges ?
1: Oui, parce que c'est des choses qui irrigueraient, quand on est scène nationale, on l'est quasiment ad vitam aeternam, donc c'est quelque chose qui irrigueraient bien après le départ du directeur. Scène nationale, pour le ministère de la Culture, c'est 7 à 8 fois financièrement ce qu'il apporte sur scène conventionnée d'intérêt national, ce qu'il apporte aujourd'hui à Seine-Vosges. Donc vous voyez, c'était toute l'économie de Seine-Vosges qui était complètement différente pour plusieurs dizaines d'années.
0: Jackie Castan s'en va, la Louvière va connaître un renouveau pour la saison prochaine, entre autres avec Seine-Vosges qui va presque inaugurer le bâtiment. Voilà, quel est votre dernier regard sur Seine-Vosges, sachant que vous proposez une petite soirée particulière justement pour avoir ce regard?
1: Oui, cette soirée de témoignage. Je pense que trop souvent, hein, quand on entend de structures culturelles, quand on est un peu distant, on entend d'abord avant tout une ligne budgétaire et un certain nombre d'élus qui disent « ben ça coûte cher la culture ». Ça coûte cher, mais peut-être qu'en face, il faut mettre ce que ça rapporte. Hein. Peut-être pas financièrement, aussi, hein, financièrement, mais pas que. Et que donc, ce que ça rapporte, c'est ça qu'on va essayer de faire le 30 juin à 18h. C'est une soirée libre, ouverte, sous forme de témoignage. Venez, vous êtes artiste, spectateur, responsable culturel, responsable politique, simple citoyen. Venez, si vous le souhaitez, porter témoignage de ce qu'a pu être Seine-Vosges pendant 20 ans. Et si vous voulez simplement écouter les témoignages, vous êtes tout aussi bienvenus. C'est-à-dire que ça va être un moment où on va essayer, on en fera un petit carnet probablement après, essayer de dire, non pas une histoire exhaustive de ce qu'a été Seine-Vosges, mais des témoignages personnels de ce que peut apporter une structure culturelle. Et je crois que dans un monde où on est extrêmement matérialiste, c'est extrêmement important d'avoir cette approche-là.
0: Et de se rappeler l'impact que cette structure a eu, a encore et aura pour les années à venir. Seine-Vosges, maintenant la page va se tourner. Que reste-t-il après le 30 juin ? Vous arrivez à la retraite ?
1: Oui, moi je suis à la retraite, moi je vais quitter, je vais retourner à mes origines, hein, je vais retourner à Besançon, donc je vais quitter Épinal, j'ai l'impression que ça a passé à une vitesse folle, bien évidemment, c'est 20 ans, donc voilà, c'est une région absolument merveilleuse et magnifique, mais voilà, je redeviendrai franc-comtois à partir de septembre.
0: Et avec ça, quels sont vos projets plus personnels ? Peut-être déjà des choses qui se dessinent. Alors, on va revenir dans quelques secondes sur le festival des pluralités de Luxeuil, qui continue, lui.
1: Oui, il continue et j'en garde la direction puisque là on est dans du droit privé, on n'est pas soumis aux mêmes règles que le droit public. Donc voilà, entre le 22 et le 25 juillet, je serai à Luxeuil et probablement les juillets 27, 28, 29. Voilà, c'est mon projet professionnel, je garde un petit orteil dans le monde de la culture et du spectacle.
0: Et au niveau plus personnel, après ça ?
1: Oh, je crois que j'ai des envies de voyage. Hein. C'est vrai que quand on est avec une structure comme Seine-Vosges, il y a quelque part un boulet qui s'accroche à notre cheville, un merveilleux boulet, mais on ne peut pas partir très longtemps parce que c'est quelque chose qu'il faut garder. Donc voilà, le boulet étant parti, je ne sais pas si c'est le bon mot le boulet. Hein, parce que
0: la relation amoureuse peut-être avec Seine-Vosges, voilà, je pense que c'est plus positif.
1: Voilà, prenons ça, vous avez raison. Mais en tout cas, voilà, j'aurai une totale liberté et une liberté de voyage, j'ai envie de découvrir le monde. Comme disait Barbara, le monde m'émerveille.
0: Vous avez laissé derrière vous une saison complète. Mmh. Quel est votre souhait pour Seine-Vosges ?
1: Ben que ça ait de nouveau une continuité. Vous parliez de la nouvelle Louvière, c'est l'outil qu'on a attendu. On parle comme ça dans notre jargon de théâtreux. L'outil, la salle de spectacle, c'est l'outil qui permet à une programmation de trouver sens. Donc la nouvelle Louvière va être un outil absolument merveilleux et magnifique. Donc il faut bien évidemment que la programmation puisse profiter de ce nouvel outil.
0: Et en plus, le lieu où Seine-Vosges finira par s'installer. Vous oui. avez souhaité pouvoir vous installer dans un lieu culturel. Ça y est, la boucle est bouclée.
1: Bien
0: Seine-Vosges
1: sûr.
0: Aura son lieu
1: Bien
0: culturel
1: sûr,
0: dans lequel elle sera installée.
1: Les Seine-Vosges seront dans la nouvelle Louvière avec un lieu qu'on a tellement espéré, un plateau de création et d'action culturelle qui puisse permettre, bien évidemment, aux artistes de répéter, aux élèves de répéter. Donc ça, c'est quelque chose qui va vivre et qui va formidablement bien vivre.
0: Ce sera le mot de la fin ?
1: C'est le mot de la fin, il me va tout à fait.
0: Eh bien, je vous dis à très bientôt, Jackie, pour parler cette fois-ci de cette programmation, de cette 20e saison que vous nous avez concoctée. Programmation d'adieu, mais surtout 20e du nom avec un bel anniversaire à célébrer. Alors, à très bientôt.
1: À bientôt, merci beaucoup.
0: Et quant à vous qui nous écoutez de l'autre côté de la fréquence, je vous le rappelle, ce magazine est à retrouver en podcast sur notre site internet. Vous tapez radiocristal.org, vous cliquez sur l'onglet podcast et vous choisissez l'invité. Et quant à nous, eh bien, avec Jackie, on se retrouve dans quelques jours à peine, hein, puisque la programmation de Seine-Vosges vous sera présente sur cette antenne dans très peu de temps. Restez connectés sur les ondes de Radio Cristal et merci de votre fidélité.

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1: A Baroque Christmas, un Noël baroque, ainsi s'intitule le beau coffret sorti tout récemment chez le label Richard Carr. Très beau coffret, un superbe coffret de 3 disques, chacun éclairé par les lumières de la fête de Noël. Des musiques célèbres qui côtoient des pages beaucoup moins connues, comme ce Puer Natus in Bethlehem de Samuel Scheid, un compositeur allemand du XVIIe siècle. Puer Natus in Bethlehem, un enfant est né à Bethléem. L'ensemble Vox Luminis, voix de la lumière, donc un ensemble qui porte bien un nom de circonstance, est dirigé par Lionel Meunier.